0: Comme on dit souvent que les communautés afro ne savent pas s'entendre, travailler ensemble, se réunir, donc on essaye de s'organiser au travers de ces mouvements-là que vous proposez, mais ce n'est pas quelque chose d'exclusif, on n'exclut personne. S'il y a des personnes maghrébines ou autres asiatiques qui veulent participer aux choses que vous organisez, je pense qu'elles sont les bienvenues, ou même les métropolitains aussi, donc tout le monde est bienvenu.
1: Exactement, comme on dit les Français de souche, s'il y en a, voilà, il y en a qui sont déjà partis en vacances aux Antilles et qui aiment beaucoup la Martinique, qui se sont mariés aussi avec des Antillais. Aujourd'hui, les choses ont beaucoup évolué en France pour que justement on apprécie les cultures et les coutumes de chacun. Donc c'est ça la richesse aussi de la France. C'est cette mixité qu'on peut retrouver beaucoup plus en région parisienne, c'est vrai, que dans d'autres villes de province, mais on a cette chance de vivre en communauté et mélanger, et notamment à Cergy, on a cette chance-là.
0: Ouais. Alors, je crois qu'il y a une centaine de nationalités présentes à Cergy. Hein.
1: Exactement, oui. C'est
0: énorme.
1: Exactement, énorme. Ouais. Ouais. Donc, et il n'y a pas, comme tu disais, de grosses tensions.
0: Il n'y a pas de ghetto où on ne peut pas mettre les pieds, dire ça c'est chez un tel, on n'y va pas, on n'est pas tel truc. Voilà. Non, il n'y a pas de ça. On peut circuler dans tous les quartiers de l'agglomération, de toutes les villes, des 13 communes. Ouais. Et c'est une chose qu'il faut rappeler. Hein, donc, on sait vivre ensemble.
1: Préservé. Et nous, justement, par rapport à ça, dans l'association, on a écrit une chanson qui s'appelle « L'union fait la force », aussi pour rassembler tous ceux qui veulent s'engager pour préserver ce vivre ensemble. Et c'est une chanson que j'ai écrite avec Prince Maniaco et Awax, qui est sorti en 2015 dans mon projet de mixtape que j'avais sorti Retour aux sources, et on a eu cette idée de faire cette chanson. Et donc dans cette chanson il y a deux Congolais et moi antillais, et ça se passe très bien.
0: Eh ben, écoute, on va écouter ce titre, Arbo, sans plus tarder, hein, donc pour voir concrètement de quoi il s'agit dans ce titre, L'Union fait la force.
1: Merci.
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0: Et oui, donc voilà un titre qui est très explicite. Hein, donc, alors, rappelle-nous le contexte dans lequel ce titre a été composé en 2015, Arbo. Parce que là, je ne me rappelle plus hein, s'il y avait des tensions sociales un peu à cette époque-là. Mais on sent un côté un peu hardcore, un côté militant fort hein, dans le titre.
1: Oui, bah effectivement, ce titre fait partie d'une mixtape, comme j'ai dit tout à l'heure, qui s'appelait Retour aux sources. Et le but, c'était de revenir un peu aux racines, voilà, de ce qu'est le hip-hop, c'est-à-dire la revendication, la lutte contre les inégalités, le racisme. Donc toutes ces choses-là qui aujourd'hui sont encore d'actualité en France. Et que nous, on vit plus particulièrement dans les quartiers. Voilà, donc nous, moi, j'ai grandi dans un quartier populaire à la Justice, comme j'ai dit. Il y en a celui qui a chanté aussi, Awax, un des rappeurs. Lui, il a grandi à la Croix-Petit, Bob. Et il y en a un autre à Vauréal, Awax, Prince Maniaco. Et donc, on connaît ce que c'est la vie en quartier avec toutes ces difficultés, les discriminations. Donc d'où c'est vrai que le fait qu'on s'est regroupé, ça a fait rejaillir tout ça. Et d'ailleurs, je tiens à dire qu'il y a le clip aussi qui est très explicite par les images qui est sur YouTube. Vous pouvez aller le voir en tapant Arbo, l'Union fait la force. Et aussi le morceau d'avant, Aimé Césaire, sur YouTube. Donc voilà, on essaie de dénoncer les injustices par les mots. Que par les points ou les choses un peu plus violentes, quoi. Donc, voilà. Même si c'est un peu, comme tu disais, hardcore, mais il n'y a jamais d'insultes dans nos textes, dans nos propos. Et on essaie de parler à tout le monde, que tout le monde peut comprendre, quoi, ce qu'on dit. Voilà.
0: Et oui, c'est important, le dialogue, en fait. Hein. Même quand on proteste, on milite, il faut laisser le dialogue ouvert et essayer de se comprendre, de s'entendre hein, donc, entre les différentes parties. C'est ça qui amènera justement à cette harmonie, cette forme d'harmonie dans la société, où on est tous et toutes un peu différents, hein, donc on a le droit d'être différents. Mais en même temps, il faut que nos différences s'additionnent pour faire quelque chose de beau.
1: Exactement. Je ne sais pas si tu as fait attention, à un moment dans le morceau, il y a Awax qui dit libérer le Congo, Cuba et Haïti. Donc, et lui, c'est un Congolais, donc c'est vrai que voilà, on pense à tous ceux qui sont opprimés. Tous ceux qui sont opprimés, comme le disait Aimé Césaire, voilà, lui, il luttait contre tous les opprimés. Et, voilà, et dans son mouvement de la négritude, c'était un peu ça où... Dans ses ouvrages, quoi, dans tout son combat, c'était il a lutté pour tous les opprimés, comme d'autres grandes personnes, comme Frantz Fanon ou autres qui ont lutté. Après, oui, en Haïti, bah oui, il y a des grandes figures que Claude pourra un peu plus en parler parce que je connais pas encore totalement l'histoire d'Haïti, mais je sais que vous avez ouvert le chemin. Pour tout ce qui est pour la libération justement des noirs, des esclaves, des noirs qui esclaves dans le monde.
0: Oui, histoire compliquée qu'est la nôtre. Ouais. Et oui. Donc, messieurs, c'est comme ça. C'est le monde dans lequel on vit de nos jours. Hein. Donc, il y a de très belles choses et beaucoup moins belles.
1: Mais c'est pour ça qu'il faut pas oublier. Voilà, les gens qui nous ont précédés, qui ont lutté, comme Toussaint Louverture, après Claude de Salines, il pourra dire un peu plus que moi l'histoire, mais c'est des grandes figures comme Aimé Césaire qui m'ont aidé aussi à voir qu'il y avait des Noirs qui disaient non au système et qui pouvaient se lever pour défendre nos droits. Voilà.
0: Tout à fait.
2: Tous ces gens-là, ils étaient en esclavage. Mais ils ont un seul objectif, c'est de sortir de l'esclavage. De nous sortir de nos problèmes indifférents, problèmes personnels. Ils ont dit non, il faut libérer. C'est ça.
0: Oui.
2: Et Toussaint, il avait dit. Et Saline avait dit. Puis l'Haïti est la liberté de tout le monde. Là, c'est la source de la révolution qui nous donne aujourd'hui la liberté, mais qui manque des choses à l'époque, cette révolution, on n'était pas vraiment dit comme ça, ah, il manque quelque chose, il faut qu'on soit ensemble. Et c'est ça qu'on nous, aujourd'hui, on avait dit. Ensemble, ensemble, on est fort. C'est ça qu'on vient de chanter.
0: Tout à fait. C'est d'autant plus intéressant, c'est que quand on jette un regard un peu sur les sociétés post-esclavagistes, post-coloniales, on retrouve un peu les mêmes stigmates. Hein, donc, je pense que Arbo, tu seras d'accord avec moi pour le constater. La vie est très compliquée, hein, donc que ce soit en Afrique ou dans les Caraïbes ou même en Amérique du Sud pour les Afro-descendants aux États-Unis. Hein, donc, on constate qu'il y a eu une rupture qui a été faite à un moment donné quand les nôtres ont été arrachés à la terre d'Afrique. Quand les Européens sont venus pour la colonisation, ils ont détruit des choses qu'aujourd'hui nous avons du mal à recréer, à nous retrouver en étant nous-mêmes, ce qui nous permettrait de mieux avancer qu'en copiant ce que sont les autres, ce que font les autres. C'est malheureux, mais il faut déjà prendre conscience de ça avant tout. Hein, c'est qu'il ne suffit pas de dire « bon, ça c'est du passé, on tourne la page et puis on avance ». On avance mal dans ces cas-là, quand on n'est pas conscient de certaines choses, je trouve. C'est pas pour remuer le couteau dans la plaie ou pour raviver des haines ou quoi que ce soit, mais je pense qu'on en est arrivé, nous, les communautés afro, qu'elles soient africaines ou afro-descendantes, à une introspection, un devoir de nous rappeler de notre passé, où on va pouvoir aller puiser des forces, des connaissances, pour pouvoir donc se relever et repartir de l'avant. Parce que malheureusement, la période post-coloniale, en ce qui concerne les indépendances qu'on a appelées, ce qu'on l'a appelé le mouvement des indépendances africaines, nous-mêmes, dans notre évolution en Haïti, moi, personnellement, quand je constate les choses pour le peuple noir, je vais dire de façon générale, c'est que nous avons plus les chaînes dans nos pieds et dans nos mains, mais on les a dans nos têtes. Et ça, c'est quelque chose de très dommageable. Donc, on se retrouve à ne pas pouvoir nous organiser, nous entendre, ce qui fait l'affaire des autres, et continuer à nous dominer. Et à partir de là, ben, il faut qu'on prenne tous conscience de ça. Hein. Moi, personnellement, en tant qu'Haïtien, j'ai beau entendre mes frères ou moi-même dire « Haïti, premier peuple noir indépendant, première république noire », mais voyez la situation d'Haïti d'aujourd'hui. Nous sommes tous sauf indépendants. Nous sommes une colonie déguisée des Américains. Et encore, une mauvaise colonie, dans le sens qu'ils ne font rien pour embellir la situation dans la colonie, mais plutôt de ce que nous, après les autres disent qu'on se victimise, hein, qu'on veut nous faire payer le fait d'avoir mis fin à l'esclavage, à la traite négrière, tout ce que vous voulez, et qu'il est dans ces plans-là que nous dénonçons, et que nos détracteurs disent mais non, c'est pas vrai. Donc on veut faire d'Haïti un contre-exemple, hein, le peuple haïtien doit souffrir pour avoir fait cela, avoir mis fin à la domination de l'Occident, de ce système qui était si juteux, si profitable pour leurs économies, bien qu'aujourd'hui encore ils en profitent, hein, que ce soit en Afrique avec les matières premières au Congo ou dans d'autres pays dont ils continuent à bénéficier à vil prix, ce qui fait que leurs économies, leurs pays sont prospères. Et donc, ils en arrivent à nous dire, restez chez vous dans votre pauvreté, ne nous envahissez pas. Nous, on n'a pas eu le choix quand ils sont arrivés. Hein. Ils ont pris, ils nous ont déportés, ils ont fait ce qu'ils avaient besoin de faire pour s'enrichir, pour vivre mieux. Et aujourd'hui, on fait face à ça. Hein, donc, un manque de compréhension d'humanité de la part de pas mal de pays, hein, surtout avec ce retour de l'extrême droite dans pas mal de grandes nations occidentales. Bon, pour le cas des États-Unis, donc, il n'y a pas d'histoire, on n'a pas besoin de douter. Mais on voit dans beaucoup de pays d'Europe, avec le retour de partis d'extrême droite à la tête de ces pays-là, bah, il va y avoir une remise en cause, vous dire, ah bah, ça c'est du passé, ne nous embêtez pas avec ça, on avance. Et donc tout ça pour vous dire, on arrive à un moment où, avec les grands conflits qu'on a en Iran ou ailleurs dans le monde, à ce que la vie sur la planète est menacée, même si on ne s'en rend pas compte, à s'asseoir, à se poser des questions fondamentales sur l'avenir de l'humanité. Et je pense que si on se concentre que sur l'économie, le bien-être matériel, on ne s'en sortira pas.
2: Alors c'est pour cela que nous, les Haïtiens d'aujourd'hui, on fait appel à tout le monde, soit ensemble, unis ensemble. Les grands pays sont unis entre eux. chaque fois qu'on a un problème, ils sont là. Maintenant, aujourd'hui, on avait dit non, il faut que nous aussi, on soit unis. Et c'est pour ça cet appel.
0: D'où la fameuse expression « l'union fait la force ».
1: Oui, c'est clair. Mais ça ne doit pas juste être un slogan.
0: C'est ça. C'est un peu le problème qu'on a, nous, en Haïti. Haïti n'a jamais été aussi divisé qu'aujourd'hui. Et donc, quand on a ça sur notre... comme devise, l'union fait la force, j'en arrive à dire ce slogan nous a maudits, quoi. On est, depuis l'indépendance, on est tous sauf unis. Et en fait, bon, moi, personnellement...
1: Comme tu l'as dit, excuse-moi, c'est aussi dû au fait qu'on veut pas, justement, que c'est pas... Je pense qu'il faut pas se mettre toute la faute sur nous. C'est aussi, voilà, les autres puissances extérieures qui veulent pas qu'Haïti se développe. Après, c'est à nous de voir comment, avec nos moyens, on peut justement se battre pour sortir de ça, de cet esclavage moderne, voilà, que tu parlais, mental, c'est. Et voilà, par nos actions, même si on est en France, on peut faire quelque chose. Partout où on peut faire quelque chose. Aujourd'hui, il y a Internet en plus. On a pas mal de moyens qu'il n'y avait pas avant, justement, pour communiquer, échanger, pour dire voilà ce qui se passe là-bas. Et c'est la même chose qu'ici. Et ça, on doit s'en servir. Donc ça, c'est notre responsabilité. Après, effectivement, sur le terrain... c'est compliqué, moi. Bon, voilà, je connais pas Haïti, mais j'ai jamais été, je veux dire. Mais voilà, c'est il y a ce problème de violence. Enfin, ce que j'entends, là, les gangs. Est-ce que voilà, si par exemple on veut un jour, on décide avec Claude d'aller faire un projet là-bas, même s'il a déjà commencé à faire des projets. Est-ce qu'on sera pas en danger si on arrive là-bas sur le sol et on risque notre vie. C'est à ce moment-là que le combat, voilà, c'est pas évident. Donc c'est vrai que c'est ça.
0: Eh bien, tout à fait, hein, mon cher Arbo. Oui, mais oui, c'est vrai que moi, personnellement, je n'y vais pas à cause de ces problèmes d'insécurité. Une insécurité organisée, gérée. Hein, donc, il faut le préciser. Hein, donc, ça aurait pu se terminer depuis bien longtemps. Mais on continue d'alimenter les gangs en armes et en munitions. Pourquoi voulez-vous qu'ils s'arrêtent de commettre des crimes, de brûler des maisons, de chasser des populations, puisqu'on leur donne les moyens d'agir et surtout les ordres pour le faire. Donc, c'est malheureux, il faut le reconnaître. C'est pas sûr d'aller en Haïti, surtout dans les trois départements contrôlés en grande partie par les gangs, hein, qui sont le département de l'Ouest où se trouve la capitale haïtienne Port-au-Prince, l'Artibonite, et aussi le département du Centre, hein, donc des endroits où les gangs sont très implantés et occupent de vastes portions de territoire. Donc, d'ailleurs, ça me donnera l'occasion, bon, parce que là, on va bientôt se quitter, hein, donc, chers invités, avant de passer au développement du second plan d'information, j'ai un titre, paradoxal, qui est une formation de hip-hop créole propose. La formation s'appelle Madada, c'est Welcome to Haiti, bienvenue en Haïti, comme le titre de mon émission. Mais je ne vais pas changer le titre de mon émission pour autant, parce que en ce moment, c'est pas vraiment propice pour aller faire du tourisme en Haïti, pour aller s'amuser, mais il faut un peu, c'est un peu psychologique, je pense. Hein. Donc, en même temps que le réel est très grave, très macabre, comme c'est le cas, mais aussi il faut continuer à s'imaginer des choses, rêver dans sa tête d'un mieux-être, d'une situation rétablie où il y aura la paix, où les gens pourront vivre hors du danger, hors de l'insécurité. Donc c'est quand même important, je pense que, surtout les artistes sont là pour ça, hein, donc pour maintenir l'espoir en quelque sorte. Bah écoutez messieurs, j'ai été ravi de vous accueillir, hein, donc dans mon émission de rentrée, hein, donc de cette rentrée Arbo, oui, donc va nous dire quelques mots avant qu'on se quitte. D'ailleurs, je crois qu'il y a un petit jeu, hein, qu'on va faire Arbo pour faire gagner un t-shirt. Je sais pas si c'est le Claude qui va en parler ou toi-même Arbo. En tout cas,
1: Le t-shirt, c'est Claude, mais voilà, comme on a discuté, c'est vrai qu'on a besoin d'aide. On pourra pas le donner. On préfère être clair à l'antenne, de dire que les gens, s'ils veulent le t-shirt, ils peuvent le commander. Voilà, Claude.
2: Les t-shirts, c'est un moyen qui peut nous aider d'aujourd'hui à réaliser notre objectif. En 1997, on avait fait ces plans. Ces plans, on avait dit comme ça, si on met 5 euros des côtés, aujourd'hui, on aura de l'argent. Ou 10. c'est ce qui est en train de se passer en Haïti. Non, nous, on ne veut pas ça. Mais c'est cet appel qu'on fait d'aujourd'hui par rapport à ces t-shirts. On les vend à 20 euros. Les 5 euros, c'est pour les fonds qui vont nous unir ensemble. Les fonds ont déjà commencé.
1: Et le reste, c'est pour les actions ici, ouais, en France, de l'association. Et les 5 euros, c'est pour s'il y a, il y avait un projet voilà, que de, d'une école ou de construction de pisciculture aussi, pour les agriculteurs, comme tu parlais tout à l'heure dans ton flash info.
0: Oui, voilà. Il y a de gros problèmes au niveau de l'agriculture en Haïti. Ouais.
1: Donc, je sais que Claude a déjà commencé un peu à voir...
2: Qui veut dire que ces fonds-là est déjà investi en Haïti.
0: D'accord.
2: Il y a un village qui a un problème en 2022. Quand j'ai appris ces problèmes, pour qu'il fasse combien de kilomètres pour aller chercher de l'eau. En ce moment-là, j'appelle les membres de l'association, on dit il faut faire quelque chose. Et bien là, on a créé un puits artésien pour eux. Aujourd'hui, ils sont contents. Ils nous ont remerciés.
0: En fait, le problème de l'eau est un peu, tel qu'il est présenté, est un peu bizarre en Haïti. On nous dit qu'il n'y a pas d'eau pour l'agriculture, tout ça. Or, j'ai rencontré il y a 5 ans environ, de retour de Port-au-Prince, c'était 4-5 ans, donc une personne qui avait travaillé avec une ONG, justement, qui travaillait dans le traitement de l'eau, la récupération d'eau pour mieux distribuer cette ressource vitale hein, donc, à la population. Il m'a dit, c'est un faux problème, le problème de manque d'eau en Haïti, parce qu'il n'y a pas besoin de creuser beaucoup pour trouver de l'eau. Ouais. C'est pas comme j'ai été parfois dans certains pays d'Afrique, il faut creuser une centaine de mètres pour trouver de l'eau. Il y a de l'eau à peine à une dizaine, vingtaine de mètres sous la terre, mais on ne fait pas le nécessaire pour aller capter cette eau-là. Ce qui permettrait aux paysans de disposer de quantité d'eau suffisante pour irriguer leurs champs, par exemple. Donc, tant qu'il n'y a pas les bonnes actions qui sont mises en place, on continuera à parler de problèmes de manque d'eau, c'est normal, l'agriculture n'est pas performante, qu'il n'y a pas d'eau. C'est faux. Donc, et pourtant, on paye des gens à prix d'or hein, dans les ministères de l'agriculture ou de la planification en Haïti, mais qui sont incapables de se dire, mais est-ce qu'on a foré pour trouver de l'eau ? Est-ce qu'on fait les bonnes actions ? Donc c'est pas pour dire qu'il faut arrêter de soutenir des actions pour aider à la disponibilité de l'eau auprès des populations, hein, mais c'est surtout aux gouvernants en Haïti de leur dire prenez vos responsabilités. Vous êtes là pour faire un travail, faites-le correctement. Il y a de l'eau dans le sous-sol haïtien et il n'est pas très en profondeur. Donc, achetez le matériel qu'il faut à l'étranger, on n'en dispose pas, on le fabriquera. Si vous n'avez pas les compétences pour faire fonctionner ce matériel, engagez qu'il faut, mais allez chercher cette eau et la mettre à la disposition de la population et de l'agriculture en Haïti. Voilà. Ben écoutez, merci infiniment, messieurs. Il fait déjà 15h31.
1: Donc, je voulais dire juste rapidement, voilà, pour finir. Donc, moi, vous pouvez me suivre sur les réseaux. Arbo, où retrouver l'association Made in Cergy Production sur l'annuaire de la ville de Cergy, des associations. Il y a aussi l'association de Claude AFC-HF, Association de Fonds Communs des Haïtiens de France. Donc sur cet annuaire, des associations à Cergy. Et moi sur Facebook, Insta, Arbo, Made in Cergy, comme Made in Haïti. Et je remercie aussi un jeune qui nous a accompagné, qui n'a pas pris la parole, parce qu'il vient d'arriver, il est encore timide, mais il s'appelle Kevin, et lui, il habite à Cergy-le-Haut, et c'est un Guadeloupéen. Donc on est tous ensemble, on représente cette communauté afro-caraïbe. Donc il manque encore du monde, hein, comme a dit Claude, et on espère vous retrouver à la maison de quartier de Saint-Christophe. Aussi, vous pouvez aller demander à rencontrer Claude Saint-Amour, voilà, si vous avez des questions.
2: Alors, Claude Saint-Amour est là pour vous.
0: Très bien, mais merci beaucoup, messieurs. À bientôt. Merci. Sachez que les antennes de RGB, particulièrement de mon émission, restent ouvertes pour relayer vos messages ou les informations que vous auriez à faire passer au public. Hein. N'hésitez pas à me recontacter s'il y a besoin même de revenir. Si vous avez quelque chose d'important que vous réalisez, que la radio est là pour vous soutenir. Hein. Donc, les portes sont grandes ouvertes.
1: Avec plaisir, merci. Bonne continuation.
0: Merci beaucoup. Allez, 15h passées de 32, bientôt 33 minutes. on va pas tout de suite passer au développement du second plan d'information. On va d'abord faire une pause musicale avec la formation Madamada et ce titre Welcome to Haiti.

sommaire de ce second bulletin d'information, voici les titres que j'ai développés pour vous. Tout d'abord, en matière de migration, l'ONU a demandé une enquête sur le décès de migrants en détention aux États-Unis et a exigé l'arrêt des expulsions vers Haïti. Deuxième titre concernant les élections à venir, donc il y a un remaniement du bureau de exécutif du Conseil électoral provisoire en Haïti. Et enfin, troisième titre dans le chapitre social, on apprend que 30 500 kits ont déjà été distribués par le FAES aux bénéficiaires des familles les plus vulnérables. Donc ce sont ces trois titres-là que je vais développer pour vous dans ce second bulletin d'information. On commence avec le premier titre, à savoir que lundi 7 septembre 2026, lors de l'ouverture d'une session du Conseil des droits de l'homme de l'ONU à Genève, M. Volker Türk, le haut-commissaire des Nations Unies aux droits de l'homme, a demandé une enquête approfondie sur les 23 décès de migrants survenus en détention aux États-Unis depuis le début de l'année 2026 et a exigé l'arrêt des expulsions vers Haïti, mettant en garde contre les risques de préjudice irréparable. M. Türk a lancé un appel direct au gouvernement américain pour une enquête approfondie sur chaque décès survenu dans le système d'immigration et pour que les responsabilités soient établies. Le haut-commissaire donc a insisté sur le fait que les familles des victimes ont le droit de savoir ce qui s'est passé et d'obtenir des réponses claires des autorités. Cet appel fait suite au recensement par l'ONU de 23 décès de migrants en détention en 2026. Elle ne se limite pas aux enquêtes internes, mais exige également la transparence concernant les conditions de détention et les décisions prises dans chaque cas. Il faudra rendre des comptes pour

est mort, a déclaré Volker Türk à Genève. Le haut commissaire a également exigé la suspension immédiate des expulsions vers les pays où les migrants risquent de graves préjudices, citant explicitement le cas d'Haïti. Selon lui, toute expulsion vers un pays tiers doit faire l'objet d'une procédure régulière, rigoureuse et ne peut être mise en œuvre s'il existe un risque de préjudice irréparable. Je cite, « J'exhorte les États-Unis à arrêter le renvoi de personnes vers des lieux où elles pourraient subir des dommages irréparables, y compris Haïti, et à garantir le respect de la procédure légale pour toutes les expulsions vers des pays tiers. » Cet avertissement intervient dans un contexte de forte tension autour de la politique d'immigration américaine, notamment concernant le traitement des demandes des demandeurs d'asile et des personnes sollicitant une protection internationale. L'ONU a insisté sur le fait que les retours ne doivent exposer les personnes à un danger accru. Monsieur Türk a également remis en question le projet d'équiper les agents de l'immigration et des douanes, les agents de l'ICE, donc de gants à décharge électrique. Il a averti que de tels outils pourraient accroître la violence et les abus lors des opérations. Sa position a été comme une mise en garde contre le recours à la force dans le contexte migratoire et comme un rappel de l'obligation des États de prévenir les abus. Cette observation a accentuer donc la pression internationale exercée sur Washington concernant le traitement des personnes détenues et les modalités d'expulsion vers d'autres pays.

second titre de l'actualité de seconde partie de semaine, hein, donc qui est en train de se terminer du côté d'Haïti. Le remaniement du bureau exécutif du Conseil électoral provisoire. Le 8 septembre 2026, le Conseil électoral provisoire a procédé à un remaniement de son bureau exécutif. Le pasteur Peterson Pierre-Louis a un peu plus de 3 mois du premier tour des élections prévues le 13 décembre 2026, remplace Jacques Desrosiers à la présidence qu'il dirigeait depuis octobre 2025. Voici la nouvelle composition du bureau exécutif du Conseil électoral provisoire en Haïti. Donc on a pour président le pasteur Peterson Pierre-Louis, représentant de le secteur des cultes réformés, qui remplace donc Jacques Desrosiers, qui était le représentant des associations des journalistes. Le vice-président est M. Jacques-Céus Joseph, représentant du secteur paysan, ancien secrétaire général. Le secrétaire général donc est M. Nemro Sanon, représentant du secteur syndical, ancien trésorier. La trésorière est Mme Schneider Adeli, représentante du secteur vaudou, nouvellement intégrée au bureau. Ce changement de direction interne ne modifie pas le calendrier électoral officiel fixant le premier tour au 13 décembre 2026 et devra faire face à des critiques de partis politiques concernant la vérification des listes d'adhésion et aux contraintes liées à la sécurité. Voilà donc ce qui concerne donc ce remaniement à la tête du Conseil électoral provisoire en Haïti.

On va terminer avec un dernier titre, ce second bulletin d'information. Il faut savoir que pour la rentrée scolaire, le coût des fournitures scolaires demeure un défi pour de nombreuses familles. Pour contribuer à alléger cette charge, le Fonds d'assistance économique et sociale, le FAES, intensifie sa mobilisation sur le terrain. Le mardi 8 septembre 2026, donc 6500 kits scolaires ont été remis en début de matinée au centre d'opération d'urgence départementale de Fort-Liberté dans le département du Nord-Est. Quelques heures plus tard, 7500 autres kits ont été distribués au même organisme, le centre d'opération d'urgence départementale, mais cette fois-ci dans le département du Nord au Cap-Haïtien. Cela porte à 350 000 le nombre de kits déjà distribués dans le cadre de cette mission nationale. Ces fournitures sont destinées aux lycées et écoles nationales qui assureront leur distribution aux élèves et aux familles ciblées. Derrière ces chiffres se trouve une préoccupation concrète, permettre à davantage d'enfants d'aborder l'année scolaire avec les fournitures nécessaires, tout en réduisant une partie des dépenses qui pèsent sur les ménages les plus fragiles. Cette intervention est réalisée dans le cadre d'une mission qui couvre 5 départements, l'Artibonite, le Nord-Ouest, le Nord-Est, le Nord et le département du Centre. L'opération avait débuté le dimanche 6 septembre dans le département de l'Artibonite. Au cours des premières étapes, donc 10 000 kits ont été remis aux représentants de l'Artibonite, tandis que la direction départementale de l'éducation du Nord-Ouest en a reçu 6 500. La mission n'est toutefois pas achevée. Après les étapes réalisées dans l'Artibonite, le Nord-Ouest, le Nord-Est et le Nord, les équipes doivent poursuivre leur déploiement dans les départements du Centre et avant de mettre le cap sur le Grand Sud. Pour les familles confrontées à des ressources limitées, chaque kit représente une aide supplémentaire au moment où les dépenses liées à la rentrée s'accumulent. Pour les élèves, il s'agit aussi de disposer de meilleures conditions matérielles pour reprendre le chemin de l'école. La rentrée scolaire ne se résume pas à une date inscrite au calendrier. Pour les ménages les plus vulnérables, elle constitue chaque année un rendez-vous financier parfois difficile à assumer. En intervenant directement sur l'un de ces besoins essentiels, le dispositif entend contribuer à son échelle, à rendre cette rentrée un peu plus accessible aux enfants et aux familles qui en ont le plus besoin. Voilà donc ce qui met un terme au développement de ce second bulletin d'information. Le temps manquant, donc je n'ai pas le temps de vous donner plus d'informations, mais sachez que si l'actualité haïtienne vous intéresse, il existe des dizaines de sites d'information en ligne qui vous permettront de pouvoir avoir les nouvelles d'Haïti 7 jours sur 7, 24 heures sur 24. Et aussi, il suffit pour cela donc de taper sur le moteur de recherche de votre smartphone, de votre tablette, de votre ordinateur fixe ou portable, pouvoir accéder à cette des médias en ligne, qui donnent des informations sur ce qui se passe en temps réel en Haïti. Alors, faites la démarche, s'il vous plaît, si l'actualité haïtienne vous intéresse. On va repartir en musique, non sans vous avoir remercié pour avoir suivi donc le développement de ce second bulletin d'information, mais également donc d'être fidèle à cette émission qui entame sa 21e saison sur les ondes de Radio RGB. Les 20 ans seront fêtés prochainement, comme je le disais à l'heure précédente. Certains d'entre vous auront la chance de pouvoir venir au courant du mois de novembre prochain fêter avec nous donc les 20 ans de l'émission Bienvenue en Haïti. Donc il y aura des artistes qui sont passés dans l'émission et d'autres invités. Pardon, il y aura également la direction de la radio, il y aura des collègues animateurs. On va faire une belle fête pour les 20 ans de l'émission. Vous pouvez me croire. On repart avec un morceau de mon ami Michel Marchand, un animateur d'une émission de la communauté haïtienne qui s'appelle Boulevard du Compas. C'est également le titre du morceau. Dans le morceau dans lequel il cite mon nom, puisque j'ai collaboré à cette émission Boulevard du Compas pendant quelques années. Donc on va écouter ce titre pour repartir en musique.

Voilà, donc on a écouté donc mon ami Michel Marchand, donc du Boulevard du Compas, avec le titre du le morceau du même qui porte le même titre. Boulevard du Compas, donc une émission emblématique de la communauté haïtienne de France et des amis d'Haïti. Allez, 15h passées de 53 minutes, et bien on va. Donc, j'ai plus d'invités, donc on va continuer l'émission tranquillement. Avant de se quitter dans une petite dizaine de minutes, il fait déjà 15h53. Alors, qu'est-ce que j'ai dans ma besace pour ne pas dire jacout, comme on dit dans notre créole en Haïti. On va écouter une artiste de musique vaudou, une nouvelle venue sur la scène, mais qui a beaucoup de succès. Elle s'appelle Dina et le morceau s'intitule Kaila. C'est un morceau qui est sorti il y a environ un mois et qui a beaucoup de succès. On va découvrir, je vais vous faire découvrir et apprécier ce morceau si vous ne le connaissez pas. Ça s'intitule Kaila Mambo.

Oui, Kayla Mambo, un morceau qui nous rappelle une certaine Tafa. Hein, donc, mais là, il s'agit de Dina, une nouvelle venue dans l'univers de la musique vaudou en Haïti. Voilà, voilà. Eh bien, 15h, bientôt 58 minutes, hein, donc encore quelques petits instants à passer. À venir, donc, l'émission Cocktail Ragrove pour tous les bons sons groovy et funky des années 70 à nos jours. On va se quitter avec le morceau de l'artiste Ismaili. Hein, donc pour une autre voix féminine, hein, donc comme quoi nous donnons voix au chapitre aux artistes des deux sexes, hein, pour créer une forme d'équité, hein, c'est important aussi. Donc on va se, ou alors attendez, j'avais un petit extrait de l'artiste André Desjans qui nous a quitté. Pour montrer à quel point il était talentueux dans son jeu de trompette, hein, donc je vais vous proposer d'écouter un extrait lorsqu'il était en live avec un groupe. Oui, il nous a quitté hier, vendredi 11 septembre 2026. Un des membres fondateurs de la formation des Frères Desjans, mais là il accompagnait au cours de ces dernières années le plus souvent d'autres groupes lors de leur tournée. Et parce que la formation des Frères Desjans vieillissante un peu ne se produit pas très souvent. Et donc on l'invitait, hein, donc comme excellentissime trompettiste qu'il est.

0: Eh oui, le très regretté, donc on peut dire maintenant, donc André Desjean, hein, donc avec sa trompette, il jouait aussi un peu de basse, hein, comme je vous l'ai dit, un peu plus tôt, donc de très beaux souvenirs, il va nous laisser, donc tant au sein de la formation des Frères Desjean, mythique formation de musique compas direct, et donc il s'en est allé hier retrouver les autres grands de la musique. Voilà, donc je vous laisse tout de suite en compagnie de l'émission Cocktail Rock Groove pour tous les bons sons groovy et funky des années 70 à nos jours. Donc, rendez-vous samedi prochain, même heure, même antenne, pour une nouvelle édition de Bienvenue en Haïti.
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1: Bonjour à tous, l'essentiel de l'actualité, nouvelle journée de grève dans l'éducation nationale aujourd'hui après la forte mobilisation du 6 octobre. Les principaux syndicats du secondaire appellent les personnels des collèges et lycées à cesser de travailler et à manifester aux côtés des jeunes. Des professeurs devraient donc manquer à l'appel, le primaire devrait être moins touché. Une baisse du prix du gasoil promise par le gouvernement. Sébastien Lecornu a annoncé hier soir la mise à disposition de 10 millions de barils avec un recul attendu de 12 à 18 centimes par litre. Le Premier ministre veut aussi empêcher toute hausse de l'électricité cet hiver. Et puis face à la mobilisation des lycéens, de premières décisions sont annoncées pour fin octobre. L'Union européenne durcit ses sanctions contre la Russie. Près de 1600 individus et entités liés à la guerre en Ukraine vont être visés par un gel de leur avoir et une interdiction d'entrer dans l'Union européenne. Les représentants des 27 ont donné leur accord. L'adoption formelle est prévue lundi au Luxembourg. Et enfin, pour terminer, l'AS Monaco Basket se rapproche de la liquidation judiciaire. Le tribunal de commerce a placé hier la Roca Team en cessation de paiement après ses difficultés financières. Le club dispose seulement de 15 jours pour faire appel. Monaco repart donc en National 3 avec son équipe réserve.
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1: Alice au pays des merveilles, d'après Lewis Carroll.
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0: 100 fois 10, répéta Alice désespérée. Oh, mais ça n'en finira jamais. Il vaut mieux que j'entre tout de suite. Là-dessus, elle entra. Et dès qu'elle fut entrée, un silence de mort régna. Alice jeta un coup d'œil craintif sur la table tout en traversant la grande salle. Et elle remarqua qu'il y avait environ 50 invités de toute espèce. Certains étaient des animaux, d'autres des oiseaux, il y avait même quelques fleurs. « Je suis bien contente qu'ils soient venus sans attendre que je leur demande, » pensa-t-elle, « car je n'aurais jamais su qui il fallait inviter. » Trois chaises se trouvaient au haut bout de la table. La reine rouge et la reine blanche en occupaient chacune une, mais celle du milieu était vide. Alice s'assit, un peu gênée par le silence, puis elle attendit impatiemment que quelqu'un prît la parole. Finalement, la reine rouge commença. « Tu as manqué la soupe et le poisson, » dit-elle. « Conserve le gigot. » Et les domestiques placèrent un gigot de mouton devant Alice, qui le regarda d'un air anxieux, car elle n'en avait jamais découpé auparavant. « Tu as l'air un peu intimidée. Permets-moi de te présenter à ce gigot de mouton, » dit la reine rouge. « Alice, mouton, mouton, Alice !» Le gigot de mouton se leva dans le plat et s'inclina devant Alice, qui lui rendit son salut en se demandant si elle devait rire ou avoir peur.
1: « Puis-je vous en donner une tranche ?» demanda-t-elle en saisissant le couteau et la fourchette et en regardant d'abord une reine puis l'autre.
0: « Certainement pas !» répondit la reine rouge d'un ton péremptoire. « Il est contraire à l'étiquette de découper quelqu'un à qui l'on a été présenté, qu'on enlève le gigot !»
2: Les domestiques le retirèrent et apportèrent à la place un énorme plum pudding.
1: « S'il vous plaît, je ne veux pas être présentée au pudding, » dit Alice vivement, « sans quoi nous n'aurons pas de dîner du tout. Puis-je vous en donner un morceau ?»
2: Mais la reine rouge prit un air maussade et grommela.
0: « Pudding, Alice, Alice, pudding, qu'on enlève le pudding !»
2: Et les domestiques l'enlevèrent avant qu'Alice eût le temps de lui rendre son salut. Néanmoins, comme elle ne voyait pas pourquoi la reine rouge serait la seule à donner des ordres, elle décida de tenter une expérience et s'écria
0: « Qu'on rapporte le pudding !»
2: Aussitôt, le pudding se trouva de nouveau devant elle, comme par un tour de prestidigitation. Il était si gros qu'elle ne put s'empêcher de se sentir un peu intimidée devant lui, comme elle l'avait été devant le gigot de mouton. Néanmoins, elle fit un grand effort pour surmonter sa timidité et tendit un morceau de pudding à la reine rouge.
3: Quelle impertinence ! S'exclama le pudding. Je me demande ce que tu dirais si je coupais une tranche de toi, espèce de créature.
2: Alice resta à le regarder, la bouche ouverte.
0: Dis quelque chose, fit observer la reine rouge. C'est ridicule de laisser le pudding faire tous les frais de la conversation.
1: Je vais vous dire quelque chose, commença Alice, un peu effrayée de constater que, dès qu'elle eut ouvert la bouche, il se fit un silence de mort tandis que tous les yeux se fixaient sur elle. On m'a récité des quantités de poésie aujourd'hui. Et ce qu'il y a de curieux, c'est que dans chaque poésie, il était plus ou moins question de poissons. Savez-vous pourquoi on aime tant les poissons dans ce pays ?
2: Elle s'adressait à la reine rouge, qui répondit un peu à côté de la question.
0: « À propos des poissons, »
2: déclara-t-elle très lentement et solennellement en mettant sa bouche tout près de l'oreille d'Alice,
0: « Sa Majesté Blanche connaît une devinette délicieuse, tout en vers, et où il n'est question que de poissons. Veux-tu qu'elle te la dise ?»«
1: Sa Majesté Rouge est trop bonne de parler de cela, »
2: murmura la reine blanche à l'autre oreille d'Alice, d'une voix aussi douce que le roucoulement d'un pigeon.
1: « Ce serait un si grand plaisir pour moi. Puis-je dire ma devinette ?»«
2: Je vous en prie, » dit Alice très poliment. La reine blanche eut un rire ravi et tapota la joue de la fillette. Puis elle commença.
1: « D'abord, faut prendre le poisson. C'est facile. Un enfant, je crois, pourrait le prendre. Puis, faut l'acheter, mon garçon. C'est facile. À 2 sous, on voudra me le vendre. Cuisez le poisson à présent. C'est facile, il cuira en moins d'une minute. Mettez-le dans un plat d'argent. » « C'est facile, ma foi, j'y arrive sans lutte. Que le plat me soit apporté, c'est facile de mettre le plat sur la table. Que le couvercle soit ôté, ah, c'est trop dur et j'en suis incapable. Car le poisson le tient collé au plat. La chose paraît nette, lequel des deux est plus aisé, découvrir le poisson ou bien la devinette ?»«
0: Réfléchis une minute et puis devine, » dit la reine rouge. « En attendant, nous allons boire à ta santé, à la santé de la reine Alice, » hurla-t-elle de toutes ses forces.
2: Tous les invités se mirent immédiatement à boire à sa santé. Ils s'y prirent d'une façon très bizarre. Certains posèrent leurs verres renversés sur leur tête, comme un été noir, et avalèrent tout ce qui dégoulinait sur leur visage. D'autres renversèrent les carafes et burent le vin qui y coulait des bords de la table. et trois d'entre eux, qui ressemblaient à des kangourous, grimpèrent dans le plat du gigot et se mirent à laper la sauce. « Exactement comme des cochons dans une auge », pensa Alice.
1: « Tu devrais remercier par un discours bien tourné », déclara la reine rouge en regardant Alice, les sourcils froncés.
0: « Il faut que nous te soutenions », murmura la reine blanche au moment où Alice se levait très docilement, mais avec une certaine appréhension, pour prendre la parole.
1: « Je vous remercie beaucoup », répondit Alice à voix basse, « mais je n'ai pas du tout besoin d'être soutenue. »«
3: Impossible, cela ne se fait pas », dit la reine rouge d'un ton péremptoire.
2: Et Alice essaya de se soumettre de bonne grâce à cette cérémonie.
1: Elle me serrait si fort, dit-elle plus tard en racontant à sa sœur l'histoire du festin, qu'on aurait cru qu'elle voulait m'aplatir comme une galette.
2: En fait, il lui fut très difficile de rester à sa place pendant qu'elle s'apprêtait à faire son discours. Les deux reines la poussaient tellement, chacune de son côté, qu'elles faillirent la projeter dans les airs.
1: Je me lève pour remercier, commença-t-elle, et elle se leva en effet plus qu'elle ne s'y attendait, car elle monta de quelques centimètres au-dessus du plancher. Mais elle s'accrocha au bord de la table et parvint à redescendre.
0: « Prends garde à toi !» cria la reine blanche en lui saisissant les cheveux à deux mains. « Il va se passer quelque chose !»
2: À ce moment, du moins c'est ce qu'Alice raconta par la suite, toutes sortes de choses se passèrent à la fois. Les bougies montèrent jusqu'au plafond où elles prirent l'aspect de joncs surmontés d'un feu d'artifice. Quant aux bouteilles, chacune d'elles s'empara d'une paire d'assiettes qu'elles s'ajustèrent en manière d'ailes. Puis, après s'être munies de fourchettes en guise de pattes, elles se mirent à volter dans tous les sens.
1: Et elles ressemblent étonnamment à des oiseaux, pensa Alice au milieu de l'effroyable désordre qui commençait.
2: Brusquement, elle entendit un rire enroué à côté d'elle. Elle se retourna pour voir ce qu'avait la reine blanche à rire de la sorte. Mais au lieu de la reine, c'était le gigot qui se trouvait sur la chaise.
0: « Mais voici !»
2: cria une voix qui venait de la soupière, et Alice se retourna de nouveau juste à temps pour voir le large et affable visage de la reine lui sourire, l'espace d'une seconde, au-dessus du bord de la soupière, avant de disparaître dans la soupe.
1: Il n'y avait pas une minute à perdre. Déjà plusieurs des invités gisaient dans les plats, et la louche marchait sur la table dans la direction d'Alice, en lui faisant signe de s'écarter de son chemin.
0: « Je ne peux plus supporter ça !» s'écria-t-elle en saisissant la nappe à deux mains.
2: Elle tira un bon coup et assiettes, plats, invités, bougies s'écroulèrent avec fracas sur le plancher.
1: « Quant à vous, » continua-t-elle en se tournant d'un air furieux vers la reine rouge qu'elle jugeait être la cause de tout le mal. Mais la reine n'était plus à côté d'Alice. Elle avait brusquement rapetissé jusqu'à la taille d'une petite poupée et elle se trouvait à présent sur la table, en train de courir joyeusement en cercle à la poursuite de son châle qui flottait derrière elle. À tout autre moment, Alice en aurait été surprise, mais elle était beaucoup trop surexcitée pour s'étonner de quoi que ce fût.
0: « Quant à vous, » répéta-t-elle en saisissant la petite créature au moment précis où elle sautait par-dessus une bouteille qui venait de se poser sur la table, « je vais vous secouer jusqu'à ce que vous vous transformiez en chatte. Vous n'y couperez pas !»
2: Chapitre 10. Secouement. Elle la souleva de sur la table tout en parlant et la secoua d'avant en arrière de toutes ses forces. La reine rouge n'opposa pas la moindre résistance. Son visage se rapetissa, ses yeux s'agrandirent et devinrent verts, puis, tandis qu'Alice continuait à la secouer, elle n'arrêta pas de se faire plus courte et plus grasse et plus douce et plus ronde et... Chapitre 11. Réveil. Et finalement, c'était bel et bien une petite chatte noire. Chapitre 12. Qui a rêvé ?
1: Votre Majesté rouge ne devrait pas ronronner si fort, dit Alice en se frottant les yeux et en s'adressant à la chatte d'une voix respectueuse, mais empreinte d'une certaine sévérité.
0: Tu viens de me réveiller de... Oh ! D'un si joli rêve ! Et tu es restée avec moi tout le temps, Kitty, d'un bout à l'autre du pays du miroir. Le savais-tu, ma chérie ?
2: Les chattes, Alice en avait déjà fait la remarque,
1: ont une très mauvaise habitude. Quoi qu'on leur dise, elles ronronnent toujours pour vous répondre. Si seulement elles ronronnaient pour dire oui et miaulaient pour dire non, ou si elles suivaient une règle de ce genre, de façon qu'on puisse faire la conversation avec elles, avait-elle dit. Mais comment peut-on parler avec quelqu'un qui répond toujours pareil? En cette circonstance, la chatte noire se contenta de ronronner, et il fut impossible de deviner si elle voulait dire oui ou non. Aussi, Alice se mit-elle à chercher parmi les pièces d'échecs sur la table jusqu'à ce qu'elle eût retrouvé la reine rouge. Alors, elle s'agenouilla sur la carpette, devant le feu, et plaça la chatte noire et la reine face à face. « Allons, Kitty !» s'écria-t-elle en tapant des mains d'un air triomphant. « Tu es bien obligée d'avouer que tu t'es changée en reine !» Mais elle a refusé de regarder la reine, expliqua-t-elle plus tard à sa sœur. Elle a détourné la tête en faisant semblant de ne pas la voir. Pourtant, elle a eu l'air un peu honteuse, de sorte que je crois que c'est bien Kitty qui était la reine rouge. « Tiens-toi un peu plus droite, ma chérie !» s'écria Alice en riant gaiement. « Et fais la révérence pendant que tu réfléchis à ce que tu vas... à ce que tu vas ronronner. Rappelle-toi que ça fait gagner du temps !» Là-dessus, elle prit Kitty dans ses bras et lui donna un petit baiser pour te féliciter d'avoir été une reine rouge, vois-tu ?« Perce neige, ma chérie !» continua-t-elle en regardant par-dessus son épaule la reine blanche qui subissait toujours aussi patiemment la toilette que lui faisait la vieille chatte. « Je me demande quand est-ce que Dinah en aura fini avec votre majesté blanche ? C'est sans doute pour ça que tu étais si sale dans mon rêve. Dinah, sais-tu que tu débarbouilles une reine blanche ? Vraiment, tu fais preuve d'un grand manque de respect et ça me surprend de ta part. » « Et en quoi Dinah a-t-elle bien pu se changer ? » continua-t-elle en s'étendant confortablement, appuyée sur un coude, pour mieux regarder les chattes. « Dis-moi, Dinah, est-ce que tu es devenue le gros coco ? Ma foi, je le crois, mais tu feras bien de ne pas en parler à tes amis, car je n'en suis pas très sûre. » « À propos, Kitty, si tu avais été vraiment avec moi dans mon rêve, il y a une chose qui t'aurait plu énormément. On m'a récité des tas de poésies et toutes parlaient de poissons. Demain, ce sera une vraie fête pour toi. Pendant que tu prendras ton petit déjeuner, je te réciterai « Le morse et le charpentier ». Et tu pourras faire semblant que tu manges des huîtres. Voyons, Kitty, réfléchissons un peu à une chose. Qui a rêvé tout cela? C'est une question très importante, ma chérie, et tu ne devrais pas continuer à te lécher la patte comme tu le fais, comme si Dinah ne t'avait pas lavé ce matin. Vois-tu, Kitty, il faut que ce soit moi ou le roi rouge. Bien sûr, il faisait partie de mon rêve, mais d'un autre côté, moi, je faisais partie de son rêve à lui. Est-ce le roi rouge qui a rêvé, Kitty? Tu dois le savoir puisque tu étais sa femme. Oh, Kitty, je t'en prie, aide-moi à régler cette question. Je suis sûre que ta patte peut attendre.
2: Mais l'exaspérante petite chatte se contenta de se mettre à lécher son autre patte et fit semblant de ne pas avoir entendu la question. Et vous, mes enfants, qui croyez-vous que c'était? Un bateau, sous un ciel d'été, sur l'eau calme s'est attardé, par un après-midi doré. Trois enfants, près de moi blottis, les yeux brillants, le cœur ravi, écoutent un simple récit. Ce jour a fui depuis longtemps, morts sont les souvenirs d'antan. Dispersés au souffle du vent, sauf le fantôme radieux d'Alice qui va sous les cieux, que le rêve ouvrit à ses yeux. Je vois d'autres enfants blottis, les yeux brillants, le cœur ravi, prêter l'oreille à ce récit. Ils sont au pays enchantés, de rêves leurs jours sont peuplés, tandis que meurent les étés. Sur l'eau calme, voguant sans trêve, dans l'éclat du jour qui s'achève, qu'est notre vie, sinon un rêve?

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1: Bonjour à toutes et à tous, bienvenue à la chronique emploi-recrutement de RGB. Je suis Jacques-Alexandre Reynard, votre expert en recrutement local du Mercato de l'Emploi. Aujourd'hui, j'ai un conseil à vous donner sur une question qui revient régulièrement, à savoir, photo ou pas photo dans un CV ? Reprenons la base. Un CV est un document qui est censé vous représenter et vous mettre en valeur. Son objectif est unique, à savoir décrocher un entretien. Il faut donc donner envie que l'on vous reçoive. Et justement, pour la photo, il faut faire attention. Je vois régulièrement des photos inadaptées sur un CV qui vont me réfréner sur l'envie de contacter un candidat, voire même qui peuvent le desservir et nuire à son image et sa crédibilité. Mon premier conseil, il est simple. Oui, c'est toujours mieux d'avoir une photo car ça humanise votre candidature, mais ne mettez pas une mauvaise photo qui va vous décrédibiliser. Un petit florilège de conseils ou de choses à ne pas faire, car déjà vu. Soyez souriant, mais pas trop, pas d'accessoires trop visibles, des énormes boucles d'oreilles, des casquettes, un casque stéréo, évitez les selfies, très souvent mal pris, avec des reflets du téléphone dans les lunettes, en contre-plongée. Évitez aussi les poses sophistiquées, avec le regard en coin à la James Bond. Coiffez-vous, car les épis rebelles, c'est moyen, sauf peut-être pour les postes artistiques. Et mesdames, s'il vous plaît, sur une photo de CV, évitez les poses sexy, avec une vue plongeante sur un décolleté. Vous envoyez votre CV à un employeur, à un rendez-vous Tinder. Si je me permets de le dire, c'est que bien évidemment, j'ai déjà vu ce type de photo et sincèrement, cela dessert une candidature. Votre photo doit être en phase avec le poste et avec vous. Rappelez-vous, l'objectif, c'est d'avoir un entretien et ça serait dommage d'avoir un super CV, mais avec une photo inappropriée. Un conseil simple, faites des photos d'identité, mais en souriant un peu. C'est le plus simple et le plus efficace. Sinon, vous pouvez toujours faire appel à un professionnel de la photo. Ils font des miracles. Personnellement, je ne suis pas photogénique, mais grâce à un photographe professionnel du Val d'Oise, j'ai de très bonnes photos que je peux utiliser. Pensez-y. J'espère que ce conseil vous aura été utile. À la semaine prochaine.
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0: 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Il est 7h.
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2: Les Arts sans chaîne organise le 4e salon du livre et du dessin à Saint-Brice-aux-Forêts le dimanche 11 octobre 2026 de 10h à 17h30 au gymnase Lionel Terré, rue Pierre-Salmi. Parmi les rendez-vous, nous proposons un café littéraire et un débat sur le surréalisme. Nous invitons une cinquantaine d'auteurs et quatre éditeurs.
3: Bonjour à tous, l'essentiel de l'actualité, nouvelle journée de grève dans l'éducation nationale aujourd'hui après la forte mobilisation du 6 octobre. Les principaux syndicats du secondaire appellent les personnels des collèges et lycées à cesser de travailler et à manifester aux côtés des jeunes. Des professeurs devraient donc manquer à l'appel, le primaire devrait être moins touché. Une baisse du prix du gasoil promise par le gouvernement, Sébastien Lecornu a annoncé hier soir la mise à disposition de 10 millions de barils avec un recul attendu de 12 à 18 centimes par litre. Le Premier ministre veut aussi empêcher toute hausse de l'électricité cet hiver. Et puis face à la mobilisation des lycéens, de premières décisions sont annoncées pour fin octobre. L'Union européenne durcit ses sanctions contre la Russie. Près de 1600 individus et entités liés à la guerre en Ukraine vont être visés par un gel de leur avoir et une interdiction d'entrer dans l'Union européenne. Les représentants des 27 ont donné leur accord. L'adoption formelle est prévue lundi au Luxembourg. Et enfin, pour terminer, l'AS Monaco Basket se rapproche de la liquidation judiciaire. Le tribunal de commerce a placé hier la Roca Team en cessation de paiement après ses difficultés financières. Le club dispose seulement de 15 jours pour faire appel. Monaco repart donc en National 3 avec son équipe réserve.
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4: Les discrets présentent. Curieuse expression.
5: Ben, l'espoir est toujours là. De toute façon, on peut démolir les gens, on peut esquinter une civilisation, un pays, des peuplades. Mais de toute façon, l'espoir est toujours là. Hein,
6: voilà.
5: C'est pour ça qu'on refait des gosses et qu'on se laisse massacrer, les autres continuent, prennent la place, etc. C'est... Enfin,
6: non, on peut, oui. Si quelque chose est en route, on ne peut pas l'arrêter.
7: Oui. C'est un problème.
6: Si une digue doit céder, eh ben, on va mettre des sacs de sable. C'est l'eau qui sera la plus forte et qui finira par créer sa voie dans la digue qu'on veut protéger. C'est un petit peu ça aussi.
7: C'est la nature qui est la plus forte. On peut pas,
5: l'instinct de survie.
7: On peut pas lutter contre la nature. C'est toujours elle qui gagne. Peut-être que ça
6: on dit toujours que c'est l'hirondelle qui fait le printemps, mais en fait, elle ne le fait pas. Elle vient au moment du printemps. Elle arrive, elle repart au moment de l'hiver.
5: C'est en nous, c'est la survie, c'est pourquoi dans les pays où on vit de façon épouvantable, les femmes n'ont jamais fait autant de gosses, il faut que l'espèce continue. Les animaux aussi, ils se posent pas autant de questions, hein. Ça dépend. Il y en a qui limitent la naissance, les naissances justement, quand les conditions de survie sont trop moches.
7: Et les personnes les plus fragiles, les plus désespérées, sont souvent les personnes qui font le plus d'enfants. Peut-être parce que c'est leur seul.
5: On n'arrête pas.
7: C'est pas très gentil, c'est patiemment. Mais souvent, les familles les plus nombreuses sont souvent les personnes qui ont le plus de difficultés. Donc, c'est soit ils sont plus forts, ils ont gardé l'espoir, ou alors ils ne se rendent pas compte des difficultés, je ne sais pas. C'est très difficile à.
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Bonjour à toutes et à tous, c'est le 15e épisode du Beau Rôle, le podcast où les textes prennent vie. Aujourd'hui, Madame de Sévigné nous écrit depuis les coulisses de Versailles, entre les promotions des courtisans et le bûcher de Lavoisin, l'ombre du crime plane sur l'éclat du roi soleil. Deux points, ouvrez les histoires. La marquise de Sévigné prend la plume pour sa fille, la comtesse de Grignan. Dans cette correspondance, la chroniqueuse la plus connue du grand siècle mêle avec un naturel déconcertant les succès de la cour et les horreurs de la ville. Le décor est double. D'un côté, le faste des Grignan, une famille de nobles ambitieux qui récoltent les faveurs royales. De l'autre, la place de grève où se joue l'épilogue sanglant de l'affaire des poisons. Le personnage central de ce récit n'est pas un noble, mais une condamnée, Lavoisin. Accusée de sorcellerie et d'empoisonnement, elle s'apprête à mourir sous les yeux de la haute société. Entre deux potins mondains, Madame de Sévigné nous livre le compte-rendu glaçant d'une exécution au cœur du XVIIe siècle. À Madame de Grignan, Paris, vendredi 23 février 1680. En vérité, ma fille, voici une assez jolie petite semaine pour les Grignan. Si la Providence voulait favoriser l'aîné à proportion, nous le verrions dans une belle place. En attendant, je trouve qu'il est fort agréable d'avoir des frères si bien traités. À peine le chevalier a-t-il remercié de ses 1000 écus de pension qu'on le choisit entre 8 ou 10 hommes de qualité et de mérite pour l'attacher à Monsieur le Dauphin, avec une pension de 2000 écus. Voilà 9000 livres de rente en 3 jours. Il retourna sur ses pas à Saint-Germain pour remercier encore, car ce fut en son absence et pendant qu'il était ici qu'il fut nommé. Son mérite particulier a beaucoup servi à ce choix. Une réputation distinguée, de l'honneur, de la probité, des bonnes mœurs, tout cela s'est fort réveillé. Et l'on a trouvé que Sa Majesté ne pouvait mieux faire que de jeter les yeux sur un si bon sujet. Il n'y en a encore que 8 de nommés, d'Anjou, Dantin, Clermont, Sainte-Maure, Matignon, Cheverny, Florent V et Grignan. C'est une approbation générale pour ce dernier. J'en fais mes compliments à Monsieur de Grignan, à Monsieur le coadjuteur et à vous. Mon fils part demain, il a lu vos reproches. Peut-être que la beauté de la cour qu'il veut quitter et où il est si joliment placé le fera changer d'avis. Nous avons déjà obtenu qu'il ne s'impatientera pas et qu'il attendra paisiblement qu'on le vienne tenter par une plus grosse somme que celle qu'il a déboursée. Vous m'avez fait sentir la joie de Messieurs de Grignan par celle que j'ai de vous savoir mieux. Dès que vos mots ne sont pas continuels, j'espère qu'en vous conservant, en prenant du lait et en écrivant point, vous me ferez retrouver ma fille et son aimable visage. Je suis ravi de la sincérité de mon Gobert. Si elle me disait toujours des merveilles de votre santé, je ne la croirais jamais. Elle ménage fort bien tout cela et ses vérités me font plaisir, tant il est naturel d'aimer à n'être point trompé. Dieu vous conserve donc, ma très chère, dans ce bienheureux état, puisqu'il nous donne de si bonnes espérances. Mais parlons un peu des Grignan. Il y a longtemps que nous n'avons rien dit. Il n'est question que d'eux. Tout est plein de compliments dans cette maison. À peine a-t-on fini l'un qu'on recommence l'autre. Je ne les ai point revus depuis que le chevalier est dame du palais, comme dit Monsieur de La Rochefoucauld. Il vous mandera toutes les nouvelles mieux que je ne puis faire. On ne croit pas que Madame de Soubise soit du voyage. Cela est un peu long. Je ne vous parlerai que de Madame Voisin. Ce ne fut point mercredi, comme je vous l'avais mandé, qu'elle fut brûlée. Ce ne fut qu'hier. Elle savait son arrêt dès lundi, chose fort extraordinaire. Le soir, elle dit à ses gardes : « Quoi ? Nous ne ferons point médianoche ?» Elle mangea avec eux à minuit par fantaisie, car il n'était point jour maigre. Elle but beaucoup de vin, elle chanta 20 chansons à boire. Le mardi, elle eut la question ordinaire, extraordinaire. Elle avait dîné et dormi 8 heures. Elle fut confrontée à Mesdames de Dreux, Le Ferron et plusieurs autres sur le matelas. On ne dit pas encore ce qu'elle a dit. On croit toujours qu'on verra des choses étranges. Elle soupa le soir et recommença, toute brisée qu'elle était, à faire la débauche avec scandale. On lui en fit honte et on lui dit qu'elle ferait bien mieux de penser à Dieu et de chanter un Ave Maris Stella ou un Salvé que toutes ses chansons. Elle chanta l'un et l'autre en ridicule, elle mangea le soir et dormit. Le mercredi se passa de même en confrontation et débauche et chansons. Elle ne voulut point voir de confesseur. Enfin, le jeudi, qui était hier, on ne voulut lui donner qu'un bouillon. Elle en gronda, craignant de n'avoir pas la force de parler à ces messieurs. Elle vint en carrosse de Vincennes à Paris. Elle étouffa un peu et fut embarrassée. On l'a voulu faire confesser, point de nouvelles. À 5 heures, on la lia. Et avec une torche à la main,
elle parut dans le tombereau, habillée de blanc. C'était une sorte d'habit pour être brûlée. Elle était fort rouge, et l'on voyait qu'elle repoussait le confesseur et le crucifix avec violence. Nous la vîmes passer à l'hôtel de Sully, Madame de Chaulnes et Madame de Sully, la comtesse, et bien d'autres. À Notre-Dame, elle ne voulut jamais prononcer l'amende honorable. Et à la grève, elle se défendit autant qu'elle put de sortir du tombereau. On l'en tira de force, on la mit sur le bûcher, assise et liée avec du fer. On la couvrit de paille, elle jura beaucoup. Elle repoussa la paille 5 ou 6 fois. Mais enfin le feu s'augmenta et on l'a perdue de vue et ses cendres sont en l'air présentement. Voilà la mort de Madame Voisin, célèbre par ses crimes et par son impiété. On croit qu'il y aura de grandes suites qui nous surprendront. Un juge, à qui mon fils disait l'autre jour que c'était une étrange chose que de la faire brûler à petit feu, lui dit « Ah, monsieur, il y a certains petits adoucissements à cause de la faiblesse du sexe. »« Et quoi, monsieur, on les étrangle ?»« Non, mais on leur jette des bûches sur la tête. Les garçons du bourreau leur arrachent la tête avec des crocs de fer. »« Voyez bien, ma fille, que cela n'est pas si terrible que l'on pense. Comment vous portez-vous de ce petit conte ?» Il m'a fait grincer les dents. Une de ces misérables qui fut pendue l'autre jour avait demandé la vie à monsieur de Louvois. Et qu'en ce cas, elle dirait des choses étranges. Elle fut refusée. « Eh bien, dit-elle, soyez persuadée que nulle douleur ne me fera dire une seule parole. » On lui donna la question ordinaire, extraordinaire, et si extraordinairement extraordinaire qu'elle pensa y mourir. Comme une autre qui expira, le médecin lui tenant le pouls, cela soit dit en passant. Cette femme, donc, souffrit tout l'excès de ce martyr sans parler. On l'amène à la grève. Avant que d'être jetée, elle dit qu'elle voulait parler. Elle se présente héroïquement. « Messieurs, dit-elle, assurez monsieur de Louvois que je suis sa servante et que je lui ai tenu ma parole. Allons, qu'on achève. » Elle fut expédiée à l'instant. « Que dites-vous de cette sorte de courage ? Je sais encore 1000 petits contes agréables comme celui-là. Mais le moyen de tout dire ?» Voilà ce qui forme nos 12 conversations, pendant que vous vous réjouissez, que vous êtes au bal, que vous donnez de grands soupers. J'ai bien envie de savoir le détail de toutes vos fêtes. Vous ne ferez autre chose tous ces jours gras, et vous avez beau vous dépêcher de vous divertir, vous n'en trouverez pas sitôt la fin. Nous avons le carême bien haut. C'est tout pour aujourd'hui. Pour parcourir d'autres lettres de Madame de Sévigné, rendez-vous chez votre libraire, dans votre bibliothèque ou sur Internet. Merci d'avoir écouté ce 15e épisode du Beau Rôle. Si ça vous a plu, pensez à vous abonner au podcast et à suivre l'aventure sur les réseaux sociaux. N'oubliez pas de liker et de partager autour de vous pour continuer à faire vivre ces textes. On se retrouve très vite pour une nouvelle histoire. Salut !

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2: Bonjour à tous, à la une de l'actualité, c'est la première fois qu'il s'adresse aux Français depuis la pause estivale. Sébastien Lecornu a pris la parole hier sur les sujets brûlants de l'actualité, avec plusieurs annonces, Virginie Quiénon.
3: Oui, il a tenu à s'adresser aux lycéens d'abord, en pleine mobilisation. Il leur apporte son soutien.
4: Nous avons lancé 5 chantiers. Pour assurer les cours lorsqu'un enseignant est absent, pour améliorer les conditions matérielles dans les bâtiments, pour mieux organiser les temps scolaires, pour rendre Parcoursup plus transparent et intelligible. Les premières décisions du gouvernement seront présentées à la fin du mois d'octobre.
3: Des annonces aussi qui concernent la crise des carburants.
4: Nous mettrons donc 10 millions de barils de gazole issus de nos stocks à la disposition des distributeurs en France. Il sera mis à disposition entre 12 et 18 centimes par litre de gazole.
3: Enfin, concernant le budget 2027, le chef du gouvernement réaffirme vouloir ramener le déficit à 5% du PIB l'année prochaine.
2: Merci Virginie. Nouvelle journée de grève dans l'éducation nationale aujourd'hui après la forte mobilisation d'avant-hier. Les principaux syndicats du secondaire appellent les personnels des collèges et lycées à cesser le travail et à manifester aux côtés des jeunes. Des professeurs devraient donc manquer à l'appel. Le primaire devrait être moins touché. Une enquête ouverte pour violence volontaire après la blessure d'un lycéen de 17 ans à Marseille hier. L'adolescent a reçu un coup de matraque à la tête lors d'une intervention des CRS devant le lycée Marie Curie mobilisé lors des blocages. Il a dû recevoir 6 points de suture. L'enquête a été confiée à l'IGPN, la police des polices. L'Union européenne durcit ses sanctions contre la Russie. Près de 1600 individus et entités liés à la guerre en Ukraine vont être visés par un gel de leurs avoirs et une interdiction d'entrée dans l'UE. Les représentants des 27 ont donné leur accord. L'adoption formelle est prévue lundi prochain au Luxembourg. Retour sur Terre prévu aujourd'hui pour Sophie Anneau. L'astronaute française a entamé son retour hier après 8 mois passés à bord de la Station Spatiale Internationale. Son amérissage est prévu à 17h34, heure française, dans l'océan Pacifique au large de la Californie. Elle va rejoindre ensuite l'Allemagne pour 3 semaines de récupération. En sport, en football, la LFP va relancer la bataille des droits TV de la Ligue 1 dès le mois prochain. Un appel d'offres unique va porter sur les 5 saisons 2027 à 2032 avec 2 possibilités, diffusées en exclusivité tous les matchs ou distribuer exclusivement Ligue 1 Plus. L'objectif est clair, attirer de nouveaux acteurs et augmenter les revenus des clubs français fragilisés par la baisse des droits télé. Voilà pour l'essentiel de l'actualité en ce jeudi matin. Excellente journée à vous.
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0: 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Il est 8h.
1: Bonjour à tous, à la une de l'actualité. Une baisse du prix du gazole promise par le gouvernement. Sébastien Lecornu a annoncé hier soir la mise à disposition de 10 millions de barils avec un recul attendu de 12 à 18 centimes par litre. Le Premier ministre veut aussi empêcher toute hausse de l'électricité cet hiver et face à la mobilisation des lycéens, de premières décisions sont annoncées pour la fin du mois. Une prise de parole loin de calmer la colère des lycéens. L'acte 4 de leur mobilisation, c'est aujourd'hui. Plusieurs cortèges sont prévus à Paris et dans plusieurs villes en France. Des rassemblements soutenus par les enseignants. Les principaux syndicats du secondaire appellent les personnels des collèges et lycées à cesser le travail et à manifester aux côtés des jeunes. Des professeurs devraient donc manquer à l'appel, le primaire devrait être moins touché. Le ministre de l'Éducation est attendu dans un lycée de Reims ce matin. La CGT appelle aujourd'hui à la grève tous les salariés de Total Énergie. Des expéditions de carburant pourraient être ralenties ou bloquées, tout comme certaines stations-service, notamment sur autoroute. Et puis la LFP va relancer la bataille des droits TV de la Ligue 1 dès le mois prochain avec un appel d'offres unique qui portera sur les 5 saisons 2027 à 2032 avec deux possibilités. Diffuser en exclusivité tous les matchs ou distribuer exclusivement Ligue 1+.
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0: Avant Le Corbeau, avant Les Diaboliques, avant même Le Salaire de la Peur, il y a un jeune réalisateur qui débarque dans le cinéma français avec une insolence rare. Son nom, Henri-Georges Clouzot. Et pour son premier long métrage comme réalisateur, il choisit un sujet simple en apparence. Un tueur en série, une pension de famille, une poignée de suspects. Autrement dit, la recette classique du roman policier. Sauf qu'entre les mains de Clouzot, même un simple meurtre finit par révéler quelque chose de beaucoup plus amusant et beaucoup plus cruel. Bienvenue dans Retour de Flamme.
1: Je me tire, au pinjo le bébé.
2: Attention à Monsieur Durand.
1: Quel Durand?
2: Il y en a qu'un, lui qui tue.
0: À Paris, plusieurs meurtres sont commis par un mystérieux assassin qui signe ses crimes du nom de Monsieur Durand. L'enquête conduit le commissaire Vance jusqu'à une pension de famille de Montmartre, une pension où vivent plusieurs personnages, aussi étranges que suspects. Pour démasquer le tueur, Vance s'y installe sous un déguisement de pasteur. Excellente idée. Enfin, sur le papier.
3: C'est que dans les rues de Montmartre, on trouve moins de pasteurs que de poufias. Je veux dire, plus d'âmes égarées que de ministres du culte.
4: J'avais traduit.
0: On présente souvent le film « L'assassin habite au 21 » comme un vieux polar, un ancêtre du thriller moderne. C'est vrai. Mais ce qui frappe encore aujourd'hui, c'est son humour. Clouzot s'amuse. Les suspects sont extravagants, les fausses pistes s'accumulent, les dialogues fusent, et au milieu de cette enquête, il glisse déjà cette ironie mordante qui deviendra sa marque de fabrique.
5: J'emmerde les gendarmes, là-haut, là-haut.
0: Dans ce film, un duo. Il y a d'abord Pierre Fresnay dans le rôle du commissaire Vance, précis, élégant, toujours un peu dépassé par les événements. Et puis, il y a Suzy Delair, une tornade. Chaque fois qu'elle apparaît à l'écran, le film gagne en énergie. On sent déjà cette modernité étonnante. Elle refuse de rester à sa place, veut participer à l'enquête et bouscule constamment les plans du commissaire.
6: C'est un revolver de la PJ. Mademoiselle, vous coucherez ce soir au poste. Allez, ramenez-la.
0: Le véritable sujet n'est pas l'identité du tueur. Le sujet, c'est l'apparence. Dans cette pension, chacun joue un rôle. Chacun cache quelque chose. Et Clouzot s'amuse à nous faire soupçonner tout le monde. Le spectateur devient enquêteur, puis se trompe, puis recommence. Voir ou revoir L'Assassin habite au 21 aujourd'hui, c'est assez savoureux, parce qu'on vit dans un monde où tout le monde enquête sur tout. On accumule les indices, on formule des certitudes, on désigne des coupables à une vitesse impressionnante. Et pourtant, comme dans le film, les apparences restent souvent les meilleurs complices de l'erreur. Clouzot avait déjà compris une chose essentielle, ce n'est pas parce qu'une explication paraît évidente qu'elle est la bonne.
7: Eh ben, tu vas ouvrir?
4: La bonne n'est pas là?
7: Je l'ai foutue à la porte ce matin. On a eu des mots ensemble.
4: Des mots?
7: Elle m'a traité d'enquiquineuse.
4: Toute vérité n'est pas bonne à dire.
7: Crétin.
0: Voilà toute la magie du cinéma. Prendre une intrigue policière en apparence modeste et y faire entrer tout un théâtre humain. Des menteurs, des rêveurs, des originaux, des gens qui se fabriquent une image pour éviter qu'on regarde derrière la façade. Et près de 80 ans plus tard, le plaisir reste intact, parce qu'une bonne énigme ne vieillit jamais, et parce qu'un grand cinéaste est souvent déjà visible dès son premier film, même lorsqu'il avance encore masqué. On se retrouve très vite pour un autre film, un autre regard, et une autre preuve que les classiques ne deviennent pas classiques par hasard. C'était Retour de Flamme.
8: 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Des millions de Français ne connaissent pas leurs droits. Je suis Sabrina Gapteni, avocate et fondatrice d'Avocats Justes, le réseau d'avocats qui vous accompagne pour un monde plus juste. Le saviez-vous? Si vous êtes salarié et que vous vous retrouvez en arrêt maladie à un moment donné, vous cumulez des jours de congés payés pendant cette période. Cela n'était pas possible jusqu'à une fameuse décision de la Cour de cassation du 13 septembre 2023. En réalité, cette décision n'a fait qu'appliquer une directive européenne de 2003 qui protège les droits des travailleurs salariés et qui prévoit que chaque salarié bénéficie de 4 ou 5 semaines de congés payés par an, qu'il ait effectivement travaillé ou qu'il ait été arrêté pour maladie. Donc si vous êtes concerné, je vous invite à vérifier ce qui est indiqué sur vos bulletins de salaire. Car vous avez 2 ans pour réclamer vos droits auprès de votre employeur. Et vous pouvez remonter jusqu'à 3 ans. Restez à l'écoute des prochains épisodes pour mieux connaître vos droits. Le savoir, c'est le pouvoir.
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4: Bonsoir Caroline, alors toutes les bonnes choses ont une fin, c'est la dernière chronique coup de projecteur de cette saison. Qu'est-ce que vous nous proposez pour terminer l'année en beauté à Utopia ?
5: Alors, on est très heureux de pouvoir convier nos spectateurs, les fidèles, mais aussi toutes celles et ceux qui ne nous connaissent pas. Ce sera l'occasion de faire connaissance. On vous invite donc à une fiesta de fin de saison. Ce sera le vendredi 3 juillet à partir de 19h, donc à Utopia Saint-Ouen-l'Aumône. Et à cette occasion, donc, on vous prépare, comme tous les ans, une magnifique tombola. Donc, quand même, le premier prix est une saison entière gratuite à Utopia pour une personne, c'est-à-dire que l'heureux ou l'heureuse gagnante aura une carte VIP, pourra venir voir autant de films qu'il ou elle le souhaitera sur la saison août 2026 jusqu'au juillet 2027. Donc voilà, c'est quand même un beau cadeau. Et puis surtout, ce sera l'occasion de pouvoir découvrir un film en avant-première. Cette année, on est très heureux d'avoir obtenu l'avant-première du film de Martin Darondo et Bertrand Huskla, que vous connaissez peut-être, qui fait des vignettes très très drôles. Le film s'appelle De la comédie française et c'est un film tout à fait réjouissant. C'est une comédie qui se passe exclusivement donc à la comédie française, avec exclusivement des comédiens de la comédie française, et c'est à la fois drôle, intelligent, voilà, ça nous semble être le film parfait pour finir l'année. Et puis le film a l'avantage aussi de ne durer qu'1h15, qui va nous laisser toute la soirée pour ensuite manger tous ensemble une part de paella qui sera faite en direct de la place Pierre Mendès France. Donc il faut venir pré-acheter vos places aux caisses d'Utopia, mais si vous vous décidez au dernier moment, il y a de fortes chances qu'il y ait encore de la place. Voilà, donc ça c'est le dernier et premier gros événement. Et nous avons aussi un événement dimanche 5 juillet, un petit déjeuner iranien. C'est une séance unique en hommage à Marjane Satrapi qui nous a quittés trop prématurément. Donc on était très triste de cette disparition. Donc voilà, on voulait lui rendre hommage en passant l'un des films emblématiques de sa carrière, qui est bien sûr Persépolis, tiré de son propre roman graphique. Et on aura également notre députée Aïda Adizadeh qui sera présente puisqu'elle est présidente du groupe d'amitié France-Iran à l'Assemblée nationale. Voilà, donc c'était aussi important pour nous de rendre hommage à cette grande artiste disparue. On terminera par une autre avant-première le mercredi 8 juillet d'un film qui a été présenté à Cannes, qui a été unanimement salué, qui a eu le prix du scénario. C'est le film Notre Salut qui nous plonge dans la France collabo et c'est avec un Swan Arlo absolument magistral. Donc ça, ce sera le 8 juillet. Et puis on finira l'année également sur un film à la fois jeune public mais qui touchera toutes les générations. C'est un film qui a fait l'unanimité aussi au sein de nos équipes lors du dernier festival de Cannes. C'est un film d'animation. Ça s'appelle Le Corset et c'est un film à la fois très drôle, très touchant. Donc on vous invite vraiment à venir le jeudi 16 juillet à 14h30 et ce sera aussi l'occasion d'offrir aux plus jeunes de nos spectateurs un goûter.
4: Et alors Utopia, vous fermez comment pour les vacances et surtout vous rouvrez quand pour la rentrée ?
5: Alors nous serons fermés effectivement du 29 juillet au 18 août et on réouvrira les portes donc mercredi 19 août avec une programmation de malade, puisqu'il y aura bien sûr sur la prochaine gazette la Palme d'Or, entre autres.
4: Merci et bonnes vacances.
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4: Bonjour à toutes et à tous. Bienvenue à la chronique emploi-recrutement de RGB. Je suis Jacques-Alexandre Reynard, votre expert en recrutement local du Mercato de l'Emploi. Aujourd'hui, je voudrais vous raconter une de mes belles histoires du recrutement et notamment une punchline de candidat. Lors de mes entretiens, j'adapte évidemment mes questions en fonction du poste et j'ai certaines questions qui me servent à jauger du savoir-être d'un candidat. Il y a quelques années de cela, je recrutais pour un poste de plombier chauffagiste. Je reçois un candidat et pour tenter de comprendre sa relation avec la hiérarchie, je lui pose la question suivante. Qu'est-ce que vous attendez d'un patron ? Il me répond, ce que j'attends d'un patron, c'est qu'il soit réglo, que ça soit carré en termes de management. Pour moi, c'est donnant-donnant entre le salarié et le chef d'entreprise. J'aime bien sa réponse. Et je pousse un peu plus loin l'idée et je lui demande, du coup pour vous, c'est quoi un bon patron ? Sa réponse m'a scotché devant son humanité et sa simplicité. Il m'a dit, tenez-vous bien, un bon patron, c'est quelqu'un qui sera heureux pour moi quand j'aurai un enfant. Je vous avoue que j'étais scié et que j'ai trouvé sa réponse émouvante. Et c'est pour cela que je voulais la partager aujourd'hui. Si vous aussi, vous avez de belles histoires d'entretien de recrutement, je vous invite à m'écrire via RGB en envoyant vos histoires à rgb@radio-rgb.net. Je me ferai un plaisir de les lire à l'antenne. À très bientôt.
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5: Les lignes du Vexin, de Valmondois à Vétheuil, mai 2024. Le chemin aux ânes. Valmondois, sous le bois Thibault. Route s'arrête, chemin se trame. Sas de décompression, seuil de transformation avant le grand plongeon. Entre les arbres, encore quelques éclats de murs blancs, toit marron vu de haut, fouillis de maisons. Pente serpentine, les troncs offrent leurs écorces tièdes en garde-corps. La vague pleine se dresse, quitter les bras feuillus, se mettre à l'eau, là-haut. Là-haut, tout voir, là-haut, respirer. Vers la liberté romantique ou l'agro-industrie toxique, Vexin vacciné au paradoxe. Se vacciner, embrasser ce qui vexe. Dans la vague, touffe d'herbes hautes, noix, chevilles, mollets, cuisses, à contre-courant vers le large, chemin me monte, c'est le matin rincé d'eau froide. Au sommet, la mer, l'horizon ondule derrière les lignes de tracteurs. C'est brouillé, j'ai passé le cap à la brasse graminée. Un tracé sec se dessine, escalier horizontal qui descend imperceptiblement, lentement. Un seul arbre au milieu des champs, beau noyer, flaque de boue à son tronc. Passé la ferme des Tournelles et son fatras de tôles, de camionnettes et de grillages aux chiens, arrivé sur la route du cimetière. Du chemin trempé, il ne reste rien, tout s'efface devant les murs fraîchement enduits de chaux. Pas une racine n'a pu se faufiler par ici. Les groupes s'amassent déjà. Chinois, japonais, hollandais, un bourdonnement de langues mêlées passe, passe, passe devant l'édredon de fées d'où émergent deux oreillers de pierre, un pour chaque frère endormi sous le lierre. Les racines sont là, au creux du lit de Vincent et Théo, serrées et entrelacées. La cloche de l'église d'Auvers sonne au bon moment, prière d'une seconde, à peine une pensée adressée à celui qui venait pour tenter de se rattraper à quelque chose, une poussière, une tache, de la vie vivante, bleu, noir, jaune. Juillet 1890, en boucle sans fin de peinture. Traverser les images, marcher à l'intérieur des tableaux. Van Gogh pensait à la mer en venant peindre ici. Il avait raison. C'est une mer de terre-horizon, un lac infini en vaguelettes de seigle. Je suis sortie de la maison par le chemin aux ânes pour voler quelques jours au temps mâché de l'Île-de-France. Je suis partie à marée haute, à travers les champs verts de mai, me baigner, m'imprégner. À partir de maintenant, chaque pas sera le premier. Collées les unes aux autres, cadrées, découpées, les mosaïques de maisons, bric-à-broc, hameaux entrevus du haut des escaliers, rampes en fer forgé. Un vieux panneau, rue du Val-Hermeil, du rat de rivière au cul de bois. Valermeil, aucun autre nom ne dit mieux ce qu'il est. Vallée vermeille, pas à pas, au creux des sentes d'argile et de glaise, touche par touche, dérober la vue clairière, la vue ciel, rideau résille d'arbres en pleurs. Sur le chemin du gobelin, effervescence d'ortie, géranium, noisetier en foule, est joyeuse et mordante. Farfouille et veille la mer au loin, gobelin agrippé aux branches du saule. Ma larme à l'œil plein de pollen va merveille, silence va l'ermeille, les toits rouges racontent. Je vois de loin la silhouette massive au chapeau, légèrement courbée, traînant traîneau fantasque. La barbe blanche du papa Pissarro se redresse. Le vieux peintre est encore vif, me voit, tous en raclant sa gorge, me salue de la main et continue de marcher vers le fond, vers le bois. Le suivre. Les fougères scolopendres ont l'air mystique. Leur langue éclaire le fossé, lueur d'absinthe. Barrages, arbres avalanchés en herses acérées. Je respire mal, j'entends marmonner le peintre et je peine dans mon 21e siècle défossilisé. Grimper, grimper encore, se hisser du val vers la flaque de soleil, lisière éclatante. Camille Pissarro est là, peignant les ombres violettes, veilleur au Valermeil sur le chemin.
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0: 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Il est 9h.
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4: Bonjour à tous, à la une de l'actualité. Une baisse du prix du gazole promise par le gouvernement. Sébastien Lecornu a annoncé hier soir la mise à disposition de 10 millions de barils avec un recul attendu de 12 à 18 centimes par litre. Le Premier ministre veut aussi empêcher toute hausse de l'électricité cet hiver et face à la mobilisation des lycéens, de premières décisions sont annoncées pour la fin du mois. Une prise de parole loin de calmer la colère des lycéens. L'acte 4 de leur mobilisation, c'est aujourd'hui. Plusieurs cortèges sont prévus à Paris et dans plusieurs villes en France. Des rassemblements soutenus par les enseignants. Les principaux syndicats du secondaire appellent les personnels des collèges et lycées à cesser le travail et à manifester aux côtés des jeunes. Des professeurs devraient donc manquer à l'appel. Le primaire devrait être moins touché. Le ministre de l'Éducation est attendu dans un lycée de Reims ce matin. La CGT appelle aujourd'hui à la grève tous les salariés de Total Énergie. Des expéditions de carburant pourraient être ralenties ou bloquées, tout comme certaines stations-service, notamment sur autoroute. Et puis la LFP va relancer la bataille des droits TV de la Ligue 1 dès le mois prochain avec un appel d'offres unique qui portera sur les 5 saisons 2027 à 2032 avec deux possibilités, diffuser en exclusivité tous les matchs ou distribuer exclusivement Ligue 1+.
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0: 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Il est 10h.
1: Bonjour à tous, à la une de l'actualité. Une baisse du prix du gazole promise par le gouvernement. Sébastien Lecornu a annoncé hier soir la mise à disposition de 10 millions de barils avec un recul attendu de 12 à 18 centimes par litre. Le Premier ministre veut aussi empêcher toute hausse de l'électricité cet hiver et face à la mobilisation des lycéens, de premières décisions sont annoncées pour la fin du mois. Une prise de parole loin de calmer la colère des lycéens. L'acte 4 de leur mobilisation, c'est aujourd'hui. Plusieurs cortèges sont prévus à Paris et dans plusieurs villes en France. Des rassemblements soutenus par les enseignants. Les principaux syndicats du secondaire appellent les personnels des collèges et lycées à cesser le travail et à manifester aux côtés des jeunes. Des professeurs devraient donc manquer à l'appel. Le primaire devrait être moins touché. Le ministre de l'Éducation est attendu dans un lycée de Reims ce matin. La CGT appelle aujourd'hui à la grève. Tous les salariés de Total Energy, des expéditions de carburant pourraient être ralentis ou bloqués, tout comme certaines stations-service, notamment sur autoroute. Et puis la LFP va relancer la bataille des droits TV de la Ligue 1 dès le mois prochain avec un appel d'offres unique qui portera sur les 5 saisons 2027 à 2032 avec deux possibilités, diffuser en exclusivité tous les matchs ou distribuer exclusivement Ligue 1+.
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1: Bonjour, c'est Robin, votre expert de l'actualité des marques et de leur histoire. Aujourd'hui, je vais vous parler des tout premiers produits de grandes marques. Vous allez voir, certaines marques vendaient des produits totalement différents de ceux de maintenant. On commence avec la marque Coca-Cola, créée en 1886. À la base, Coca-Cola était un médicament vendu en pharmacie. Et saviez-vous que la recette initiale contenait de l'alcool et de la cocaïne ? On continue avec une marque pour enfants, Mattel. Avant d'inventer la Barbie, Mattel vendait des cadres photos. Des cadres photos fabriqués à partir de chutes de bois. Du bois qui a peut-être servi à la marque Lego, car Lego n'a pas débuté avec les petites briques en plastique coloré. À l'origine, Lego fabriquait des jouets en bois, des camions ou des animaux à tirer. Parlons maintenant de Nokia. On connaît la marque pour son 3310, le téléphone portable indestructible des années 2000. Mais à ses débuts, Nokia fabriquait du papier toilette. Nokia est donc un champion du grand écart industriel, tout comme son concurrent LG. Avant de se lancer dans les produits électroniques, LG vendait des crèmes pour le visage. Mais Samsung est aussi très bon dans le grand écart industriel. À ses débuts, Samsung était juste une petite épicerie qui vendait des nouilles. On revient en France avec Peugeot. À ses débuts, la marque fabriquait des outils en acier comme des scies, puis elle est passée à la fabrication de moulins à café. D'ailleurs, aujourd'hui, Peugeot vend toujours des moulins à café, mais aussi des moulins à poivre, à sel. Peugeot vend aussi des tire-bouchons et des carafes pour le vin. On termine avec une autre marque de voiture de luxe, cette fois la marque Lamborghini. Avant de vendre des voitures de sport, Lamborghini était simplement une marque de tracteurs. Je vous conseille d'ailleurs le film qui s'appelle Lamborghini, l'homme derrière la légende, un film qui retrace la vie de Ferruccio Lamborghini, le créateur de la marque. Cette liste de marques touche à sa fin. C'était Robin, votre expert de l'actualité des marques et de leur histoire. On se retrouve très vite pour une nouvelle capsule.
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2: Bonsoir Caroline, alors toutes les bonnes choses ont une fin, c'est la dernière chronique coup de projecteur de cette saison. Qu'est-ce que vous nous proposez pour terminer l'année en beauté à Utopia ?
3: Alors, on est très heureux de pouvoir convier nos spectateurs, les fidèles, mais aussi toutes celles et ceux qui ne nous connaissent pas. Ce sera l'occasion de faire connaissance. On vous invite donc à une fiesta de fin de saison. Ce sera le vendredi 3 juillet à partir de 19h, donc à Utopia Saint-Ouen-l'Aumône. Et à cette occasion, donc, on vous prépare, comme tous les ans, une magnifique tombola. Donc, quand même, le premier prix est une saison entière gratuite à Utopia pour une personne, c'est-à-dire que l'heureux ou l'heureuse gagnante aura une carte VIP pour venir voir autant de films qu'il ou elle le souhaitera sur la saison août 2026 jusqu'au juillet 2027. Donc voilà, c'est quand même un beau cadeau. Et puis surtout, ce sera l'occasion de pouvoir découvrir un film en avant-première. Cette année, on est très heureux d'avoir obtenu l'avant-première du film de Martin Darondo et Bertrand Huskla, que vous connaissez peut-être, qui fait des vignettes très très drôles. Le film s'appelle De la comédie française et c'est un film tout à fait réjouissant. C'est une comédie qui se passe exclusivement donc à la comédie française, avec exclusivement des comédiens de la comédie française, et c'est à la fois drôle, intelligent, voilà, ça nous semblait être le film parfait pour finir l'année. Et puis le film a l'avantage aussi de ne durer qu'1h15, ce qui va nous laisser toute la soirée pour ensuite manger tous ensemble une part de paella qui sera faite en direct de la place Pierre Mendès France. Donc il faut venir pré-acheter vos places aux caisses d'Utopia, mais si vous vous décidez au dernier moment, il y a de fortes chances qu'il y ait encore de la place. Voilà, donc ça c'est le dernier et premier gros événement. Et nous avons aussi un événement dimanche 5 juillet, un petit déjeuner iranien. C'est une séance unique en hommage à Marjane Satrapi qui nous a quittés trop prématurément. Donc on était très triste de cette disparition. Donc voilà, on voulait lui rendre hommage en passant l'un des films emblématiques de sa carrière, qui est bien sûr Persepolis, tiré de son propre roman graphique. Et on aura également notre députée Aïda Adizadeh qui sera présente, puisqu'elle est présidente du groupe d'amitié France-Iran à l'Assemblée nationale. Voilà, donc c'était aussi important pour nous de rendre hommage à cette grande artiste disparue. On terminera par une autre avant-première le mercredi 8 juillet d'un film qui a été présenté à Cannes, qui a été unanimement salué, qui a eu le prix du scénario. C'est le film Notre Salut, qui nous plonge dans la France collabo, et c'est avec un Swan Arlo absolument magistral. Donc ça, ce sera le 8 juillet. Et puis on finira l'année également sur un film à la fois jeune public, mais qui touchera toutes les générations. C'est un film qui a fait l'unanimité aussi au sein de nos équipes lors du dernier festival de Cannes. C'est un film d'animation. Ça s'appelle Le Corset et c'est un film à la fois très drôle, très touchant. Donc on vous invite vraiment à venir le jeudi 16 juillet à 14h30 et ce sera aussi l'occasion d'offrir aux plus jeunes de nos spectateurs un goûter.
2: Et alors Utopia, vous fermez comment pour les vacances et surtout vous rouvrez quand pour la rentrée ?
3: Alors nous serons fermés effectivement du 29 juillet au 18 août et on réouvrira les portes donc mercredi 19 août avec une programmation de malade, puisqu'il y aura bien sûr sur la prochaine gazette la Palme d'Or, entre autres.
2: Merci et bonnes vacances.
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0: 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Il est 11h.
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2: Les jeudis du Combo 95, à la découverte d'un artiste de la scène émergente valdoisienne. Charlie Boy, vous êtes auteure, compositrice, interprète et franco-anglaise, ancienne actrice, vous vous consacrez aujourd'hui pleinement à la musique. En 2025, vous sortez votre premier EP, Superstition Hypochondria. Vous êtes maintenant soutenue par le réseau Cambo 95 et accompagnée par le 12 à Cergy. Une première question, qu'est-ce que ça vous a apporté de l'accompagnement ?
3: Alors bonjour, merci de m'inviter. Juste petite précision, j'étais pas actrice, j'étais assistante mise en scène. J'étais dans le cinéma, plutôt derrière la caméra. Ce que le Combo 95 et le 12 m'apportent, c'est beaucoup de choses. C'est une super chance d'être accompagnée par eux parce que on a à la fois un studio d'enregistrement, un studio de répétition à disposition pendant toute l'année. On a évidemment des conseils de la part de toute l'équipe sur toutes nos questions, que ce soit réseaux sociaux, stratégie de sortie, etc. Et puis là, j'ai aussi des cours de chant, des cours de guitare, des cours de logiciel d'Ableton, par exemple, des ateliers, je sais même pas, mais il y a une liste super longue. On a aussi des concerts qui sont prévus grâce au 12. Et vraiment, c'est une aide de tous les côtés, de tout ce dont on a besoin. On peut demander ce qu'on veut, des résidences aussi. Là, je vais avoir ma première résidence là-bas. C'est génial, vraiment.
2: Trop bien. Qui sont les artistes qui vous ont inspiré ou influencé dans votre carrière ?
3: Alors, il y en a pas mal. Quand j'étais petite, ce qui m'inspirait le plus, c'était la voix, les voix féminines en particulier. J'ai été bercée par Norah Jones et Cat Power, et puis toutes les grandes voix du jazz comme Ella Fitzgerald, Etta James et plein d'autres, Billie Holiday. Aujourd'hui, ça va être plus des artistes vraiment folk comme Billy Martin, Laura Marling et puis Maro, que j'adore. En ce moment, c'est mon obsession du moment. Voilà, beaucoup de femmes. En tout cas, j'aime aussi beaucoup. Là, en ce moment, mon album qui tourne en boucle, c'est Feu Chatterton. Donc, ça change un petit peu. C'est plus français. Mais voilà.
2: Très bien. Avez-vous de nouveaux projets ou des rêves que vous aimeriez concrétiser ?
3: Des rêves, j'en ai plein. Plein. J'ai envie surtout de sortir mon deuxième EP que je suis en train de préparer pour l'année prochaine. Et j'aimerais faire un maximum de scènes avec ce projet-là. Ce qui me plaît le plus, c'est vraiment jouer en live. Donc je suis en train de réfléchir à faire des scènes un peu particulières, un peu intimistes, peut-être dans des lieux différents d'habitude, pas forcément dans des salles aussi. J'aimerais beaucoup faire dans des salles, mais j'aimerais être proche du public, faire peut-être des scènes un peu hybrides avec une dimension spectacle. Voilà, c'est sur quoi je travaille en ce moment.
2: Vous avez dit que votre deuxième EP sortira bientôt, c'est ça ?
3: Oui.
2: 2026 ?
3: 2026.
2: Et de quoi part-il, du coup ? De quoi ça a parlé ?
3: Alors, j'aime beaucoup parler de mes petits tracas, de mes joies aussi. En gros, moi, mon travail dans ma musique, c'est vraiment trouver un moyen de guérir, de me guérir et de me soigner par la musique. Donc, le premier EP, c'était il y avait des notions d'hypocondrie et je parlais beaucoup de comment me soigner dans mes ruptures amoureuses grâce à l'amitié, aussi grâce à la fête et puis grâce aux chansons. Et donc, le deuxième EP, ça sera à peu près le même fonctionnement. J'ai écrit mes chansons autour de ça, mais je vais partir aussi sur mes influences. Quand je suis partie aux États-Unis, j'ai eu beaucoup d'influences qui m'ont permis d'écrire d'autres chansons sur le voyage et sur toujours un peu le thème des ruptures aussi.
2: Très bien. Avez-vous un conseil pour les jeunes qui souhaitent se lancer dans le milieu?
3: Alors moi, si je peux faire encore l'apologie des systèmes d'accompagnement, des dispositifs d'accompagnement, parce que c'est vrai que ça fait depuis que j'ai commencé à travailler sur mon projet musical qu'on parle des SMAC et de l'accompagnement artistique. Je savais pas trop bien comment ça fonctionnait, comment arriver à rencontrer les personnes qui peuvent nous accompagner. Et c'est petit à petit, en allant voir des conférences dans ces salles, à rencontrer en fait toutes ces personnes qui font partie des dispositifs d'accompagnement, que je me suis rendu compte qu'il y avait ce truc-là qui est vraiment super. Et donc, ouais, c'est un conseil. Voilà, je suis en train de le vivre, c'est trop chouette, quoi. On a vraiment une aide 360, c'est trop bien.
2: Une dernière question, entre la musique et le cinéma, lequel garderiez-vous?
3: Alors là, j'ai fait une pause cinéma, parce que je fais que de la musique en ce moment, c'est vraiment ça qui me porte. Mais j'ai pas envie de l'oublier pour autant. J'aimerais bien faire, comme je disais, un projet un peu hybride, et donc peut-être mettre, des films dans mes concerts, pouvoir projeter des choses en même temps que le concert. Et donc, je sais pas si j'ai envie de choisir, mais pour l'instant, je suis plus portée musique. Mais si je peux faire combiner les deux, ce serait super.
2: Bien, super. Merci Charlie Boy pour cette interview. Maintenant, seriez-vous d'accord pour nous chanter une de vos magnifiques chansons à l'antenne?
3: Oui, bien sûr. Merci.

0: c'était magnifique et vous avez gagné une fan en tout cas.
1: Merci.
0: C'est quoi du coup vos réseaux alors ?
1: Alors mes réseaux c'est donc CharlieBoyMSC sur Instagram. Donc Boy B-O-I-I, parce qu'il n'y a pas de tréma sur Instagram. Et voilà, vous pouvez m'écouter sur toutes les plateformes, CharlieBoy B-O-I tréma, Charlie I-E aussi. Voilà.
0: Merci beaucoup CharlieBoy.
1: Merci.
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1: Bonjour à tous. Choisir un déodorant ne se résume pas à une question de parfum ou de marque. Il s'agit surtout de comprendre comment fonctionne la transpiration et d'adopter les bons réflexes. Contrairement à une idée reçue, la transpiration ne sent pas mauvais en elle-même. L'odeur apparaît lorsque les bactéries naturellement présentes sur la peau dégradent la sueur. Un phénomène normal en somme. Sans oublier que la transpiration joue un rôle essentiel, celui de réguler la température du corps. Le premier geste reste simple, une hygiène régulière. Laver les aisselles à l'eau et au savon, puis bien les sécher, suffit souvent à limiter les odeurs. Cela n'empêche pas la plupart d'entre nous d'adopter quotidiennement le réflexe déo par peur des odeurs ou encore des auréoles. Face à l'abondance de produits, voici quelques repères simples qui permettent d'éviter les erreurs. Privilégier des formules peu parfumées. Les parfums trop intenses, souvent vendus dans des magasins low cost, sont une cause fréquente d'irritation ou d'allergie. Évitez le toujours plus. Appliquer une grande quantité n'améliore pas l'efficacité et augmente le risque d'irritation. Respectez les précautions d'emploi. Enfin, testez et observez. En cas de picotement, rougeur ou brûlure après quelques jours, il faut arrêter d'utiliser le produit. Quant à la forme, spray, bille ou stick, elle doit correspondre à votre confort. Les sprays sont pratiques et évitent le contact direct mais peuvent irriter certaines peaux. Quant aux billes et sticks, ils sont souvent mieux tolérés, mais ils entrent en contact direct avec la peau et doivent rester propres pour éviter toute contamination bactérienne. Un bon déodorant est donc avant tout celui que votre peau tolère. Inutile de multiplier les applications ou de chercher des formules miracles. Une hygiène adaptée, un produit simple, peu parfumé et utilisé correctement suffisent dans la majorité des cas.
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5: C'est Robespierre qui, après avoir dit à Camille, donc qui est celle qui l'aime profondément, qui va tuer son mari parce que la révolution le veut, en gros, là, dans ce monologue, il va faire étalage de toutes ses frustrations et de tout ce qui l'a touché dans sa vie passée. Alors là, il faut avoir de l'émotion, mais il faut la cacher. Il faut avoir l'émotion, c'est-à-dire il faut être réellement frustré et se sentir dans une solitude extrême. Et en même temps, il faut s'efforcer à ne pas la montrer. Et du coup, ça fera un bon résultat. C'est la scène qui m'a fait passer directement en troisième année au cours Simon avec les félicitations de la directrice. Donc ça a bien marché. Et il va laisser aller son fiel sur tous ses partenaires Mirabeau, Danton, Marat. Un truc assez sombre, assez dégueulasse. Il faut avoir l'émotion, il faut la cacher parce que effectivement les gens comme Robespierre sont des gens qui sont plutôt cérébraux et qui ont l'habitude de ne pas montrer leur émotion parce qu'ils ont une fierté et un orgueil démesuré. Il y a des scènes, des pièces qui vous touchent plus personnellement. Moi je sais que j'ai eu une progression après avoir joué le monologue de Robespierre dans Pauvre Vitos Nanouille parce que j'avais réussi un truc et que j'avais vraiment ressenti quelque chose sur scène. Et du coup, ça a débloqué des portes, quoi.

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0: Merci.
1: 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Il est midi.
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5: Bonjour à tous, à la une de l'actualité sportive, la Ligue de football professionnel doit relancer la bataille des droits TV de la Ligue 1 dès le mois de novembre. Un appel d'offres unique portera sur les 5 saisons 2027 à 2032, avec deux possibilités, diffuser en exclusivité tous les matchs ou distribuer exclusivement Ligue 1 Plus. L'objectif est clair, attirer de nouveaux acteurs et augmenter les revenus des clubs français fragilisés par la baisse des droits télé. L'AS Monaco Basket se rapproche de la liquidation judiciaire. Le tribunal de commerce a placé hier la Roca Team en cessation de paiement après ses difficultés financières. Le club dispose de 15 jours pour faire appel, exclu des deux premières divisions et refusé en National 1. Monaco devrait repartir en National 3 avec son équipe réserve. En cyclisme, Primoz Roglic, champion d'Europe du contre-la-montre à domicile. Le Slovène s'est imposé hier à Sansure 6 secondes devant Bruno Amirail. Le Français décroche sa première médaille individuelle dans un grand championnat. Maxime De Comble, 21 ans, complète le podium à 28 secondes. Et puis en tennis, la suite du tournoi de Shanghai, on dispute les 64e de finale aujourd'hui. Deux Français sur les courts, Valentin Royer ce matin, ce sera au tour de Lucas Vanhaché vers la mi-journée face à un joueur chinois. Voilà pour l'essentiel de l'actualité sportive.

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2: Aujourd'hui 8 octobre, revenons sur la carrière d'une athlète à l'incroyable parcours qui restera dans l'histoire de son sport. Elle a vu le jour le 8 octobre 1977 à Dijon. Elle, c'est Anne-Caroline Chausson. Et ce jour-là, autant vous dire que l'on ne sait pas encore ce qu'elle va devenir. C'est-à-dire une immense championne au parcours incroyable et on verra que rien ne l'arrête. C'est toute jeune qu'elle découvre le BMX, notamment grâce à ses frangins. Elle va vite comprendre que cette monture sera sa compagne d'une vie. Mais c'est le VTT qui lui ouvre grand ses bras pour les grandes compétitions, enchaînant les titres dans les grandes épreuves, que ce soit en descente, en four-cross ou encore en duel slalom. En comptant ses titres en junior, Anne-Caroline Chausson, c'est plus d'une quinzaine de titres de championne du monde de VTT. Mais le BMX dans tout ça, me direz-vous? Car oui, la bourguignonne est surtout connue pour cette discipline. Elle n'est pas en reste, notamment quand elle était adolescente, avec 3 sacres de championne mondiale en junior. Et puis, il faudra attendre un petit peu pour la revoir sur le petit cycle. Nous sommes en août 2008. Le BMX fait sa grande apparition aux Jeux Olympiques. Voilà maintenant un an et demi que Anne-Caroline Chausson s'est décidée de remonter sur la selle d'un BMX presque 15 ans après ses dernières épreuves disputées, laissant son VTT de côté. La France a 2 quotas pour ses premières épreuves olympiques du petit vélo. Si la Bretonne Laetitia Le Corguiller est celle sur qui se reposent tous les regards, car véritable spécialiste, Anne-Caroline s'arrache pour prendre le deuxième billet pour Pékin. Le 20 août 2008, au JO, Chausson remporte la phase de qualification. 2 jours plus tard, en demi-finale, elle est quasiment intouchable. Et ce vendredi 22 août, à 10h30 précise, heure de Pékin, que s'élance la finale féminine de BMX. Anne-Caroline Chausson a à ses côtés Laetitia Le Corguiller, le start est donné. Et c'est avec une certaine aisance que Anne-Caroline maîtrise la piste de Laoshan en moins de 36 secondes. Et surtout, à la première place. Suivie 2 secondes plus tard de sa compatriote, Anne Caro entre dans l'histoire. Elle est la première championne olympique de BMX quand ses premiers amours lui permettent de s'inscrire dans la postérité. Nous, on se dit à demain pour de nouvelles histoires d'un jour avec Mémoire Sport.

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Bonjour à tous, à la une de l'actualité, les blocages dans les lycées, acte 4, ils sont en cours à Paris, à Nantes ou encore à Lyon, soutenus par les syndicats enseignants. 375 établissements sont partiellement ou totalement fermés ce matin, selon le ministère de l'Éducation nationale. Un chiffre en baisse de 30% en 24 heures. Les principales organisations lycéennes seront reçues cet après-midi à 15h par Édouard Geffray, le ministre de l'Éducation. Les expéditions de carburant bloquées aujourd'hui dans plusieurs raffineries Total Énergie. Le mouvement touche la Normandie, la Loire-Atlantique, mais aussi la bioraffinerie de la Med dans les Bouches-du-Rhône. La CGT réclame des embauches et des hausses de salaire. Plusieurs stations-service sont également fermées. Total Energy assure maintenir l'approvisionnement de son réseau. Des prêts à taux zéro pour soutenir les agriculteurs touchés par la sécheresse. La ministre de l'Agriculture, Annie Genevard, vient d'annoncer une enveloppe de 2 milliards d'euros de prêts. L'État prendra en charge les intérêts bancaires pour permettre aux exploitants d'acheter du fourrage ou des produits agricoles. Une mesure qui devra être adoptée dans le budget 2027. Et puis en tennis, la défaite ce matin de Valentin Royer au premier tour du tournoi de Shanghai, défaite en 2-7 contre le paraguayen Adolfo Daniel Valero, autre français sur les courts, Luca Van Hache contre le chinois Yun Chokai Tebu.

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2: Bonsoir Caroline. Alors, toutes les bonnes choses ont une fin. C'est la dernière chronique coup de projecteur de cette saison. Qu'est-ce que vous nous proposez pour terminer l'année en beauté à Utopia?
3: Alors, on est très heureux de pouvoir convier nos spectateurs, les fidèles, mais aussi toutes celles et ceux qui ne nous connaissent pas. Ce sera l'occasion de faire connaissance. On vous invite donc à une fiesta de fin de saison. Ce sera le vendredi 3 juillet à partir de 19h, donc à Utopia Saint-Ouen-l'Aumône. Et à cette occasion, donc, on vous prépare, comme tous les ans, une magnifique tombola. Donc, quand même, le premier prix est une saison entière gratuite à Utopia pour une personne, c'est-à-dire que l'heureux ou l'heureuse gagnante aura une carte VIP, pourra venir voir autant de films qu'il ou elle le souhaitera sur la saison août 2026 jusqu'au juillet 2027. Donc voilà, c'est quand même un beau cadeau. Et puis surtout, ce sera l'occasion de pouvoir découvrir un film en avant-première. Cette année, on est très heureux d'avoir obtenu l'avant-première du film de Martin Darondo et Bertrand Huskla, que vous connaissez peut-être, qui fait des vignettes très très drôles. Le film s'appelle De la comédie française et c'est un film tout à fait réjouissant. C'est une comédie qui se passe exclusivement donc à la comédie française, avec exclusivement des comédiens de la comédie française, et c'est à la fois drôle, intelligent, voilà, ça nous semblait être le film parfait pour finir l'année. Et puis le film a l'avantage aussi de ne durer qu'1h15, qui va nous laisser toute la soirée pour ensuite manger tous ensemble une part de paella qui sera faite en direct de la place Pierre Mendès France. Donc il faut venir pré-acheter vos places aux caisses d'Utopia, mais si vous vous décidez au dernier moment, il y a de fortes chances qu'il y ait encore de la place. Voilà, donc ça c'est le dernier et premier gros événement. Et nous avons aussi un événement dimanche 5 juillet, un petit déjeuner iranien. C'est une séance unique en hommage à Marjane Satrapi, qui nous a quittés trop prématurément. Donc on était très triste de cette disparition. Donc voilà, on voulait lui rendre hommage en passant l'un des films emblématiques de sa carrière, qui est bien sûr Persepolis, tiré de son propre roman graphique. Et on aura également notre députée Aïda Adizadeh qui sera présente, puisqu'elle est présidente du groupe d'amitié France-Iran à l'Assemblée nationale. Voilà, donc c'était aussi important pour nous de rendre hommage à cette grande artiste disparue. On terminera par une autre avant-première le mercredi 8 juillet d'un film qui a été présenté à Cannes, qui a été unanimement salué, qui a eu le prix du scénario. C'est le film Notre Salut, qui nous plonge dans la France collabo, et c'est avec un Swan Arlo absolument magistral. Donc ça, ce sera le 8 juillet. Et puis on finira l'année également sur un film à la fois jeune public, mais qui touchera toutes les générations. C'est un film qui a fait l'unanimité aussi au sein de nos équipes lors du dernier festival de Cannes. C'est un film d'animation. Ça s'appelle Le Corset et c'est un film à la fois très drôle, très touchant. Donc on vous invite vraiment à venir le jeudi 16 juillet à 14h30 et ce sera aussi l'occasion d'offrir aux plus jeunes de nos spectateurs un goûter.
2: Et alors Utopia, vous fermez comment pour les vacances et surtout vous rouvrez quand pour la rentrée?
3: Alors nous serons fermés effectivement du 29 juillet au 18 août et on réouvrira les portes donc mercredi 19 août avec une programmation de malade, puisqu'il y aura bien sûr sur la prochaine Gazette la Palme d'Or, entre autres.
2: Merci et bonnes vacances.
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0: 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Il est 13h.
1: 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Bien le bonjour, bon dimanche pour cet apéro de jazz du dimanche 4 octobre.

saxophoniste Julian Cannonball Adderley, One for Daddy O, une de ses compositions, album Something Else, label Blue Note, 9 mars 1958 à New York, Miles Davis, trompette, Hank Jones au piano, Sam Jones contrebasse et puis Art Blakey bien sûr à la batterie.

La chanteuse Didi Bridgewater, un petit medley de blues traditionnel, Everyday I'm the Blues et Stormy Monday Blues. Album Afro Blue, label Mr. Bongo, 10 mars 1974, au studio Aoi à Tokyo, Japon. Il y avait Cecil Bridgewater à la trompette et arrangement, Ronald Bridgewater au sax ténor, Roland Hanna au piano, Georges Mraz à la contrebasse et Motohiko Ino à la batterie.

Le pianiste Laurent Fickelson, Eda de One Shorter, album Jamin Fing, label Gaia Music, c'était le 15 octobre 2010, au studio La Buissonne à Pernes-les-Fontaines dans le Vaucluse. Très beau studio, dirigé par Gérard de Haro, Sylvain Romano à la contrebasse, Dre Palmaertz à la batterie. 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

La chanteuse Hilary Garner, Autumn in New York de Vernon Duke, album The Great City, label Anzik Records, studio System 2 à New York, et une Greenball au piano, Randy Napoléon, guitare, Elias Bailey, contrebasse, et Jérôme Jennings à la batterie.

Le contrebassiste Simon Ouzuna, In Walked the Ray, du contrebassiste Sam Jones, album Too Soon, Too Late, label French Sound, 6 décembre 2024, au studio Pinch Recording à New York, Tommaso Perazzo au piano, Willy Bouman à la batterie.

L'harmoniciste Olivier Kerr-Muriot, Cap Laoussé, c'est une composition. Album Life as it is, label Continuo Jazz en août 2025. Matisse Cordier à la guitare, Benoît Souris à l'orgamon et puis André Charlier à la batterie.

Un saxophoniste Tia Fuller, I Can't Get Started, devient en duo Keira Gershwin, album Decisive Steps, label Mac Avenue, c'était en 2010, Shami Royston, piano et vibraphone, Christian McBride, contrebasse et Kim Thompson à la batterie.

C'était Eddie Barclay, son grand orchestre, Star Blues, thème qu'il avait composé, album Jazz Blues, sous l'occupation, label Jazz in Paris, Gitane, Jazz Universel, Paris, février 1944. Eddie Barclay au piano, l'arrangement, la direction. Eddie Barclay, de son vrai nom Édouard Ruault, débuta pianiste de piano-bar et avant bien sûr d'avoir l'Empire que vous connaissez, c'est lui qui a quand même amené en France le micro-sillon. Voilà, nous terminerons l'émission avec le contrebassiste Henri Texier, Laila. Je vous remercie de votre écoute, je vous souhaite une bonne semaine, bon fin de journée et puis restez sur le 89.2.

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3: Bonjour à tous. L'essentiel de l'actualité, un plan d'urgence pour remplacer les professeurs absents, c'est l'annonce du ministre de l'Éducation nationale ce jeudi, alors que les lycéens se mobilisent à nouveau partout en France. Le dispositif doit être détaillé dans les prochaines heures ou les prochains jours. Ce matin, 224 établissements étaient totalement fermés et 151 partiellement ouverts selon le ministère. Trois organisations lycéennes seront reçues dans l'après-midi. Un jeune homme d'une vingtaine d'années a été tué à coups de couteau à Lyon. Ça s'est passé dans la nuit de mercredi à jeudi dans le quartier de Vez, dans le 9e arrondissement. Après une première bagarre, un individu serait revenu poignarder la victime avant de prendre la fuite. Le jeune homme est décédé sur place malgré l'intervention du SAMU. Une enquête a été ouverte. Première baisse du prix du gazole en Europe après un mois de hausse et de record. Le litre recule de 9 centimes en moyenne dans l'Union européenne à 2,15 € selon les chiffres publiés aujourd'hui par Bruxelles. En France, le gazole coûte encore un peu plus de 2,35 € le litre contre près de 2,41 € au plus haut le 20 septembre. Le sans-plomb 95-10 reste autour de 2,15 €. Et puis le prix Nobel de littérature 2026 a été attribué à la Canadienne Anne Carson. L'annonce a été faite aujourd'hui par l'Académie suédoise. Ce prix s'accompagne d'un chèque de 12 millions de couronnes suédoises. C'est un peu plus d'un million d'euros.
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6: En cours de soirée, le téléphone sonne. Francis autorise Gaël à répondre. Au bout du fil, c'est Jacques Royère, un ami de la famille. L'aîné obéit à la demande de Francis et invente une histoire bidon. Sa mère n'est pas là, elle est chez des amis. La conversation s'achève rapidement, mais Jacques ressent un certain malaise et décide de se rendre à leur domicile. Un peu plus tard, la famille entend le portail de l'entrée grincer. C'est Jacques. Francis se précipite dehors. La mère de Gaël est terrifiée. Elle a peur pour la vie de son ami. Et il y a de quoi. Jacques est retrouvé mort par la police. Il a été tué à coups de couteau. La lame a pénétré son corps pas moins de 7 fois. Le dossier du mystérieux agresseur nocturne de Bergerac est de nouveau ouvert par les enquêteurs. On y place une nouvelle déposition. Avec tout de même un détail nouveau. En plus d'une odeur de sous-bois, Gaël a remarqué un handicap à la main droite. Elle n'a pas su le décrire exactement, mais cet élément pourrait aider à son identification. Le temps passe, les enquêteurs n'ont toujours rien. Alors, pour essayer de calmer les foules, les gendarmes sont prêts à tout pour présenter un suspect. Comme la presse n'a pas de nom pour cet agresseur, elle le surnomme le fou de Bergerac. C'est une référence bien trouvée, puisqu'il s'agit du titre d'un roman de Georges Simenon, écrit en 1932, dans la série des enquêtes du commissaire Maigret. Adapté à la télévision au moment des crimes de Francis Leroy, la presse fait le parallèle avec la série d'agressions qui a lieu au même moment. Dans ce téléfilm, le commissaire Maigret traque un tueur de femmes dans la petite ville de Bergerac. Le tournage s'est déroulé en 1979, moins d'un an après la première agression. Les gendarmes y voient là peut-être un signe. Ils arrêtent un suspect potentiel, un chauffeur de taxi du nom de Pierre Béthune. Il avait participé au tournage du téléfilm en qualité de chauffeur pour l'équipe de tournage. Il est très vite relâché, après avoir donné un solide alibi. Malgré ses maladresses dans les recherches, les enquêteurs continuent à explorer de délirantes spéculations. Un jour, ils finissent par découvrir que plusieurs agressions se sont déroulées une nuit de pleine lune. De ce fait, certains articles de la presse parlent du loup-garou de Bergerac pour désigner l'agresseur mystérieux qui sévit la nuit. Finalement, c'est un policier des renseignements généraux qui, prenant un café avec les enquêteurs, va orienter les investigations vers une ancienne affaire remontant au début des années 60. Le flic DRG trouve qu'un de ses voisins correspond au portrait robot réalisé récemment. Or, ce voisin n'est autre que Francis Leroy, l'ancien condamné pour meurtre. Les enquêteurs pensent que c'est leur homme. Ils en sont même sûrs, puisque l'ancien dossier d'enquête, datant des années 60, révèle qu'il manque deux phalanges à son auriculaire droit. Les policiers connaissent l'adresse de Francis. Il habite toujours dans cette petite maison à Périgueux. En menant une enquête de voisinage, ils apprennent que Francis Leroy mène une vie ordinaire et s'implique dans plusieurs associations de quartier. Il a une affection particulière pour la nature, peut-être aime-t-il traîner dans les bois. Ça expliquerait cette odeur si particulière que les victimes ont sentie. Des policiers se mettent en planque près de son domicile. Ils parviennent à le prendre en photo. Son physique ne colle pas complètement au portrait robot, mais la photo est tout de même présentée au témoin oculaire qui a su se montrer le plus convaincant. L'ancien amiral qui s'est battu avec l'agresseur. Celui-ci a des doutes. Il pourrait s'agir de l'individu recherché, mais il n'en est pas sûr. Les enquêteurs prennent le risque. Un soir, ils procèdent à l'interpellation de Leroy alors qu'il est en compagnie de sa femme. Lors de la fouille de son domicile, on découvre la carte bancaire de la mère de Gaël, l'ami de Jacques. Celui que Francis Leroy a froidement assassiné. Un calendrier tenu par sa femme le confirme. À la date du 24 janvier, il est noté « absent ». Une nouvelle perquisition dans la ferme de ses parents, à Bourdeil, confirme sa culpabilité. Sous son lit, on découvre un morceau de crosse de la carabine utilisé pour agresser les Bauduins. Au commissariat, Francis Leroy n'oppose aucune résistance. Il répond à toutes les questions, donne tous les détails et fait des aveux complets. Y compris ceux de l'assassinat de Jacques Royer. En pleurs, il affirme qu'il ne voulait pas le tuer. Il s'est simplement enfui de la maison et quand Jacques l'a rattrapé, il s'est retourné à planter son couteau pour se défendre. Les enquêteurs n'en croient pas un mot. Qu'on le plante une fois, certes, mais cette fois, c'est de l'acharnement. Lorsque le juge d'instruction lui demande de s'expliquer sur ses séquestrations, Francis Leroy est incapable de se justifier. Plus tard, il évoquera un envoûtement. Cette explication, relatée dans la presse, fera la satisfaction de certains bergeracois qui le traitaient déjà de loup-garou. Après tout, peut-être l'était-il un peu, lorsque l'on voit comment sa mère se comportait avec lui. Dans son entourage, on la considérait déjà comme une louve. Elle surprotégeait Francis, et n'hésitait pas à se montrer menaçante quand on l'embêtait. Toutes les copines de son fils en avaient très peur. Francis n'a jamais pu se mettre en couple avec qui que ce soit avant l'âge de 40 ans. Sa mère était heureuse de le voir revenir à la maison après son séjour en prison. Elle a continué à faire ce qu'elle prenait tant de plaisir à faire, le couver. Elle lui a donné un travail, la gestion de leur ferme et de leur petit centre équestre. Le roi se chargeait d'emmener la clientèle en balade contre un peu d'argent de poche. Les psychologues ont décelé chez Francis Leroy une tendance au sadisme, un certain narcissisme pervers, une volonté d'emprise totale sur ses victimes. Le fait de séquestrer des personnes lui donnait un sentiment de contrôle qu'il n'a jamais éprouvé au domicile familial. Madame Leroy était une mère castratrice. Francis Leroy expliquera qu'il avait trouvé dans l'occultisme une sorte de refuge. Ainsi, pour sa défense, il dit avoir été manipulé par des forces obscures qui l'auraient réveillé lors d'un rituel satanique. Les psychiatres n'y croient pas une seule seconde. Francis Leroy agit de son plein gré, et cette pleine conscience pourrait peser lourd sur son procès. Cependant, personne n'a encore expliqué pourquoi il agissait uniquement certains soirs, et souvent les nuits de pleine lune. Cet astre peut-il avoir une influence sur le comportement des personnes? Pour le juge d'instruction chargé du dossier, ce n'est pas une chose à prendre à la légère. Il missionne des médecins pour tenter de déceler une quelconque influence astrale. Et étonnamment, la conclusion des experts est en faveur du oui. Francis Leroy a bel et bien été sous l'influence de la Lune. Pour arriver à cette conclusion, ils ont réalisé des prises de sang pour mesurer le taux de mélatonine et de LDH, deux hormones liées à la régulation du stress. Les nuits de pleine lune, les taux sont 2 à 4 fois supérieurs à la normale. Bien sûr, ces tests ont été remis en cause par d'autres experts. Influencés par la Lune ou pas, cela ne change rien à l'issue du procès. Francis Leroy, 43 ans, est inculpé le 2 février 1989 d'homicide volontaire, tentative d'homicide, séquestration de personnes, viol et viol sur mineur de moins de 15 ans, par le juge d'instruction de Bergerac. Le meurtrier avait, la veille, signé des aveux complets. Il avait reconnu, outre l'homicide de Jacques Royère, 10 agressions depuis 1978 dans la région de Bergerac. Ces aveux ont permis aux enquêteurs d'élucider plusieurs affaires jusque-là inexpliquées. Le roi comparaît devant la cour d'assises de Dordogne le 19 juin 1989. Hasard du calendrier, c'était un jour de pleine lune. Sa défense essaye de plaider la folie. Pour la partie adverse, le roi est un prédateur qu'il faut rapidement écarter de la société. Il n'en faudra pas plus au juré pour statuer sur sa culpabilité et son entière responsabilité. Francis le roi est condamné à la perpétuité, assujetti d'une peine de sûreté de 20 ans. Actuellement, le loup-garou de Bergerac est de nouveau libre. On dit qu'il s'est installé dans l'est de la France pour refaire sa vie.

marché Saint-Martin, dans le 10e arrondissement à Paris, est un endroit chaleureux, vivant, mais devint le théâtre d'une enquête policière durant l'hiver 2005. Les clients et les badauds s'affairent autour de la petite charcuterie italienne, où, dit-on, une employée aurait disparu, ainsi que son fils. Elle était pourtant si gentille, tous les clients l'adoraient. Elle s'appelait Christelle Leroy. Une bonne commerçante, un peu extravertie, à tel point que tout le monde pensait la connaître. Mais au final, on ne connaît jamais vraiment une personne. Aucun d'entre eux ne l'a côtoyée dans sa vie intime et ne connaissait sa vie privée. Et que dire du sympathique Béranger Bruns, son patron? Travailleur, avenant, gérant de plusieurs boutiques à Paris, marié et père de deux enfants. Vraiment monsieur tout le monde, si l'on en croit les clients et les commerçants qui le côtoient depuis des années au marché Saint-Martin. Et pourtant, lui et Christelle Leroy sont les protagonistes d'une sombre affaire criminelle qui a secoué Paris pendant quelques mois en 2005. Mercredi 23 février, dans un commissariat parisien, une femme complètement affolée se présente à l'accueil. Prise en charge par un policier, elle se dit très inquiète de n'avoir plus aucune nouvelle de sa fille ni de son petit-fils. Dans la panique, elle en oublierait presque de décliner son identité. Le policier essaye de la calmer. Bien souvent, on panique pour rien. Les personnes disparues, et de surcroît majeures, finissent la plupart du temps par donner de leurs nouvelles. Mais dans ce contexte précis, rien ne peut expliquer la disparition subite d'une mère et de son fils à quelques jours de la rentrée des classes après les vacances de février. La femme en question s'appelle Liliane Leroy. La première personne à avoir constaté l'absence de sa fille Christelle, c'est Yvan, l'ex-mari de cette dernière. Elle et leur fils de 4 ans, Lucas, étaient conviés à un anniversaire le dimanche 20 février dans l'après-midi. Un événement qu'elle n'aurait jamais raté. Bien sûr, il est possible qu'elle ait pu être malade. Le policier qui prend la déposition émet cette hypothèse. Liliane reconnaît que sa fille est un peu tête en l'air, mais elle n'aurait jamais laissé Yvan, le père de son enfant, sans aucune nouvelle pendant 3 jours. Si elle ne pouvait pas venir, elle aurait au moins appelé le lendemain. Sa sœur Élodie non plus n'a pas de nouvelles. Elles sont pourtant très proches toutes les deux. Christelle devait également venir manger chez sa mère le lendemain avec son fils, mais elle et Lucas ne se sont pas présentés. Lorsque Liliane a essayé de la joindre, elle est tombée immédiatement sur son répondeur, comme à chaque fois qu'elle a essayé de joindre sa fille ces derniers jours. Et comble de l'inquiétude, et c'est la raison pour laquelle Liliane s'est rendue au commissariat, son patron, Béranger Bruns, le charcutier du marché Saint-Martin, n'a aucune nouvelle non plus de son employé. Dans le commissariat, la mère de la disparue compose son numéro. Le policier constate qu'effectivement, la messagerie se déclenche dès la première sonnerie. C'est parfaitement explicable. Plus de batterie, téléphone cassé ou peut-être perdu. Le PV est vite conclu. On imprime la feuille, on la fait signer et pour le reste, on verra bien. Peut-être que Christelle appellera pour donner des nouvelles. Ou peut-être qu'elle ne le fera pas et qu'elle a suivi la direction de certaines femmes de son âge. Elle a tout simplement décidé de changer de vie. Après tout, elle n'a que 26 ans. Liliane ressort du commissariat dépitée et déçue. Malgré son jeune âge, Christelle a des responsabilités. Elle a un enfant et surtout un emploi dans lequel elle semblait être bien investie. Sans compter que le traiteur italien n'est pas seulement son patron, c'est aussi son nouveau compagnon. Béranger Bruns, né en 1964, est alors âgé de 41 ans. Et il est toujours marié à sa femme. Il est également le père de 2 enfants. D'ailleurs, c'est par amour pour Christelle qu'il s'est porté garant du bail de l'appartement qu'elle occupe avec Lucas dans le 10e arrondissement, à proximité du marché Saint-Martin. Cet appartement dans lequel règne à présent un silence de mort. Lorsque Liliane s'y est rendue le matin même avec son autre fille Élodie, elle n'a trouvé aucun indice qui aurait pu laisser croire à un départ précipité. Toutes les affaires de Christelle et de Lucas étaient là. Le frigo était plein à craquer, tout comme la machine à laver.

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1: En revanche, leur chien Mabel a également disparu. C'est un adorable petit cocker que Christelle et son fils Lucas adoraient. Liliane se dit que c'est comme si, après le travail et l'école, mère et fils étaient partis faire une promenade avec le chien et avaient été enlevés en chemin. Liliane se fait plusieurs scénarios. Elle se demande même si le patron et amant de Christelle n'y serait pas pour quelque chose. Après tout, il a les clés de son appartement et de ce qu'a pu lui raconter Élodie à son sujet, son caractère était parfois ombrageux. La sœur de la disparue aurait constaté deux petites griffures sur le nez du boucher. Une vitre qui lui serait tombée dessus et se serait brisée. Sur le coup, Élodie n'a pas prêté plus attention aux détails, elle était simplement venue le voir pour récupérer le double des clés de Christelle. Mais à bien y réfléchir, c'est assez suspect, vu les circonstances. Puisque les policiers ne veulent pas intervenir, la mère de Christelle décide d'agir seule. Le jeudi 24 février, elle fait appel à un journaliste du magazine Le Nouveau Détective, Nicolas Deliaise, avec l'intention de lancer un appel à témoins. Ce dernier demande à voir l'appartement de la disparue. Lorsqu'il travaille sur une affaire, il a l'habitude de partir à la chasse aux indices, à la manière d'un véritable enquêteur. En vérité, ce journaliste aurait eu parfaitement sa place au sein de la police scientifique, puisqu'une simple observation du montant de la porte d'entrée lui permet de détecter de micro-traces de sang. Madame Leroy était passée à côté de ces infimes détails. Les enquêteurs finissent par se saisir de l'affaire. Ils interrogent cette fois également la femme de Béranger Bruns. Cette dernière dit avoir rencontré Christelle une ou deux fois, mais précise que les amants de son mari ne l'intéressent pas. C'est une sorte de contrat qu'ils ont passé ensemble. Béranger, de son côté, réitère sa première déclaration. Il ajoute que cela ne l'étonnerait pas qu'elle soit partie comme ça, du jour au lendemain, puisqu'elle est assez impulsive. C'est d'ailleurs ce mauvais caractère qui, selon lui, a provoqué de nombreuses disputes entre eux. Se pourrait-il qu'il ait fini par en avoir marre d'elle, au point de vouloir s'en débarrasser ? Béranger est formel, il est bien trop amoureux pour ça. Cela fait à présent plus d'un mois que l'enquête a été ouverte, et il n'y a toujours rien qui puisse expliquer la disparition de la jeune mère et de son fils. En revanche, certains détails sur la vie du couple illégitime entretiennent le mystère. Béranger Bruns, 41 ans, est marié depuis 20 ans avec sa femme, avec qui il a deux enfants. Bon vivant, toujours souriant, il a un mode de vie assez classique dans lequel ses plus fidèles clients se reconnaissent. Et c'est pour ça qu'il est tellement apprécié. C'est un excellent travailleur qui dédie presque entièrement sa vie à la préparation de ses produits. À Saint-Martin, on ne rigole pas avec les traditions culinaires, et le charcutier traiteur Bruns, c'est une véritable institution dans le quartier. Jusque-là, rien de bien exceptionnel. C'est un entrepreneur comme un autre, avec plusieurs boutiques à gérer dans Paris. C'est à se demander s'il a encore du temps pour une vie de famille. Selon certains clients, ce n'est pas une personne qui se repose beaucoup. Quand on leur demande si c'est un homme qui a mauvais caractère, certains disent qu'il a tendance à un peu trop s'emporter. Mais c'est un peu normal, il est soumis à une grande pression. Côté judiciaire, son casier est vierge. Son enfance est marquée par le divorce de ses parents, mais il n'a subi aucune maltraitance. Christelle Leroy, quant à elle, a 26 ans, un enfant de 4 ans issu de sa précédente relation avec un certain Yvan, et depuis l'obtention de son CAP de vendeuse en boucherie-charcuterie, elle a enchaîné les petits contrats avant de faire la connaissance de cet homme, avec qui elle a décidé de partager sa vie. Personne ne sait ni comment ni pourquoi la jeune femme a pu s'amouracher de ce quarantenaire déjà en couple. En revanche, les enquêteurs pensent trouver une petite explication à toutes ces disputes. En un an, elle tombe deux fois enceinte pour des grossesses non désirées. Christelle s'est fait avorter une première fois et avait pris un rendez-vous gynécologique pour les mêmes raisons quelques jours avant sa disparition. Elle ne s'y est jamais rendue. Et si Béranger Bruns avait eu un accès de colère en apprenant que sa maîtresse était de nouveau enceinte? Avec toutes ses responsabilités, peut-être ne souhaitait-il pas être père une nouvelle fois? Fin mars 2005, l'enquête fait un bond en avant. Les résultats du bornage du téléphone de Christelle sont enfin tombés. Les enquêteurs savent à présent qu'elle se trouvait au niveau de la boucherie de Béranger Bruns le dimanche 20 février à 22h16 précisément. C'est étrange. Ce même après-midi, elle Elle était pourtant attendue à un anniversaire chez une connaissance de son ex-compagnon. Se serait-elle finalement décidée à passer la journée avec son amant? Dans ce cas, aucun problème. Mais cela voudrait dire que Bruns a menti. Il avait déclaré avoir laissé Christelle à son appartement à 14h ce dimanche et ne plus jamais l'avoir revue. Autre fait troublant, lorsque les enquêteurs sont revenus dans l'appartement pour y faire des recherches complémentaires, ils ont remarqué que les meubles et les effets personnels de Christelle et son fils n'y étaient plus. Madame Leroy n'était pas contente de constater que les affaires de sa fille et son petit-fils avaient été débarrassées aussi rapidement et mises à la cave. Bruns a prétendu que la propriétaire de l'appartement voulait relouer le deux pièces au plus vite. Les hommes du BRDP décident de rendre une troisième visite à cet homme un peu pressé. Ils préfèrent ne pas le confronter immédiatement au résultat du bornage. Ils veulent voir si le boucher est capable de mentir à nouveau. Bruns, une fois de plus, est visiblement très stressé. Il se contente de raconter la même histoire, la même chamaillerie dans la voiture. En revanche, il omet volontairement plusieurs éléments. À commencer par la présence du téléphone près de sa boutique, évidemment, mais aussi le fait que son amante attendait un enfant. Le papier du rendez-vous gynécologique se trouvait encore dans les affaires que Béranger a débarrassées de l'appartement et a stocké dans la remise de sa boutique. Et il y a peu de chances pour que Béranger n'ait pas été mis au courant. Chez le juge d'instruction, les preuves sont bien minces. Mais les soupçons et les indices sont assez importants pour ordonner la mise en garde à vue de Béranger Bruns et de sa femme. Le 8 juin 2005, sans aucune preuve matérielle, les policiers embarquent Bruns pour un interrogatoire. Il ferait mieux de mettre un mot sur la vitrine de sa boutique, parce qu'à coup sûr, il va manquer le prochain marché, se disent les enquêteurs. La femme de Béranger est relâchée au bout de quelques heures. Elle n'a pas grand-chose à déclarer. Tout tient maintenant aux seuls aveux de Bruns. Pour les obtenir, il va falloir le mettre face à ses contradictions dans ses différentes déclarations. Cette fois-ci, de nouveaux détails s'ajoutent aux précédents points suspects. Est-ce l'ambiance lourde et pesante dans la salle d'interrogatoire qui a facilité sa parole ? Béranger Bruns finit par livrer un nouveau récit des faits tels qu'ils se sont déroulés selon lui, le jour de la disparition de Christelle. Ce 20 février vers 13h, alors qu'il ferme la boutique, le couple a un nouveau différend. La dispute monte d'un cran lorsqu'ils arrivent devant l'immeuble du 10e arrondissement où Christelle vit avec son fils. Celle-ci gifle Bruns et descend de la voiture, très en colère. Elle compte le quitter. Béranger se gare et décide de monter à l'appartement pour s'expliquer. Il ne veut surtout pas que les choses en arrivent là. Arrivé chez elle, il constate qu'il n'y a personne. Tout est vide. Il veut appeler Christelle, mais il a oublié son téléphone. En revenant dans la voiture, il recroise sa maîtresse. Elle lui demande de l'argent. Bruns lui donne toutes les espèces qu'il a sur lui et la regarde partir sans dire un mot. Et Lucas, où était-il à ce moment-là? Il n'a pas évoqué le jeune garçon dans son récit. Pourtant, lui aussi a disparu. Les enquêteurs essayent de creuser les déclarations du suspect. Où était l'enfant pendant que Christelle travaillait? Qui le gardait? Encore une fois, le charcutier ne sait pas quoi répondre. On lui demande ce qu'il a fait ensuite, il dit avoir rejoint sa femme. Ils ont fait quelques courses à Bercy Village, dans le 12e arrondissement, au cours de l'après-midi. Les enquêteurs ne sont pas dupes. Ils savent que Béranger leur ment. Ils pensent pouvoir faire basculer l'interrogatoire en lui donnant les résultats du bornage du téléphone portable de Christelle. Béranger éclate en sanglots. Il finit par avouer, un peu assommé, qu'il a tué Christelle et Lucas. Il les a étranglés, a découpé les corps et s'en est débarrassé. Il dit qu'il a également tué le chien en l'étouffant. Les enquêteurs lui demandent plus de précisions. Béranger Bruns dit qu'il est trop fatigué. Il ne se sent pas bien, il veut se reposer. Il faudra attendre le lendemain pour obtenir des aveux complets. Ce dimanche 20 février, après la fermeture de la boutique vers 13h, lui et Christelle se disputent dans la voiture. Le couple monte dans l'appartement. On ne sait pas vraiment ce que faisait Lucas à ce moment-là, ni qui le gardait. Il est probable que le garçon était présent dans la voiture et a assisté à la scène de dispute. Peut-être que les week-ends, il avait l'habitude de jouer dans l'arrière-boutique pendant que sa mère s'occupait des clients. Le meurtre s'est bien déroulé dans l'appartement, dans la salle de bain plus précisément. Béranger veut comprendre pourquoi cette jeune fille, dont il était perdument amoureux, veut le quitter. Dans l'énervement et la dispute, Christelle le gifle. Le charcutier, qui voit rouge, la gifle à son tour. D'après ses aveux, il y a eu plusieurs échanges de coups jusqu'à ce que le petit garçon les surprenne dans la salle de bain. Béranger dit qu'il a agi par automatisme. Il s'est retourné et a frappé le petit au visage. Le pauvre en a saigné du nez. Christelle, en voulant protéger son fils, s'est jetée sur Béranger, avec la volonté de le frapper à son tour. Le boucher s'est défendu, selon lui. Il a refermé ses deux mains sur la gorge de la malheureuse, jusqu'à ce qu'elle perde connaissance. Il l'a étranglée. Il a fait la même chose à Lucas, puis au chien Mabel, qui n'a pas arrêté d'aboyer devant tant de violence. Le plus étrange, c'est que les voisins ont déclaré n'avoir rien entendu. Béranger a placé les deux corps sur le lit, dans la chambre de Christelle, et refermé la porte de l'appartement. Il est ensuite parti rejoindre sa femme. Ensemble, ils ont fait quelques courses dans un centre commercial aux alentours de 16h ce même dimanche. Madame Bruns avait déclaré la même chose. Ensuite, Bruns a profité que sa femme prenne son poste de nuit dans l'hôpital où elle travaille pour retourner dans l'appartement et charger les corps dans sa voiture. Encore une fois, sans qu'aucune personne ne l'ait surpris. Il s'est garé au niveau de l'arrière-boutique de son magasin, au marché Saint-Martin, et a fait ce qu'il sait si bien faire, découper la viande et broyer les os. Membre par membre, petit morceau par petit morceau, Béranger découpe chaque corps et les jette dans les poubelles du quartier. Les têtes de la mère et de l'enfant ont été mises dans des seaux et coulées avec du ciment à prise rapide avant d'être jetées dans les poubelles du marché. Le lendemain, tôt dans la matinée, les éboueurs sont passés faire leur tournée. Les ordures ramassées ont ensuite été déversées dans l'incinérateur géant d'Ivry, en banlieue parisienne. Il ne reste plus rien des trois corps suppliciés. En apprenant la nouvelle, la famille Leroy est effondrée. Comment faire son deuil lorsqu'il n'y a pas de corps à enterrer? Béranger Bruns fait de nouveau ses aveux devant le juge d'instruction. Avant de partir en prison, il dira ne pas savoir pourquoi il a fait ça. Sa colère aurait pris le dessus. Il a agi de manière inconsidérée, sans mesurer la portée de ses actes. Les experts psychiatres ne décèlent aucune pathologie. Rien n'explique la folie meurtrière de cet homme. Dans son dossier est tout de même noté un tempérament sanguin. Le 23 février 2007, près de 2 ans après le massacre, Béranger Bruns fait son entrée dans le box des accusés de la cour d'assises de Paris. De profonds cernes lui creusent le visage, mais il ne semble pas avoir totalement perdu son sourire habituel. Il est désormais parfaitement conscient de la portée de ses actes. Il tient à s'excuser publiquement auprès de la famille Leroy. Mais cette dernière est unie dans la douleur. Elle ne lui pardonnera jamais cet abominable meurtre. Parmi les témoins figure la jeune sœur de Christelle. Pour elle, Béranger est un manipulateur. Elle confie, lors de son témoignage à la barre, s'être fait recruter plusieurs fois en extra dans la boutique, et elle estime qu'elle a été largement payée en liquide pour acheter son silence. Selon elle, le charcutier a toujours été violent avec sa sœur, avec un comportement à tendance pervers narcissique, bien que cette pathologie n'ait jamais été clairement diagnostiquée par les experts auprès de la cour d'assises. Lorsqu'on lui demande de faire ses aveux devant les jurés, Béranger ne leur épargne aucun détail. Le président de la cour doit le rappeler à l'ordre plusieurs fois, tant le récit est perturbant. L'avocate de la famille l'assomme de questions. Elle tient à savoir pourquoi l'homme s'en est pris au petit garçon. Béranger hausse simplement les épaules et sans émotion. Il affirme qu'il était au mauvais endroit, au mauvais moment. Une justification qui ne passera pas. Le procès ne dure que 4 jours à l'issue desquels, le mardi 27 février 2007, la cour d'assises condamne Béranger Bruns à 30 ans de réclusion criminelle, sans peine de sûreté. Béranger ne fait pas appel du verdict. Il accepte sa peine sans broncher. Cependant, du fait qu'il n'y ait pas eu de peine de sûreté, cela lui donne la possibilité d'être libérable à partir de 2022, avec les remises de peine pour bon comportement, et s'il peut prouver sa capacité de réinsertion, ainsi qu'un repentir sincère vis-à-vis de ses actes. Béranger Bruns est désormais un prisonnier exemplaire. Sa femme continue à lui rendre visite et lui apporte un soutien moral que beaucoup de personnes au marché Saint-Martin ne parviennent pas à concevoir. Depuis l'affaire Béranger Bruns, les ragots vont bon train devant l'ancien étalage de la charcuterie italienne de qualité. On se plaît à se remémorer le temps où l'artisan préféré de tout un quartier jouait les donjons avec sa vendeuse. Une belle jeune femme, 15 ans plus jeune que lui.

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0: 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Il est 15h.
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3: Bonjour à tous. L'essentiel de l'actualité, un plan d'urgence pour remplacer les professeurs absents, c'est l'annonce du ministre de l'Éducation nationale ce jeudi, alors que les lycéens se mobilisent à nouveau partout en France. Le dispositif doit être détaillé dans les prochaines heures ou les prochains jours. Ce matin, 224 établissements étaient totalement fermés et 151 partiellement ouverts selon le ministère. 3 organisations lycéennes seront reçues dans l'après-midi. Un jeune homme d'une vingtaine d'années a été tué à coups de couteau à Lyon. Ça s'est passé dans la nuit de mercredi à jeudi dans le quartier de Vaise, dans le 9e arrondissement. Après une première bagarre, un individu serait revenu poignarder la victime avant de prendre la fuite. Le jeune homme est décédé sur place malgré l'intervention du SAMU. Une enquête a été ouverte. Première baisse du prix du gazole en Europe après un mois de hausse et de record. Le litre recule de 9 centimes en moyenne dans l'Union européenne à 2,15 € selon les chiffres publiés aujourd'hui par Bruxelles. En France, le gazole coûte encore un peu plus de 2,35 € le litre contre près de 2,41 € au plus haut le 20 septembre. Le sans-plomb 95-10 reste autour de 2,15 €. Et puis le prix Nobel de littérature 2026 a été attribué à la Canadienne Anne Carson. L'annonce a été faite aujourd'hui par l'Académie suédoise. Ce prix s'accompagne d'un chèque de 12 millions de couronnes suédoises, c'est un peu plus d'un million d'euros.
4: 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Ici Justine de la CAF du Val d'Oise et sans attendre l'acronyme du jour, le FNP, le Fonds National Parentalité. Vous évoluez dans un établissement à caractère social ou médico-social, une association ou encore une collectivité intervenant sur la thématique de la parentalité, alors vous pourriez bien être concerné par l'appel à projet FNP de notre CAF. Son objectif, soutenir les actions d'aide et d'accompagnement aux parents dans leur rôle éducatif. Concrètement, il s'agit d'une aide au fonctionnement pouvant aller jusqu'à 80% du coût annuel pour certaines actions, dans la limite du plafond défini. En 2025, la CAF du Val d'Oise a versé plus de 300 000 euros de subventions sur le territoire au titre du FNP. 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

Madame, monsieur, actuellement en recherche d'emploi suite à une année sabbatique, je vous fais part de mon désintérêt total pour le poste de chef de projet à pourvoir dans votre entreprise. Pour moi, c'est plus qu'un rêve de travailler dans une entreprise dont je n'ai jamais entendu parler comme la vôtre. Vous trouverez en pièce jointe mon CV, dans lequel je me suis inventé des expériences, ainsi qu'une année sabbatique qui était en fait une année où j'ai vécu en jogging parce que j'ai fait un burn-out carabiné dont je n'arrive pas à me sortir. La raison pour laquelle je candidate est simple. J'arrive en fin de droit et je n'aurai bientôt plus d'argent ni d'appartement. J'ai de nombreux impayés et je me nourris exclusivement de fromage blanc que j'achète chez Aldi. Dans mon appartement mal isolé, je ne mets plus de chauffage parce que c'est trop cher et je squatte le wifi de mes voisins.

particulière, si ce n'est celle de travailler le moins possible pour un maximum de blé. Je souhaite négocier avec vous une dizaine de semaines de congés payés parce que j'estime que travailler, c'est fatigant et moyennement épanouissant. Contrairement à ce que j'ai mis dans mon CV, je ne parle pas un mot d'espagnol, je

La dimension humaine de votre entreprise m'angoisse fortement. En général, quand on met dans une annonce que les qualités humaines sont primordiales, cela signifie que les salaires sont très faibles et le management violent. J'ai hâte de démarrer chaque jour de la semaine en prenant le métro pendant 3 quarts d'heure, dans le doux parfum de sueur, d'ail et de goudron. Je me languis de découvrir mes nouveaux collègues avec qui je m'efforcerai de parler politique sur des sujets clivants comme le burkini, l'immigration ou le talent relatif, les gens. Je vois que vous avez une salle de pause avec un baby-foot. C'est vraiment super pour se détendre entre deux réunions où je ferai semblant d'écouter. Malgré tout, je risque de peu m'en servir étant donné que je souhaite travailler de chez moi, dans une tenue décontractée et aux horaires qui m'arrangent. J'ai le profil idéal pour échouer avec panache, gaspiller vos budgets dans le cadre de missions que je ne maîtrise pas, en choisissant des prestataires chers et incompétents.

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0: 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Il est 16h.
1: Bonjour à tous. L'essentiel de l'actualité, un plan d'urgence pour remplacer les professeurs absents. C'est l'annonce du ministre de l'Éducation nationale ce jeudi, alors que les lycéens se mobilisent à nouveau partout en France. Le dispositif doit être détaillé dans les prochaines heures ou les prochains jours. Ce matin, 224 établissements étaient totalement fermés et 151 partiellement ouverts selon le ministère. Trois organisations lycéennes seront reçues dans l'après-midi. Un jeune homme d'une vingtaine d'années a été tué à coups de couteau à Lyon. Ça s'est passé dans la nuit de mercredi à jeudi dans le quartier de Vaise, dans le 9e arrondissement. Après une première bagarre, un individu serait revenu poignarder la victime avant de prendre la fuite. Le jeune homme est décédé sur place malgré l'intervention du SAMU. Une enquête a été ouverte. Première baisse du prix du gazole en Europe après un mois de hausse et de record. Le litre recule de 9 centimes en moyenne dans l'Union européenne à 2,15 € selon les chiffres publiés aujourd'hui par Bruxelles. En France, le gazole coûte encore un peu plus de 2,35 € le litre contre près de 2,41 € au plus haut le 20 septembre. Le sans-plomb 95-10 reste autour de 2,15 €. Et puis le prix Nobel de littérature 2026 a été attribué à la Canadienne Anne Carson. L'annonce a été faite aujourd'hui par l'Académie suédoise. Ce prix s'accompagne d'un chèque de 12 millions de couronnes suédoises. C'est un peu plus d'un million d'euros.
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5: Les éléphants, leur particularité, c'est qu'ils vivent sur de grands espaces, hein, dans la savane. Donc ils ont besoin d'utiliser des sons qui se propagent très loin. Le barissement, lui, ne se propage pas très loin, quelques centaines de mètres au mieux. Par contre, on a découvert, enfin les chercheurs ont découvert que les éléphants émettaient ce qu'on appelle des infrasons, c'est-à-dire des sons d'une fréquence inférieure à 20 Hz qui sont inaudibles pour l'homme, mais que les éléphants perçoivent très bien. En fait, si on observe d'hélicoptères, par exemple, des troupes d'éléphants situées à, par exemple, 10 km, 10, 15 ou 20 km même, les uns des autres, ils arrivent à avoir des mouvements coordonnés, à se rapprocher. Donc ces chercheurs ont enregistré à l'aide d'un magnétophone, mais il n'y avait rien sur la bande sonore, pour la première écoute, comme ça. Et puis après, si on accélère la bande sonore, eh bien ces infrasons, on les rend audibles. Alors là, ils se sont rendus compte qu'il y avait plein d'infrasons, en fait, sur la bande. Donc c'est comme ça qu'ils ont découvert que les éléphants émettent des infrasons grâce à une sorte de cavité qu'ils ont au-dessus des fosses nasales. La particularité des infrasons, c'est qu'ils se propagent très très loin, parce que le son se propage d'autant plus loin que sa fréquence est basse. Les éléphants peuvent communiquer à plusieurs dizaines de kilomètres les uns des autres, dans ce qui est très utile dans la savane. Alors ils peuvent aussi, grâce aux infrasons, percevoir des infrasons qui sont émis par les phénomènes naturels. Par exemple, quand il y a un orage, cet orage émet beaucoup d'infrasons qui peuvent se propager même à plusieurs centaines de kilomètres. Et comme ça, on a pu démontrer que les éléphants, quand il y avait un orage situé à 150 km de là où ils étaient, ils entendaient les infrasons et se dirigeaient vers le lieu où tombait la pluie.

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0: 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Il est 17h.
1: Bonsoir à tous. L'essentiel de l'actualité, une nouvelle journée de mobilisation des lycéens est annoncée le 13 octobre partout en France. Une manifestation a lieu en ce moment à Paris. Des milliers de lycéens sont rassemblés place de la Bastille. De son côté, le ministre de l'Éducation, Édouard Geffray, prévoit un plan d'urgence pour remplacer les enseignants absents. Une première baisse du prix du gazole en Europe après un mois de record. Le litre recule de 9 centimes en moyenne dans l'Union européenne. Il est à 2,15 €. En France, il s'affiche autour de 2,35 € contre près de 2,41 € au plus haut le 20 septembre. Le samplon 95-10 reste stable autour de 2,15 € le litre. La deuxième sélection pour le prix Renaudot a été dévoilée. Elle comprend 9 romans et parmi eux, il y a « C'était ça ou mourir » de Télisson Aurélien. L'auteur a pourtant été écarté des sélections du Goncourt et du Fémina à cause d'accusations de plagiat. Le jury du Renaudot annoncera son lauréat le 3 novembre. Enfin, le Nobel de littérature revient cette année à Anne Carson. La poétesse canadienne de 76 ans est distinguée pour une œuvre qui, selon l'Académie suédoise, a créé de nouvelles formes de littérature. Elle devient la 119e lauréate du Nobel de littérature.
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1: un train qui siffle dans la nuit. Bonjour. Bonjour, il y a quelqu'un ? Ah mince, il n'y a jamais personne à ce guichet. Excusez-moi, y aurait-il quelqu'un pour m'aider ?
2: Oui, monsieur, vous avez besoin d'aide ?
1: Oui, j'aurais besoin d'aide parce que j'ai perdu la vue et j'ai besoin de prendre des tickets.
2: D'accord, très bien. Venez, je vous accompagne jusqu'à la machine pour prendre les billets.
1: Merci, c'est gentil à vous.
2: Voilà, il vous faut des billets pour quelle direction, monsieur ?
1: Un aller-retour Pontoise.
2: D'accord, très bien. Voilà. Est-ce que vous voulez régler en carte bleue ?
1: Oui.
2: Alors, vous pouvez la poser à cet endroit. Venez, je vous guide avec la main. Voilà.
1: Merci.
2: Je vous tends vos billets. Et maintenant, vous souhaitez aller jusqu'au portique ?
1: Oui, je dois prendre le train.
2: Ok, ben, je vous accompagne jusqu'au portique. Venez.
1: Je vous suis.
2: Voilà, vous pouvez mettre votre ticket à cet endroit-là. Vous le sentez avec votre main ?
1: Oui, j'ai l'habitude.
2: Très bien.
1: N'inquiétez pas, merci, c'est gentil.
2: Bon, je pense que vous trouverez certainement quelqu'un pour vous aider de l'autre côté. Au revoir, monsieur.
1: Merci, au revoir et bonne journée.
2: Merci à vous aussi.
1: Au revoir.
3: Vous avez besoin d'aide, monsieur ?
1: Ah oui, j'ai besoin d'aide. Je voudrais me rendre aux escalators.
3: Aux escalators ?
1: Pour aller sur le quai et direction Pontoise.
3: Direction Pontoise, je vais vous y amener. Vous n'avez pas de canne ?
1: Non.
3: Bon, je vous y amène. On prend l'escalator. On descend. Faites attention de ne pas tomber. On arrive là. Vous voulez monter au début, au milieu ou à la fin du train ?
1: Au milieu.
3: Au milieu ? D'accord, direction de Pontoise, c'est ça ?
1: Oui, c'est ça. Oui.
3: D'accord, on monte les escaliers, il y a 3 marches. Vous voulez rester en bas ou être en haut ?
1: En bas.
3: En bas ? Faites attention, il y a les escaliers encore. Là, vous pouvez vous asseoir là.
1: Merci, c'est gentil.
3: Au revoir.
1: Au revoir. Bonne journée.

0: 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Pour pouvoir en profiter, il est préférable de réserver son Assistant Gare au moins 90 jours avant la date de départ et au plus tard 24 heures avant le départ du train, soit par internet, en utilisant le formulaire de réservation, soit par téléphone au 3212 tous les jours de 8h à 20h. 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Vous serez alors assisté du point d'accueil jusqu'à votre place dans le train. En gare d'arrivée, vous serez assisté de votre place dans le train jusqu'à la sortie de la gare, votre correspondance ou tout autre lieu de votre choix. Attention, si vous avez des bagages avec vous, vous pourrez confier un bagage de 15 kg maximum à l'agent qui vous assiste. Les autres bagages ne seront pas portés par le personnel d'assistance. Bon voyage, Lansana.
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0: 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Il est 18h.
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2: Bonsoir à toutes et à tous et bienvenue dans votre journal d'information locale sur RGB 99.2. Il est 18h et au programme de ce jeudi 8 octobre, un accident entre un tracteur et une voiture à Bantelu, la mobilisation lycéenne soutenue par les étudiants à Cergy, on parle moustique tigre avec Joël Tribou et on inaugure les live sessions du jeudi ce soir avec le groupe Fildalinx. Côté météo, demain on se prendra quelques gouttes tout au long de la journée, comptez 11 en minimal, 16 en maximal. À hauteur de Bantelu, ce jeudi, vers 5h du matin, la D14 a été le théâtre d'un accident entre un tracteur et une Peugeot 3008. Selon les premiers éléments de l'enquête confiés à la gendarmerie, le véhicule agricole circulait sur la voie ouverte au véhicule lent, avec son gyrophare allumé, mais sans les feux arrière de sa remorque. Le conducteur de la voiture, qui allait à plus de 100 km/h, l'a alors percuté. Les deux victimes, âgées de 28 et 58 ans, n'ont été que légèrement blessées et transportées en urgence relative à l'hôpital de Pontoise. Un carrefour à sens giratoire et un nouveau portique électrique pour lutter contre le passage des poids lourds à Boissy-l'Aillerie. Pour faire respecter l'interdiction du passage des véhicules de plus de 7,5 tonnes dans la commune, le département a mis en place ses infrastructures inaugurées ce jeudi 8 octobre. Avec plus de 5000 véhicules par jour sur la RD22, dont 3% de poids lourds, ce carrefour doit faciliter leurs manœuvres et encourager les camions à prendre les grands axes. Persan, la MJC, la Maison des Jeunes et de la Culture, est sur le point de fermer ses portes et les habitants s'indignent. À l'issue du conseil municipal du 29 septembre, la majorité municipale a voté la résiliation de la convention qui liait la ville à la MJC depuis 61 ans. Une décision que Valentin Ratieuville, le maire d'hiver droite, justifie par la situation financière de l'association en déficit. Il lui reproche également plusieurs engagements contractuels non respectés et dénonce un train de vie démesuré. Ni une ni deux, les habitants se sont révoltés, dénonçant une perte humaine et sociale inestimable pour Persan. Ils ont lancé une pétition en ligne sur change.org pour demander à la municipalité d'abandonner la fermeture, de maintenir les emplois des salariés et de rouvrir un dialogue transparent et constructif. Elle a déjà recueilli 750 signatures. Ce soir, à partir de 18h30, vous pouvez vous adresser directement au maire de Cergy, Jean-Paul Jandon. Il répond aux questions sur un live Facebook et pour participer, ça se passe à distance, en écrivant la question en commentaire de la publication Facebook de la ville ou par mail à webmaster@cergy.fr, mais aussi sur place, à la médiathèque Visage du Monde à Cergy. Un replay du live Facebook sera disponible ultérieurement selon la municipalité. Alors que la majorité des lycées du Val d'Oise ont basculé en cours à distance, la contestation ne faiblit pas. Les organisations lycéennes ont appelé à l'acte 4 de la mobilisation ce jeudi 8 octobre. Et derrière les lycéens et étudiants, il y a les enseignants qui, eux non plus, ne semblent pas prêts à reculer. Ce jeudi, à midi, plusieurs syndicats et mouvements se sont réunis devant la préfecture de Cergy. De la CGT au PCF, en passant par le SNES-FSU et Lutte ouvrière, les discours se sont enchaînés. Nous nous sommes rendus sur place. Sur le parvis, la colère des syndicats gronde. Les enseignants affichent leur soutien au mouvement lancé par les lycéens. Parmi eux, cet enseignant d'histoire-géographie au collège Joliot-Curie d'Argenteuil, également secrétaire départemental du SNES-FSU.
3: Il est important d'être visible pour montrer que les enseignantes, les enseignants, les AED, ESH, PsyEN, on est tous en soutien de la mobilisation des lycéens et des lycéennes, puisque leurs revendications elles correspondent en grande partie à ce que nous également on porte depuis de nombreuses années. Par exemple, nous on demande la baisse des effectifs. On estime aussi, comme les élèves, que 35 élèves par classe au lycée, c'est beaucoup trop, que c'est des conditions qui sont très dégradées pour eux à ce niveau-là. On voit aussi que le bâti scolaire, il est dans un état de vétusté, notamment dans le 95, donc des conditions qui sont absolument insupportables, à la fois pour les élèves et pour les personnels, et qui mettent en danger leur santé.
2: Des revendications qui devraient résonner dans l'ensemble de la société, selon Sandra Guillet, enseignante dans un lycée de Beaumont-sur-Oise et co-secrétaire départementale de la CGT Éducation 95.
4: On est tous concernés à 3 milliards de titres. premier, c'est à titre de citoyen. C'est-à-dire qu'on ne peut pas laisser la jeunesse de notre pays prendre des coups de matraque, se faire gazer, se faire exploser la tronche, parce qu'en fait, à un moment donné, il faut appeler les choses comme elles le sont, et ils se font brutaliser à l'extrême. Ce n'est pas juste une situation qui concerne les services publics, ce n'est pas juste une situation qui concerne l'éducation nationale, c'est une situation qui concerne l'ensemble des citoyens de ce pays. On pourrait même être beaucoup plus large.
2: Et le choix du lieu n'est pas fait au hasard. Les syndicats adressent également une critique à la gestion du mouvement par les forces de l'ordre, chapeautée par le préfet du Val d'Oise. Les syndicats indiquent que la fin de la mobilisation est loin et appelle à un rassemblement tous les vendredis à 18h devant la préfecture de Cergy. Depuis 10 ans, il est arrivé en Île-de-France et cette année, il fait vivre un cauchemar aux habitants du Val d'Oise. Il vole, il pique, il transmet des maladies et a tout d'un félin sauvage avec ses rayures. Il s'agit du moustique tigre. À Argenteuil, on installe des pondoirs passifs pour piéger les femelles. À Conflans-Sainte-Honorine, on prévoit de lâcher des mâles stérilisés. Toutes les communes veulent agir, mais la démoustication relève de l'Agence régionale de santé seule et elle ne peut être déclenchée qu'en cas de crise sanitaire. Aujourd'hui, nous recevons Joël Tribou. Bonjour.
5: Bonjour.
2: Vous êtes donc passionné par les insectes en tout genre qui vous ont inspiré pour écrire des poésies, adepte de la macrophotographie des insectes, et vous animez également une émission sur cette antenne nommée Fantastique Insectes. Donc vous êtes ici pour nous parler justement des fake news mais aussi de ce que sont les moustiques tigres. Est-ce que dans un premier temps vous pouvez nous raconter comment cet insecte est-il arrivé en Île-de-France et dans le Val d'Oise?
5: Oui, alors le moustique tigre est originaire d'Asie du Sud-Est. Birmanie, Cambodge, Laos, Vietnam. Et il vit dans les forêts tropicales. Après s'être répandu sous les tropiques, eh bien, il est arrivé aux États-Unis. Et aux États-Unis, en 1985, d'abord au Texas, puis après, il a colonisé 26 autres États. Il serait après arrivé en Europe en voyageant dans des containers avec des pneus. Son implantation est confirmée en 2004 dans les Alpes-Maritimes, vers Menton, Nice et la Camargue. Il y a eu des cas isolés dans la Vienne, le Val d'Oise, la Seine-et-Marne et l'Orne. On ne parlait pas d'implantation, mais de séjour. En fin de compte, il avait, la région lui plaisait, il avait envie de passer quelques jours de vacances. Voilà, donc. Son nom de moustique tigre n'est venu que plus tard. Au début, on l'appelait moustique d'Asie ou tigre asiatique.
2: Et c'est vrai qu'il s'est donc implanté durablement maintenant depuis presque 10 ans. Ouais. On avait l'habitude de se faire déranger par les moustiques tigres pendant l'été, mais là c'est vrai qu'on est encore au mois d'octobre. Qu'est-ce qui le fait qu'il soit là?
5: Le moustique tigre adore, comme beaucoup d'autres moustiques, mais lui, quand il fait 22-25 degrés, c'est là qu'il prolifère le plus. Par contre, quand les températures atteignent 35-40 degrés, là, le problème, c'est que il a plus d'eau, la femelle n'a plus d'eau pour pondre, les mares sont asséchées, donc pour lui, il meurt. Quand il fait 25 degrés et qu'il pleut, la femelle peut pondre, vous vous rendez compte, dans des bouchons. Il suffit d'un bouchon avec un tout petit peu d'eau, et là, ça suffit au bonheur de la femelle.
2: Et ce moustique, il cristallise les angoisses, on parle beaucoup de maladies qu'il pourrait transmettre. Est-ce qu'il est vraiment plus dangereux que le moustique commun?
5: Peut-être, oui, plus dangereux que le moustique commun, parce qu'il transmet la dengue, le chikungunya, le zika. Mais la majorité des cas en Île-de-France sont des cas importés de voyage. Mais on a eu des cas locaux sans que des personnes aient voyagé. Et ils sont confirmés dans le Val-de-Marne et dans l'Essonne.
2: Et donc c'est dangereux pour nous avec la transmission de certaines maladies. Est-ce que c'est dangereux pour le reste de la biodiversité?
5: Non, c'est pas dangereux pour le reste de la biodiversité. Pour nous, oui, mais pour le reste de la biodiversité, non. Le reste de la biodiversité, pour les insectes, il y a les frelons, ces petites bêtes, non.
2: Et on a vu que les communes, elles commençaient à mettre en place différents systèmes. Quels sont les moyens de lutter efficacement contre ce moustique tigre?
5: Alors, il y a eu des nichoirs à chauve-souris dans les Hauts-de-Seine. On utilise la citronnelle et les ultrasons, mais ce ne sont pas vraiment des remèdes très efficaces. Il y a des choses très importantes à respecter, c'est il faut nettoyer et vider les coupelles de pots de fleurs, changer l'eau des vases, couvrir les récupérateurs d'eau. Important aussi, quand on est à la campagne, on a une maison, il faut nettoyer les gouttières, parce que si des feuilles obstruent l'écoulement, eh bien les femelles ont vite repéré ces endroits et l'eau stagnante va leur permettre de pondre leurs œufs et les larves se développer dans l'eau. Quoi, hein, là.
2: Et qu'en est-il de l'insecticide, par exemple ?
5: Non. Il ne faut pas utiliser des insecticides. Pourquoi ? Parce que la biodiversité va en souffrir. Donc, important, c'est... Beaucoup de gens, c'est ça le problème, quand ils ont une maison, ils ont des coupelles, ils ont une mare qu'ils ne vont pas nettoyer. Ils disent, tiens, j'ai une mare, il va y avoir des libellules, des petits insectes qui vont venir. Non, nettoyez. Hein, donc, ayez vraiment préoccupation. L'eau doit être le plus propre possible et ça permettra que les moustiques-tigres ne trouvent pas leur bonheur.
2: Voilà. Et on parle de lutte contre le moustique-tigre, mais est-ce qu'on doit vraiment penser à son éradication ou alors est-ce qu'on doit juste apprendre à vivre avec maintenant ?
5: Je pense que, c'est mon avis, hein, mais je pense que comme pour les frelons asiatiques, les frelons européens qui, eux, ne sont pas dangereux, eh bien, je pense qu'il va falloir faire avec le moustique-tigre. Hein. C'est dommage. On va pouvoir en éradiquer quelques-uns si on suit ces conseils au niveau de l'eau. Hein, mais malheureusement, je crois qu'avec les moustiques classiques, on vit avec depuis des années. Mais maintenant, il va falloir s'habituer à vivre avec les moustiques-tigres.
2: Très bien, eh bien, merci beaucoup en tout cas Joël Tribou.
5: Ben, merci beaucoup.
2: On peut vous retrouver parler justement des insectes dans l'émission que vous animez sur RGB, Fantastique Insectes, le premier jeudi de chaque mois à 16h30. Et maintenant, maintenant, on inaugure une nouvelle chronique de notre journal pour mettre en lumière des artistes du coin, interview et session live au programme. Aujourd'hui, on reçoit le groupe Phil Dallings.
6: Avec Phil Dallings, vous êtes un groupe de 5 artistes. Bon, aujourd'hui, vous n'êtes que 3, mais vous êtes 5 artistes. Est-ce que vous pourriez... Enfin, vous venez tous d'univers différents. Vous avez des énergies qui sont différentes, des styles qui sont différents. Est-ce que vous pourriez me parler de comment l'origine de ce groupe, comment est-ce qu'il a été créé ?
7: Alors, l'origine, en fait, s'est faite dans le temps. Une rencontre de base avec Lee J. Monet, le rappeur... du groupe où on travaillait ensemble et donc du coup on a toujours été des passionnés de musique, donc du coup on s'est dit pourquoi pas faire une association. Et puis au fil du temps on rencontre les gens, Marie-Lou que j'ai rencontré personnellement et qui est rentrée dans le groupe parce qu'on avait besoin d'une basse, et ensuite Fabousse qu'on a rencontré dans une scène ouverte au Kibélé sur Paris et qui est rentré aussi, et ensuite Lolo, le batteur, qui était aussi un collègue de travail, qui s'est greffé, parce que j'aimais bien son style. Donc voilà.
6: Est-ce que vous pourriez me faire un petit listing de tous les membres du groupe ? Qui est-ce qu'on a ? Donc on a un guitariste.
7: On a un guitariste, Fabous ou Fabien. On a Marie-Lou, la bassiste.
8: Voilà.
7: La gamme de finesse, comme on aime l'appeler. On a Lee J. Monet, qui est le rappeur. On a Laurent le CLFly, qui est le batteur, qui n'est pas là aussi, et il y a moi, qui suis au chant, parfois au clavier, parfois à la percussion.
6: Okay. Est-ce que vous avez toujours tous, chacun été lié à la musique, ou c'est venu avec le temps ? Est-ce que c'est là depuis l'enfance ? Est-ce que la musique, l'univers de la musique, il a toujours été avec vous ?
8: Ouais, l'univers de la musique, il a toujours été avec moi en tout cas. Parce que mes parents, enfin maman, faisait partie d'une famille musicienne. Donc ça fait très longtemps, de la Réunion. Et ensuite, moi j'ai commencé la musique, je devais avoir 18 ans, j'ai commencé par la guitare, ensuite le chant, et ensuite avec le groupe Phil Dallings, la basse.
6: Et pour vous ?
9: Idem pour moi, okay. Toujours. école, formation musicale, très très jeune, à l'âge de 7 ans. Et puis ça a continué jusqu'à l'adolescence et jusqu'à maintenant. Jamais arrêté.
7: Et moi, de mon côté, le chant, c'est venu assez tard. Et j'ai décidé de m'y mettre, on va dire, vraiment en 2014. Sinon, je chantais dans des petits groupes comme ça, depuis 2008, tout comme ça. Et puis, sinon, bah, de base, je suis danseur. Je dansais à la street dance dans les années 90, New Jack Swing, etc. Donc voilà.
6: Je l'ai dit précédemment, mais du coup, vous avez tous des univers et des styles assez distincts les uns des autres. Comment est-ce qu'on réussit au sein d'un groupe à allier justement tous ces styles différents? Comment ça se fait?
8: C'est une force, hein. C'est une force parce que justement, on arrive à mélanger tout ça. C'est pas évident parce qu'il y a un peu de rock, un peu de soul, un peu de gospel, un peu de tout. Mais justement, je pense que c'est un privilège d'avoir des univers différents comme ça et faire de la musique. En mélangeant tout, on arrive assez facilement à le faire.
7: Mais
8: chacun trouve sa place.
7: On va dire que oui, ça se fait naturellement. Ouais. Parce que c'est Fabus qui vient avec sa guitare bien souvent et qui fait deux, trois petites mélodies. Et puis nous, selon nos personnalités, selon comment on trouve nos influences, comment on va se poser sur sa guitare, et ben, on va émerger quelque chose sans calcul, sans rien du tout. Et puis hop. Voilà, chacun exprime ce qu'il est, en fait, tout simplement.
6: Est-ce que la musique, ça rapproche les gens? Est-ce que ça crée du lien plus facilement?
8: Ah oui.
9: La musique, carrément.
8: La musique est faite pour ça, je pense. C'est un remède à tous les maux. Hein. Donc, non, ça rapproche. En tout cas, nous, ça nous a rapprochés. Et
9: ça a traduit un peu le nom de notre groupe.
8: Voilà.
7: Mais après, ça dépend pour qui, ou quelle forme. Si c'est avec le public, oui. Ça, c'est sûr que ça, c'est ce qu'on essaie de faire. Et justement, le fait de notre diversité, essayer de toucher un maximum de personnes par rapport à nos influences. Donc, plus il y a de diversité, plus il y aura des gens qui sont touchés. Et on a souvent des retours qui, justement, ça va être des anecdotes totalement différentes les unes des autres. Mais on aura touché quelqu'un, en tout cas.
6: Vous l'avez choisi ensemble, le nom du groupe?
8: Oui, on l'a choisi ensemble. Donc, Feel the Links, en fait, ça veut dire Feel the Links, ressent les liens.
7: C'est un jeu de mots.
8: Voilà, c'est un jeu de mots, quoi. C'est un jeu de mots anglophone.
6: Top. On va écouter tout ça et puis bah, merci à vous.
7: Merci à vous pour l'invitation. Merci beaucoup.
2: On retrouve Phil Dalings sur scène le 7 novembre à Garges-lès-Gonesse. Et si vous voulez les suivre, tout se passe sur les réseaux sociaux. Phil Dalings Musique. C'est la fin de ce journal d'information, mais restez avec nous pour la session live de Phil Dalings dans un instant. Merci pour votre attention. 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Merci à Axel Maire à la technique. Ce soir, c'est de la balle sur RGB à 19h, animé par Zico. Belle soirée et bonne écoute de la live session.

0: Wouhou! Ah, j'aime bien ce que vous faites, les gars. Merci, merci.
1: Deuxième titre. C'est une reprise. Vous connaissez tous vos chansons. Vous allez voir. Et lorsqu'on fait des reprises, toujours à notre sauce, donc on espère que vous allez adorer.
0: Sauce filled, Alex.
1: Hit the road.
0: Moi, je connais.

0: atterrissage risqué, mais...
1: mais c'est beau quand même.
0: On l'a fait. Ok, nice. Alors, on était parti sur quoi le...
1: Sur Night and Day, je crois, non?
0: Night and Day, ouais. Ok. Et après, ok, d'accord. Ok, vas-y.
1: Allez, go.

Prochain morceau, une reprise aussi d'un grand artiste. Paix à son âme, D'Angelo Brown Sugar.

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Bonjour à toutes et à tous, bienvenue à la chronique emploi-recrutement de RGV. Je suis Jacques-Alexandre Reynard, votre expert en recrutement local du Mercato de l'Emploi. Aujourd'hui, je voudrais donner un conseil aux entreprises qui recrutent. Ce sujet est une question classique dans le monde du recrutement, à savoir, faut-il ou non mettre le salaire proposé pour le poste dans une offre d'emploi ? Je vous brosse le tableau avec une image pour vous illustrer mes propos. Imaginez que vous voulez acheter une nouvelle voiture hybride, vous vous renseignez sur les différentes offres et caractéristiques des marques de véhicules. Vous avez repéré trois véhicules de trois marques différentes dont les caractéristiques vous plaisent bien. Vous prenez contact avec trois vendeurs. Le premier vous propose un véhicule avec un prix affiché très clair et qui est dans votre budget. Le second vendeur vous propose un prix avec un prix qui est très au-dessus de votre budget et qui vous est donc inaccessible. Le dernier vendeur vous propose une voiture, mais l'offre tarifaire n'est pas claire. Vous ne comprenez pas bien le prix et ce qu'il comporte, et de fait, cela ne vous inspire pas confiance. À votre avis, quel véhicule vous allez acheter ? Premier, bien sûr. Eh bien, cette image, vous pouvez la transposer à une offre d'emploi. Plus celle-ci est claire, y compris avec les éléments de salaire, plus vous aurez la chance d'attirer de bons candidats en phase avec le poste. Mon conseil est de mettre une fourchette de salaire suivant l'ancienneté. Soit les prétentions salariales du candidat se trouvent dans la fourchette, et dans quel cas, c'est tout bon, soit les prétentions salariales du candidat sont bien au-dessus, et auquel cas, il ne répondra pas à l'annonce, et cela vous évitera de perdre du temps avec un candidat qui, de toute façon, n'intégrera pas votre équipe. Voilà, j'espère que mon conseil vous aura été utile. Je vous dis à la semaine prochaine.

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1: 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Bonjour à tous et à toutes. On est sur RGB 99.2 sur l'émission C'est de la balle. Attention à tous, on est parti avec un nouveau son.

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0: Alors j'y vais doucement, pépère.
1: Ouais, c'est la mafia qui a fait.
0: Ah, ça va quand même, hein. On les oubliera pas de sitôt, je crois.
2: T'inquiète pas, t'inquiète pas.
3: T'inquiète.
4: Dédicace à la mafia Quimfré, on continue, merci à ce qu'ils ont fait pour tout ce mouvement, on continue maintenant avec un autre artiste, écoutez ça, c'est la balle.

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J'ai toujours été assez fier de mon talent à tourner une phrase. Et n'en sont, à mon avis, pas humble du tout, notre plus intarissable source de magie. Capable à la fois d'infliger une blessure et de la guérir. Mais j'avoue que dans ce cas, j'amenderai mon énoncé original pour dire ceci.

Yeah, l'émission prend bientôt fin. On va écouter un exclu que je vous ai préparé pour la ville de Cergy. Écoutez ça, Midji.

0: 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Il est 20h.
1: Bonsoir à tous. À la une de l'actualité, une nouvelle journée de mobilisation des lycéens est annoncée le 13 octobre partout en France. L'appel a été lancé par l'intersyndicale étudiante et professionnelle. Les manifestants réclament notamment 10 milliards d'euros supplémentaires. Une manifestation a lieu en ce moment à Paris. Des milliers de lycéens sont rassemblés place de la Bastille. De son côté, le ministre de l'Éducation, Édouard Geffray, prévoit un plan d'urgence pour remplacer les enseignants absents. Et puis de plus en plus d'avocats témoignent des violences subies par les lycéens pendant leur interpellation ou en garde à vue. Certains disent avoir été humiliés, d'autres avoir reçu des coups. Mathilde Lanté est avocate au barreau de Marseille. Elle défend plusieurs lycéens arrêtés pendant les manifestations.
2: Des mineurs qui demandaient aller aux toilettes, on ne leur a pas permis d'y aller avant plusieurs heures, donc ils ont dû faire leurs besoins dans la cellule. Un lycéen qui a été étranglé au moment de son interpellation. Et moi, ceux que j'ai défendus, ils ont eu des contrôles judiciaires extrêmement sévères. Pour un jeune majeur étudiant, on a eu un pointage une fois tous les 15 jours. Je pense qu'aujourd'hui, cette jeunesse est en train de formuler des revendications qui parlent à tout le monde et qui pourraient provoquer une jonction avec d'autres secteurs. Et donc, le gouvernement, à mon avis, se dit qu'il faut qu'on réprime rapidement avant que ça prenne de l'ampleur, parce qu'on est dans une situation où ça pourrait prendre de l'ampleur.
1: Et plusieurs dizaines d'avocats ont signé une tribune pour dénoncer ces violences policières. Une première baisse du prix du gazole en Europe après un mois de record. Le litre recule de 9 centimes en moyenne dans l'Union européenne. Il est à 2,15 €. En France, il s'affiche autour de 2,35 € contre près de 2,41 € au plus haut le 20 septembre. Le samplon 95-10 reste stable autour de 2,15 € le litre. Une mère de famille a été tuée à coups de couteau à Nice, près de la promenade des Anglais. Malgré l'intervention rapide des secours, la victime est décédée sur place. Son conjoint a été interpellé, il aurait lui-même prévenu la police. Une enquête pour homicide par conjoint a été ouverte. La deuxième sélection pour le prix Renaudot a été dévoilée. Elle comprend 9 romans et parmi eux, il y a « C'était ça ou mourir » de Tellyson Aurélien. L'auteur a pourtant été écarté des sélections du Goncourt et du Fémina à cause d'accusations de plagiat. Le jury du Renaudot annoncera son lauréat le 3 novembre. Enfin, le Nobel de littérature revient cette année à Anne Carson. La poétesse canadienne de 76 ans est distinguée pour une œuvre qui, selon l'Académie suédoise, a créé de nouvelles formes de littérature. Elle devient la 119e lauréate du Nobel de littérature. Voilà pour l'actualité. Bonne fin de journée à tous.
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gaspillé parce qu'on vit dans un monde qui est placé sous le signe de la productivité. La rêverie, la lecture, la possibilité de ne rien faire, qui est un résultat immédiat, est important pour l'harmonie de l'esprit et du corps. L'harmonie de l'esprit et du corps. Et rien ne pourrait naître, il me semble, s'il n'y avait pas ces moments privilégiés où on vit d'une façon différente et où le temps s'écoule.

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Bonsoir à tous. L'essentiel de l'actualité, une nouvelle journée de mobilisation des lycéens est annoncée le 13 octobre partout en France. Une manifestation a lieu en ce moment à Paris. Des milliers de lycéens sont rassemblés place de la Bastille. De son côté, le ministre de l'Éducation, Édouard Geffray, prévoit un plan d'urgence pour remplacer les enseignants absents. Une première baisse du prix du gazole en Europe après un mois de record. Le litre recule de 9 centimes en moyenne dans l'Union européenne. Il est à 2,15 €. En France, il s'affiche autour de 2,35 € contre près de 2,41 € au plus haut le 20 septembre. Le samplon 95-10 reste stable autour de 2,15 € le litre. La deuxième sélection pour le prix Renaudot a été dévoilée. Elle comprend 9 romans et parmi eux, il y a « C'était ça ou mourir » de Télisson Aurélien. L'auteur a pourtant été écarté des sélections du Goncourt et du Fémina à cause d'accusations de plagiat. Le jury du Renaudot annoncera son lauréat le 3 novembre. Enfin, le Nobel de littérature revient cette année à Anne Carson. La poétesse canadienne de 76 ans est distinguée pour une œuvre qui, selon l'Académie suédoise, a créé de nouvelles formes de littérature. Elle devient la 119e lauréate du Nobel de littérature.

Aïe aïe aïe, bel passage ce soir une émission pas comme les autres. Nous allons parler de beaucoup de choses, belle blague qui est tombée quand nous aurons bien sûr la chance d'avoir l'intervention de monsieur Denis Mengo et aussi monsieur le boss Timothée Hérel. Écoutez ça, maman.

Damien Sego, bonsoir, bienvenue dans cette belle émission de la Libre Antenne sur la radio RGB, le 99.2 FM. Donc cette émission qui ce soir, nous avons quand même pas mal de choses à partager ensemble. Milan Camo News, et puis nous avons aussi à partir de 22h donc des séances de blagues, des bonnes blagues. Donc si vous avez des blagues exceptionnellement seulement l'heure de l'émission 21h minuit, le jeudi soir, vous composez le 01 84 24 01 28 01 84 24 01 28. Il n'y a pas de souci. Aïe, aïe, aïe. Maman.

comme je vous l'ai dit, le thème de l'émission ce soir, des blagues et de la bonne humeur pour partager un moment convivial. Alors nous allons parler aussi de l'arrivée des ultramarins, l'arrivée des ultramarins dans l'Hexagone, donc les Antillais qui viennent ici en métropole. Comment ça se passe chez la famille? Parce qu'assez souvent on entend dire ah ouais, il y a un tel, ma famille, tati, tonton qui m'a dit de venir. Et puis par la suite c'était des problèmes. Nous allons parler aussi de ça. Et puis vice versa, hein, ceux qui sont ici, qui partent du côté des Antilles en Martinique, comment ça se passe? Ah oui, oui, monsieur Sabin, c'est toujours du jus, c'est vraiment du jus. Et puis, nous allons aussi parler de la soirée VIP Prestige qui commence vraiment à prendre place. Les invités, les convives commencent à réserver le 14 novembre. Attention, ça caille belle, ça caille chaud, ça caille intime, ça caille bon tout bonnement. Alors pour vous donner un avant-goût, ça sera une soirée pas d'artistes, pas d'interruption. Dès lors que vous arrivez, vous dansez, vous vous amusez. Jeu de lumière, tapis rouge, je dis bien tapis rouge à l'entrée, jeu de lumière, toute qualité. Mamaï, ça caille belle, faites-moi confiance, ça caille belle tout bonnement. Monsieur Alain Sabin, j'espère que tu seras des nôtres le 14 novembre. Et nous allons parler aussi de la vie artistique, producteur, artiste, organisateur. Nous allons parler de ça aussi, puisque nous avons aussi monsieur Baptiste Lantin, l'invité fil rouge, qui est là, qui est aussi un artiste et aussi un organisateur. Alors n'oubliez pas que je vous ai dit que vous êtes filmé, hein. Ganito, mon frère, comment vas-tu bien? Aïe, aïe, aïe, Ganito, dans le 02, comment que ça se passe? Comment que ça va? Pas trop froid? Alors, je ne dirai pas 60, mais dans le 02, comment vas-tu, mon frère? Ça me fait énormément plaisir de te voir connecté. Belle bonsoir. Aïe, aïe, aïe, très bise. Mams, belle bonsoir, bienvenue dans cette belle émission alimentaire sur la radio RGB de 99.2 FM. Alors, monsieur Sabin, pour te dire, franchement, sincèrement et d'une manière concrète, je ne bois plus d'alcool, c'est du jus d'ananas. C'est pour que je sois beaucoup plus sucré, je te dis pas le reste. Aïe, aïe, aïe, on n'attrape pas des mouches avec du vinaigre.

Alors, comme je vous l'ai dit, le thème de l'émission au programme, mi-programme, vous avez vu le flyer? Le flyer a été publié sur les réseaux. Le flyer a été publié largement, donc il y a le thème dessus. Vous avez vu le beau gosse, monsieur Lantin, qui est là avec nous. Ça a été très difficile qu'il puisse honorer cette invitation, mais il est là. Nous sommes contents. La Guyane. C'est beau. Alors je vous donne lecture de cette belle émission au programme des blagues et de la bonne humeur pour qu'on puisse éventuellement partager un bon moment très convivial. On doit avoir l'intervention de deux personnes, l'intervention de monsieur Timothée Erel et aussi à l'intervention de monsieur Denis Mengo. Nous allons les appeler tout à l'heure aux alentours de 22h et des poussières. Ah, ça commence à se connecter, Laurence Lusram, Saman. Aïe. Ronnie, Lucien Delumeau, Belmonstre, bienvenue dans cette belle émission Live Antenne sur le panel de 99.2 FM. Ah, ça me donne envie de danser, mais malheureusement, je ne sais pas danser. Je cherche, j'attends, j'espère toujours celle qui pourra m'apprendre à danser. Mais comme je l'ai annoncé, mon seul défaut, c'est que je danse comme un manche à balai et je danse sous la moitié de demi-KO. Ne collez pas trop parce que j'aime pas lorsqu'on se colle sur moi, j'aime pas trop ça.

Aïe aïe aïe, quitter le marché, ça me fait penser bien sûr au groupe Les Gentlemen de la musique caribéenne. Bientôt, patientez, il y a des choses qui arrivent. Après l'orage, après la tempête, c'est la vitesse de la croisière, la vitesse de croisière, la sagesse. Nous allons faire et nous allons partager de très très très bonnes choses. Gina, comment vas-tu bien? Gros bisous tout plein, charmante créature.

retardataire, nous allons balancer, nous allons commencer à faire plus ample renseignement. Plus ample connaissance avec une partie de l'équipe de choc qui est déjà sur le plateau.

coucou, salut. Une belle petite dédicace. Je pense que ça lui donnera beaucoup d'énergie, beaucoup de punch. J'espère ne pas me tromper à Eliane, c'est ça, hein, Eliane, du côté de la cité de Romont. Belle bonsoir.

Ah, nous avons aussi de la bonne musique de la Guyane tout à l'heure. Elle est là, Touloulou. Qui c'est qui connaît le Touloulou? Qui aime le Touloulou? Ah, j'aimerais bien qu'on m'apprenne aussi à danser le Touloulou, hein.

De la bonne musique qu'on apprécie, je l'ai dit, cette belle chanson, ce beau titre, cette belle musique à Rosemary qui se reconnaîtra du côté du Marigot, cité de Haumont. Bon musique, bon vibe en Kaila, aïe aïe. Eliane Lucret, Tega, belle bonsoir.

0: Ben bonsoir Michel Lassource, bienvenue. Aïe aïe aïe, je me suis fait ce plaisir de boucler avec le dernier album en titre de Francine qui est sur la scène avec nous, qui va nous parler de son titre qu'elle vient de chanter. On vient d'écouter sa belle et douce voix dans quelques instants. Francine, et qui est là avec nous, son dernier album. Elle a une très belle voix, hein, donc nous allons discuter avec elle tout à l'heure. Il n'y a aucun souci. Alors nous allons partir sur le plateau comme je vous l'ai annoncé. Micro annoncé, micro ouvert, et on vous entend, s'il vous plaît, merci beaucoup. Un peu de tenue, ça commence. Bien. Alors, nous allons partir sur le plateau pour faire beaucoup plus ample connaissance, comme je vous ai dit. Je vais commencer par l'invité fil rouge qui est au micro numéro... commence pas. Pas commencer. Je me pensais que elle a chaud, elle a brûlant. Donc, comme il m'a déjà sorti ses griffes, donc je m'apprêtais à dire que honneur à l'invité fil rouge, mais je veux commencer par, bien sûr, par les dames. On va commencer par Sam. Comment vas-tu bien?
1: Bonsoir à tous, bonsoir tout le monde, bonsoir les connectés. Ça va, merci, et toi-même?
0: Alors ça va, Sam, comment s'est passée ta belle journée?
1: Alors une belle journée, fraîchement ensoleillée, mais bon, on ne va pas se plaindre, hein, puisque ailleurs, ce n'était pas ça. Donc une belle journée.
0: Ok, je te remercie beaucoup. Je te vois arriver bien maquillée, rouge à lèvres, belle tenue. Maman, tu es de sortie ce soir après l'émission?
1: Comment te dire, rouge à roulette, tous les jeudis soirs. On a rendez-vous, n'est-ce pas?
2: Rouge à loupe, Angel Ferré.
0: Ça commence, ça y est, ça commence. Bon, enfin, je dis ça, mais je ne dis rien. Je vois que les caméras commencent à me lâcher, mais je dis rien. L'invité fil rouge commence à m'attaquer, mais mon Isamba, il n'y a pas de problème. Alors, nous allons passer le micro numéro 2. Bon, j'ai commencé à parler l'anglais aujourd'hui, mais anglais, moi, j'ai monté mon, il n'est pas allé loin. Donc, micro numéro 2, Francine, comment vas-tu bien?
3: Bonsoir les connectés, bonsoir Claude. Eh bien, écoute, ça va. Merci, ça va bien.
0: Tu as passé une bonne journée?
3: Une journée agréable, j'ai bien bossé, je suis fière de moi. Ouais.
0: La santé se maintient, tout le monde se porte bien?
3: Tout le monde se porte bien, oui, oui.
0: Les enfants, nounous, tout le monde?
3: Alors, mon fils va bien, ma petite aussi, ma petite fille aussi.
0: Tout le monde?
3: Ça va.
0: Ok, eh ben, écoute, que demande le peuple? Et le boulot, ça a été aujourd'hui? T'as travaillé aujourd'hui?
3: Je travaille tous les jours, sauf le samedi dimanche.
0: Ok, d'accord. Ben écoute, je te remercie beaucoup. D'accord. Et puis, merci grandement de nourrir et de prendre place et de faire confiance à l'équipe de choc, puisque tu as maintenant, tu es le numéro 10, le Zidane de l'équipe. Donc, je te remercie beaucoup.
3: Trop d'honneur.
0: Écoute.
3: Maintenant, c'est moi qui te remercie de ta confiance que tu as eue envers moi, que tu as envers moi.
0: Voilà. Ok, il n'y a pas de souci, donc c'est l'équipe qui t'a reçu, il n'y a pas de problème. Et puis nous avons, je te remercie beaucoup Francine, je reviendrai vers toi. Et puis nous avons aussi, alors comment je pourrais qualifier, à chaque fois que je lui pose la question, puisque son surnom c'est Lolo, je lui demandais, va nous expliquer ça à l'antenne, je lui dis, est-ce que tu sais, en Martinique, puisqu'elle est française, et puis nous, qu'elle dit française, nous dit blanche, elle est blanche, elle comprend le créole, elle parle un peu le créole, elle a goûté, elle mange du créole, je dis du Colombo, elle consomme, puisque elle sait aussi préparer le repas, puisque je préfère préciser avec les esprits prévenus, hein, qui est dans l'émission. Je lui pose la question souvent, est-ce que tu sais qu'est-ce que c'est Lolo en Martinique? Donc Lolo, présente-toi, comment vas-tu? Bien, en fait, tu n'es plus à présenter, puisque tu fais partie intégrale du concept. Tu n'étais pas là pendant un petit moment, parce que tu étais aux États-Unis, là tu es revenu. Donc parle-nous un peu de toi.
4: Bonsoir tous les connectés. Ben voilà, moi je vadrouille entre, comme dit Claude, entre les États-Unis, voilà, le Tour de France. Bon, je bouge. Et puis, ben c'est vrai que j'ai vécu longtemps avec un Antillais, donc j'ai appris à cuisiner, à goûter, voilà.
0: À goûter quoi?
4: À goûter la cuisine antillaise.
0: Ah oui, d'accord, mais il faut préciser parce qu'on ne comprend pas tout. Hein.
4: Oui, mais bon, faut pas avoir l'esprit tordu, hein, quand
0: non,
4: même.
0: Non, pas du tout. Ici, il y a rien de tordu ici. Ah bon, et après, nous allons passer au cousin de Tyson qui vient d'arriver. Le mec, il est musclé, mais vous êtes vraiment les inséparables. Hein. Ah ouais, d'accord. La place elle est prise. Ouais. Vous êtes vraiment les inséparables. Vraiment les inséparables. Ok. Vous êtes filmés, on voit tout. Hein, donc voilà. Alors,
5: bisous.
0: Oui, bisous. Alors, le cousin de Tyson, je te laisse te présenter.
5: Bonsoir les auditeurs, bonsoir les connectés. Ben moi c'est Jemzy, pas Jemzy Pod, c'est Jemzy tout court. Pod c'est pour le boulot après. Mais ça va, je suis un peu dans le speed parce que on s'est croisé tout à l'heure, je revenais du boulot, il fallait que je passe à la maison, faire un petit bisou, tu vois, j'adore les bisous aussi à ma famille. Et me voilà arrivé. Donc je suis là, je suis paré pour vous, voilà.
0: Ok, eh ben je te remercie beaucoup et puis donc on est presque complet. Donc il y a Nat V qui arrive tout à l'heure et puis nous avons une bonne pensée pour Edouard, notre doyen qui malheureusement il est souffrant, il est dans son lit. J'ai même pas pensé à. On va essayer de voir si on peut l'appeler, si on peut l'embêter un peu. Hein, donc s'il peut nous parler parce qu'apparemment il a la voix cassée, comme on dit, la voix enrouée, comme on dit aux Antilles. Apparemment on dit que il mangeait la tchéchate là. Donc je sais pas ce qu'il a mangé.
5: Bye miel.
0: Bye miel et citron. Alors nous allons commencer. Jamzy, regarde le monsieur là. Il y a vraiment les moins. Il est paré ce soir, il est paré. Alors je laisse l'invité fil rouge qui est au micro numéro 3 se présenter.
2: Et bien bonsoir tout le monde, les connectés et surtout ceux qui sont présents. Et puis ceux qui nous écoutent et puis ça qui dit bien dit, hein. Je suis là, j'ai reçu l'invitation, mais j'essaie d'assurer bien que je ne sors plus la nuit, mais j'ai fait un effort.
0: Ok.
2: À vous le micro.
0: Ok, on te remercie beaucoup. Je sais que tu es. Le micro n'a pas de secret pour toi. La scène, n'a pas de secret pour toi. Et ce soir, comme ça a été stipulé sur l'affiche. Donc le programme de ce soir pour les connectés TikTok, il y en a beaucoup. Le menu de ce soir, c'est des blagues à la hauteur de l'événement et de la bonne humeur pour partager ce moment très convivial. L'arrivée, nous allons aussi parler de l'arrivée des ultramarins dans l'Hexagone. Donc je précise, c'est les compatriotes, les Antillais qui sortent de on va commencer par la Guyane, Guadeloupe, Martinique, on va dire Haïti aussi, mon passe. Monsieur Lanté nous a pas dit d'où il est exactement, si c'est Haïti qui dit nous.
2: Je suis de France, monsieur, je suis né en France.
0: Ah, excuse-moi, oui, d'accord, je te remercie.
2: La Guyane est française.
0: Je te remercie de l'avoir répondu. Je te remercie d'avoir répondu. Et puis, nous allons parler des compatriotes qui viennent des Antilles, donc de la Guyane, de la Martinique, Guadeloupe, Panique, ou la Haïti aussi, qui arrivent ici, parce que assez souvent, la famille, les amis qui a dit nous, viens chez moi, viens à Paris, j'habite à Barbès, tu verras, il y a du monde, il y a de l'ambiance. Et puis, leur arrivée ici a apporté tout romblant fini, moun qui a commencé à bouder, et bien, il toujours qu'a mal passé, et puis, demain, il y a dit, bon, ben, faut chercher un goût déboilé. Et donc là aussi, ceux qui sont ici qui partent aussi aux Antilles, leur arrivée aux Antilles, moi ça me fait rire parce que je vis ce truc-là et ça me fait tellement rigoler. Donc surtout lorsque vous partez là-bas, essayez de faire en sorte, si vous avez votre permis bien sûr, d'avoir un véhicule, parce que déjà, les amis d'enfance, là où yo en bas, là où j'ai à pied, yo quand tu n'es peut-être de l'autre côté à résister en bouquin, tu es fille à pied, vous êtes des filles à pied, puis yo pas gagné. Pour pas demander à rien, et puis parce que y'a pas ni à rien, puis yo bao. Mais ben, elle a vini trop comique. Non, sincèrement, elle a vini trop comique. Et nous allons aussi parler de la vie artistique, je précise, des producteurs, puisque M. Lantin aussi, c'est un producteur de spectacle, il est aussi artiste. Nous allons parler des artistes et nous allons parler aussi des organisateurs. Voilà. Donc, il nous manque Nat V ce soir. Donc, elle va pas tarder à arriver. Peut-être que... Bon, pas ça. Moi, ça y gâchute là, beaucoup bien chute. Bon, c'est chat, ça y gâchute là, beaucoup bien chute. Donc, elle sera là dans un petit moment. Je profite pour saluer Marie-Victoire, Judith Mirza aussi qui est connectée, Frédéric Denis. Je vous donne un numéro de téléphone que vous allez composer seulement le jeudi soir de 21h à minuit. Pas crier la journée, mais pas là, parce qu'il y a des gens qui appellent la journée. Ça, pour demander pour moi et ça cause problème. Donc, vous téléphonez seulement le soir, et le deuxième samedi, troisième samedi, de 10h midi. Et puis, certainement, donc, j'ai proposé à la direction, je vous le dis, hein, de faire le samedi, d'échanger le thème au lieu de faire la libre antenne. Donc, le samedi, ça sera la bouteille à la mer. Donc, pour tout ça qui brisait, vendre en bagaille, ça qui brisait, changer en bagaille. J'ai une Audi à vendre, par contre, si ça vous intéresse, j'ai une belle Audi à vendre.
2: Ça qui brisait, changer femme.
0: Peut-être aussi. Pardon, monsieur. J'ai pas entendu monsieur Lantin, Nikisa.
2: Même ça qui vous a changé femme.
0: Ou peut-être aussi, pour changer fournie. Pour changer fournie. Donc il n'y a pas de souci pour ça. Donc je disais que j'ai une Audi à vendre. Il m'a dit qu'il est 95. J'ai une Audi à vendre, donc il n'y a pas de souci. Vous m'appelez, une belle petite Audi 4x4. Une belle petite Audi 4x4. J'ai fait une bonne balade dedans. J'ai fait une bonne petite balade dedans de 200 km, 400 km samedi. Ma balara ou les congons, il n'y a aucun souci. Donc voilà, donc ça me fait vraiment plaisir. Alors, les connecter, le numéro de téléphone noté 01 84 24 01 28. Donc c'est parti. Alors nous allons commencer à parler un peu, si vous êtes d'accord, hein. Alors qu'est-ce qu'on fait, comment fait-on? Est-ce qu'on commence déjà, bon, nous allons faire ça en genre à la Califouchon, hein. On n'est pas obligé de faire thème par thème, pas ni pour qu'elle déboulème. Donc nous allons parler de tout. Donc la parole circule. Je redonne le numéro de téléphone 01 84 24 01 28, 01 84 24 01 28, à téléphoner, à s'en servir, à composer le numéro de téléphone seulement le jeudi soir. Le jeudi soir, 21h minuit, et le deuxième et le troisième samedi. Par contre, samedi, jeudi prochain, je ne serai pas là, puisque j'ai décidé de faire un petit break, et puis je serai là vers le 26, par là. Donc il n'y a aucun souci, un petit break. Repos total. Repos total. Donc voilà, comme le médecin m'a dit qu'il faut que je reste dans mon lit, donc je ne pourrai pas bouger. Je ne pourrai pas bouger, donc ne cherchez pas, il n'y a pas de souci, d'accord? Mais vous aurez quand même l'émission. Merci beaucoup, et j'espère que vous avez passé toutes et tous une bonne journée. Qu'y a-t-il?
4: Il t'a dit repos complet, hein.
0: Ça veut dire quoi?
2: Pas de boulot, trou.
5: Et du tout seul.
4: Tout seul.
0: Oui, tout seul, tout seul. Oui, tout seul. Oui, oui, tout seul.
4: Sans nounours.
0: Oui, oui, tout seul. Oui, oui, sans nounours. Voilà, c'est sûr. Alors, je vais commencer par notre doyen, monsieur Baptiste Lantin. Toi qui, tu nous viens droit de la Guyane, dans ton pays natal, ou île natale, arrivé ici. Donc, aujourd'hui, on peut dire que tu es en retraité depuis, je pense, une vingtaine d'années, je ne sais pas. Tu fais de la musique, tu vis dans la région parisienne, tu fais de la musique, tu organises aussi quand même pas mal de manifestations, de belles manifestations. Nous allons aussi parler du 17, un panier Pont-Calté-Bolème. Nous allons parler du 17, pardon, en long, en large, à travers, à sous-côté, en mi-temps, il n'y a pas de souci. Alors, monsieur Lantin, la vie artistique, tu aurais eu à nous parler de la vie artistique à Paris, tu nous dirais quoi?
2: Pardon, je ne prends pas de joker, mais la vie artistique, c'est une Bible ouverte. Il y a trop à dire et je ne me classe pas parmi les artistes. Je suis président d'une association, je côtoie pas mal d'autres associations, puis je faisais partie du club de réflexion d'un cadre social regroupant 12 présidents d'associations, et c'est pour cela, souvent, quand l'occasion m'est donnée pour aider quelqu'un, diriger quelqu'un vers les institutions auxquelles il devrait appeler ou côtoyer, il faut savoir quelle ficelle attirer quand quelqu'un est dans le besoin. Alors c'était... Moi, j'ai commencé avec le social, et j'ai fait un break. J'ai arrêté le social depuis que, vous savez, les mairies, le ministère, tout ça a commencé à créer la NPE, machin, tout ça. Les associations sont devenues un petit peu inutiles. Alors, je me suis branché sur ce que j'aime, la musique et le culinaire, qui fait depuis quelques temps. Bon, j'ai toujours été dans la musique, parce que c'est la musique aussi qui m'a amené là, quand je suis arrivé ici à Paris. Mais vitement, j'ai regagné le coin des organisateurs, des associations qui avaient de la musique, des orchestres, et puis j'y suis jusqu'à maintenant. Bon, ça, je connais beaucoup de monde, et beaucoup d'entre eux me connaissent. Beaucoup qui me connaissent, c'est que je ne connais pas. Quand on dit M. Lantin, il sait de qui on parle. Alors, côté artiste, comme je vais répéter, je ne suis pas un artiste que pour moi, puisque j'ai un rayon, j'ai une musique que j'aime, j'ai une musique que les autres n'oublient pas. Mais moi, je suis dans l'ancien temps. Je suis né en 1945. Vous voyez un peu, de 45 à 50, de 55 à 65, la musique que j'ai entendue, la musique que j'ai dansée, je l'ai encore comme si c'était hier. Alors, je ne peux pas emmener de la musique en haut de ma tête que je ne connais pas et ma propre musique, je ne la connais même pas bien. Hein, parce que quand nous étions petits, le créole nous était interdit à l'école. On nous appelait la pomme, on nous apprenait pomme, poire, raisin, tout ça. Il n'y a pas jamais appris nous ni manioc, ni ananas, ni papaye.
5: C'est vrai.
2: Alors, aujourd'hui, on passe au temps moderne. Et quand on veut quelque chose, on va chez les Chinois. Mais avant, on allait dans la cour le cueillir pour pouvoir le manger. Alors, c'est beaucoup dire. Alors, pour revenir sur la musique, il y a beaucoup, beaucoup de choses à dire. Je ne me présente pas, je ne me sens pas visé quand on me parle d'organisateur. Si, j'organise, mais sur le thème associatif. On n'organise pas pour un commerce. On n'est pas les hommes de nuit, puisque c'est trois fois dans l'année qu'on organise un truc, le collectif guyanais. Donc, cette semaine, se passe la semaine guyanaise. Excusez-moi, le livre est ouvert. Hein. Je suis qu'à la première page. Et c'est pas Harry, c'est qui est puni. Et alors, en principe, c'est la quinzaine guyanaise. Samedi, qui arrive, il y a une grosse fête du Guyane qui s'appelle Regard de Guyane à Bondy, qui est dirigée par le groupe de Conon. Moi, je viens après, je fais toujours la fête de Ken, certes, je n'en fais pas, puisque ça aurait fait la 47e fête de Ken que j'aurais faite. Mais comme vous savez, les salles de France. Maintenant, Navarre, quand on loue pour une association, c'est de midi, de 9h à 15h ou de midi à 22h. Moi, j'en ai marre, je suis fatigué. En arrêtant, on se bat trop entre 9h et midi pour tout mettre en route. Et après, à 21h, il faut tout arrêter. Alors, il y a trop d'énergie qui se perd pour rien. Alors, nous avons décidé de ne pas la faire. Cette année, on fait autre chose, donc le 17, avec d'autres artistes. Il y en a ceux qui écoutent. Et qui transmettront le message à d'autres, qui vont se dire qu'encore une fois, il fait sa fête avec des Antillais. Mais je signale simplement qu'aujourd'hui, on est à deux pas de la fête de Guyane et on a fait venir Mehdi Gusto, c'est d'autres en Guyane pour hausser la fête. La fête de Sainte-Marie, c'est Timothée Rel qui va le chanter. Et je dis bonsoir en même temps. Et c'est comme ça. Alors ici, je suis autour de Martiniquais, des Guadeloupéens et peu de Guyanais. Et les musiciens qui sont à ma portée, ils sont des Antillais. C'est pour cela que samedi prochain, nous avons le collectif guyanais et ses amis, le groupe Conception Live. On a M. Max et M. Victor Martinel qui va nous animer le truc. Et comme Didi, nous avons l'amiral, Guy, qu'on ne présente plus. J'ai travaillé combien de temps avec lui à la Pointe des Antilles. On sait que Guy, quand il est là, il assure. Et puis, présenté par Mme Planchette, que tout le monde connaît, une danseuse de, comment ça s'appelle encore, avec Madingira. Voilà, en gros, ce que l'on peut faire. Et puis, on parlera peut-être tout à l'heure, je laisse la parole à une autre personne, il y aura sûrement des questions à poser.

0: Ok, donc il a dit que la première page est ouverte.
1: Oui.
0: Première page est ouverte. Pour commencer, donc, nous allons, comme je vous ai dit, nous n'allons pas choisir thème par thème. On peut aussi commencer par, puisque c'est blague, mon sang, Michel Anthony, il y a des belles blagues. Il n'y a pas de souci. Il n'y a pas de souci, nous, Jacques-Henri. Donc, alors, la première blague, alors, est-ce que c'est une blague? Je crois que c'est un truc réel, puisque Jemzy me racontait que, alors, mon cas des autres liens, Jemzy me racontait que lorsqu'il était plus jeune, vous écoutez là les deux tourterelles là. Donc Jemzy me racontait que.
2: Laissez-le raconter. Il n'a pas de chance.
1: Ah non, mais je ne sais pas de quoi il veut parler. Donc
0: d'accord. Ok.
2: Laissez-le raconter.
0: Non. Il m'a raconté quelque chose qui lui concerne lui. Donc il me racontait que lorsqu'il était un peu plus jeune, il a décidé d'y monter anti équipe mafia. Et puis il m'expliquait, il a joué le rôle de la mafia, du corse avec des copains. Et puis là, il a regardé, il veut puis valise l'argent. Et puis copain, t'es pour porter. Et voilà, je vais pas citer le nom, mais la com. Il dit pour tes valises bail là. Et puis là, regardez, le j'aime s'y arriver. Et puis deux pistolets en bois. Là, regardez, il dit combat là. Il dit Bougla. Il regarde, puis en fait, il dit ferme. Il dit Bougla, tu l'as? Est-ce que tu l'as? Bougla, regardez, comment c'est tremblé. Puis il dit oui, je l'as.
1: T'es salopard, ça déconne. Ah oui. Ok, d'accord, je vois. Je savais que j'allais prendre celui-là.
0: Alors il dit, Bouga, est-ce que tu l'as? Bouga dit, comme Bouga, t'es père, Bouga, ouais, et puis des soldats, Bouga dit, oui, je l'as.
1: Oui, je l'as.
0: Alors, monsieur Lantin, Marakidou Banouyon.
2: Non, mais il n'y a pas que moi autour de la table.
0: En matière de blagues, je ne sais pas.
2: Laisse-moi réfléchir au moins.
0: Oui, réfléchis, il n'y a pas de souci.
2: Madame. Gola. Une blague, Gola. Alors, on t'écoute. Parle, chérie.
1: Blague. Pas une blague.
3: Blague. Par coller du piment en plus sur la fourchette pour manger.
2: Oui, mais parle au micro, Dodo.
1: Raconte-le.
2: C'est interdit de faire du blanc à la radio.
1: Elle est timide, et je me rends compte. Pas. Ah ouais. Donc, c'est pas une blague. Moi, je suis pas fort en blague, donc de toute manière. Alors, monsieur Lantin.
2: Kazovic, je suis, bah, ça va.
4: On attend vos blagues, monsieur Lantin. Voilà.
1: On nous a dit que.
4: Voilà, on nous a dit que tu le champion du monde des blagues.
1: Vu la dernière fois comment tu nous as.
2: Non, mais je riposte. Je riposte.
1: Ah, tu as riposté.
2: J'ai riposté.
4: Donc, alors, je vais me permettre. Est-ce que je peux?
1: Vas-y.
2: Mais si c'est ouvert.
4: Je peux. Alors, tout à l'heure, on parlait de pouvoir changer. Vous nous avez proposé, vous, de changer aussi une femme. Ne me dites pas que vous voulez changer votre femme, quand même.
2: Madame, le monsieur, le speaker.
4: Oui.
0: Oui, c'est bon ou je.
2: Non, c'est non.
1: Non, c'est bon.
0: Ah, pardon?
1: C'est bon, elle a posé une question à monsieur.
2: Alors, le speaker a dit que c'est prochainement, il y aura la bouteille à la mer. Alors, il a nommé un tas de choses, j'ai dit, est-ce même pour changer de femme? J'ai pas dit que j'avais une femme à échanger, j'ai jamais dit ça. Lui, il a dit à voiture à échanger, mais moi, j'ai jamais dit ça. Elle comprend mal, la dame, hein?
0: J'ai remarqué.
2: Parce qu'elle a peur d'être échangée, tu vois.
0: J'ai remarqué. Alors, Makaï Basotion, et puis, juste après ça, nous qui partions au téléphone pour nous aussi, nous allons essayer de joindre Timothée Erel dans quelques petites secondes. Mais juste pour vous dire que, alors, vous savez, Timothée, c'est Moun Marigot. Moun Marigo, l'enfant prodige du zouk, comme on dit Moun Marigo. Et Timothée, qui a joué, puis comme on a dit, mais Timothée, le grand chanteur, qui a rien qui parle créole. Et puis là, regardez, il a dit Timothée comme ça, que, mais Timothée, et il était beau quand il est en bar. Il a crié, bouga, c'est bar, mais c'est doit libérer. Alors, il a dit comme ça que, mais Timothée, il y a des gens qui sont là, il y a des blancs qui ne comprennent pas le créole. Donc, tu dis que ton nom qui s'appelle monsieur Edouard Libé, mais Edouard Libé, comment que tu vas dire ça en français? Il dit Edouard Le Beurre. Alors, nous allons partir vers le téléphone pour voir si Timothée. Timothée, il a Timothée, monsieur Timothée, bonsoir.
5: Bonsoir, mon fils d'écouter l'antenne là. Ça, l'antenne qu'a fait là. L'antenne, pyjama, l'antenne derrière la porte là.
2: C'est là que ta tante a caché mon pyjama alors. Moi, j'ai caché chez lui.
5: Ça doit faire, ça doit tout là. Voilà.
0: Eh bien, nous là, et puis nous là, qui a essayé de défendre comme nous, à dans blague là, et puis nous disons ça, que comme nous sommes, monsieur Timothée, c'est un grand monsieur avec beaucoup de braques dans sa poche et dans sa bouche, donc nous carrément au poisson sous quoi, ben nous, des belles blagues qu'on nous paye.
5: Ouais, mais vous savez, et comme moi, t'es là, t'es qu'à regarder télé, et puis. Bon, t'es qu'à garder Téléa, et c'est Téléa qui a gardé moi. Alors, moi, pas t'es motivé. Là, moi, j'ai concentré comme moi. Pour moi, dire, ou quand j'ai été ni en presbytère, Margot.
0: Oui, presbytère, Père Alain.
5: Ouais, et puis, c'est la Béaté, et puis, Antifi. Et puis, on va passer en bas, en Pied-Mongo. Mais Pied-Mongo, t'as là, c'était un bouc qui t'a volé, Margot. Ni un petit bouga dans tête pied mongoa, et puis quand on les mongoa, les démons ont passé en bas pied mongoa, ils étaient serrés sans faire bruit. Et puis pendant ce temps, la mère a passé, et puis et puis a dit, mon père, les curés n'ont pas le droit de se marier, mais qui s'occupera de notre enfant quand il sera né? Juste son bas, mon pied mongoa, la mère a essayé, celui qui est en haut, mon enfant. Juste. Pour la crier, fais barrer notre là, bien, mais c'est pas moi qui l'ai dit, c'est un nourricier. Je vais bien, moi, allez, super bien. Et puis, moi, déjà, bah, on t'a en Venezuela.
0: Non, bah, nous toutes.
5: Il vient Martinique, et puis, il allait voir Copini, et puis, il n'y a pas allé en bas en véranda. Et puis, il a crié, immédiatement, la partie serrée, il a parti jouer. En bas, puis en bas, tout bambou. Et puis, maman, pas qu'à ouais, petit maman là. Que les enfants, comme c'est des gens qui sont venus jouer là, hein, les enfants, et maman, qu'est-ce que vous faites, hein, maman? Nous sommes dans, derrière le machin. On dit le tout, bambou. Bon, c'est dire, c'est que. Alors, Venezuela.
2: Venezuela.
5: Et Tenyantibouk, il y a des cafés en première communion. Et puis, il y a des voisins, maman, papa, moi, tu es un mouton, nous avons un diri là. Alors, venez manger gentiment sur les pieds, moi, côté midi. Les invités finis, nous pouvons partager ça qui était. Si vous arrivez midi, il n'est désert, fin. Puis, personne ne va répondre. Et puis là, écoutez, Saint-Thierre, 6h, 7h, vous avez fin. Il a dit comme là, ouais, ou pas, bah, moi, rien, mais enfin, ça m'a fait. Alors il dit, ou ça, ça va faire. Allez en chambre moyen, et puis, me répondez qui boit du ribao à dans le bol. Alors, comme, si vous connaissez la chambre, il y allait, mais. Entre temps, Bonan qui a l'as fatigué, fait la vaisselle, Bonan allait dormir, mais toutes les chambres là, puis les invités couchaient tout partout. Bonan allait en chambre, petit bonhomme là. Et puis Bonan déshabillait tout nu. Et puis il était nimé, et puis il a dormi. Le petit bougla rentré, il a dit, ouais, Bonan couché, petit bougla rentré, bon, il n'est pas resté. Et mettre quand il a rapporté, petit bougla dit rien, ben nous, il n'est pas allé faire bruit. Il a marché tout doucement. Et puis, il a allé tâtonner, qui est Félix. Où là, Félix? Bon, pour te dire, il est bon. Là, il est flap. Là, il touche. Il touche Koukoun Bonan. Il comprend ses bouches, Félix.
0: Il touche qui ça, nous badon?
5: Il touche Koukoun Bonan. Mais il comprend ses bouches, Félix, qui là. Il dit, ouvre bouche. Il prend ses bouches, il mettait à dents. Flap. Bonan, peut-être, il a dit que c'est pas la peine de souffler, il est pas chaud.
0: Il met tout le monde. C'est pour te mettre avant mal.
5: C'est pas la peine de souffler, il est pas chaud. Et c'est l'idée de Timomai. Les détails, mais la détails, il y a quand venu un papillon, papillon en chaise roulante. Et puis il y aura dit, papy, fais le loup pour nous. Papy dit, non, j'ai pas envie de faire le loup aujourd'hui. Papy, fais le loup. Non, je vous ai dit non. Il a posé papy une question. Il dit, papy, on peut te poser une question? Papy dit, oui. Papy, qui ça? Depuis quand tu n'as pas fait l'amour à mamie? Papy a répondu, aou!
0: Eh bien, Tim, barre la belle. Mais m'a-t-il bien voulu qu'un jour nous fait en plateau, puis deux, trois mouns, quatre mouns, et puis Michel Antin, là aussi, parce qu'il est belle en balanglie. Pour le moment, il est beau chaud.
2: Je vous ai dit que je riposte.
0: Oui, d'accord. Alors, bam.
5: Non, mais où ça pour nous te faire, maman est là? Où est, nous te devons filmer ça et puis immortaliser ça et puis va mettre ça dans les clés USB.
0: Ah ouais, c'est vrai. Mais nous allons faire ça mieux que ça. C'est pas
5: après ça, on va voir ça en ligne. Oui. Mon frère et puis Benny, Michel Timon, nous étions à plus de 79 000 vues.
0: Eh ben au retour, puisque comme moi manquaille prendre un repos, donc à mon retour. Pardon?
1: Tu vas en convalescence.
0: Oui, convalescence. Je serai en convalescence. Donc, à mon retour, il n'y a pas de souci. Alors, Tim, à cette heure, si je peux me permettre, puisque les enfants sont déjà couchés au lit, puisque il y a un cochon, ouais. Mais c'est dans le cadre de la blague. Alors, dis-moi, Tim, ta génération, mon bagaille, non, en boug, en boug, Marigot, puis c'est boug Marigot, boug la sorti, en boug a venu en France. Et puis là, on a dit, monsieur Vini, de manière à mon frère l'ordinateur là. Monsieur Vini, monsieur parti après au moins 10 ans, monsieur parti Martinique. Mais monsieur descend et puis nous quoi parler, franchement, nous avons dit métropolitain. Pourquoi descendait bien en fond blanc? Et puis là, il arrive Martinique, il y a les fautes France. Et puis il a fait grand genre, ça, le bouc arrivé en fond blanc, il a fait grand genre. Hein. Alors, il a passé, fond blanc a dit, on l'a passé en table baban chez Gouvea. Femme l'a dit comme ça que, chérie, c'est quoi ça, et moi, madame Café, quoi, c'est quoi ça, chérie? Alors, l'a dit, Bougla a dit comme ça, bon, madame, bonjour, c'est quoi ça? Alors, madame l'a dit, ouais, c'est un nègre, qui a dit, ou pas connaître ça, il a dit, ouais, accra, qu'il a, accra. Alors, l'a dit, il a dit, chérie, c'est des accra. Chérie, il a dit, chérie, femme l'a dit, ah bon, merci. L'a dit, passez pas encore plus loin, mais au cas veille. L'a dit, là, ils vont de l'autre côté. Il y a madame là qui a vendu épices, bah, on s'appelle madame Laurent, épices, bah, jambes, bah, là. Alors, il a dit, mais chérie, c'est quoi ça, ce truc-là? Là, regardez, Bougar a dit, madame, bonjour, c'est quoi ça? Madame a regardé en âge, il a dit, on ne goûte pas qu'on a du gingembre. Madame a dit, c'est du gingembre, monsieur. Alors, il a dit, chérie, c'est du gingembre. Alors, chérie, dit, ok, là, regardez, puis, il a demandé, c'est quoi ça? Là, regardez, il a vendu un Kong. Il a dit, c'est bizarre, cette bête-là, c'est quoi ça? Alors, il a dit, Madame Gavon Poisson, il a dit, madame, bonjour, c'est quoi ça, s'il vous plaît? Laura dit, madame, j'ai dit, 2 minutes, il a dit, pas tes jours, maman, il dit, en Congila, ou pas qu'on est en Congila. Et Laura dit, comme ça, aux Antilles, des poux, ou font un café, quoi, vous tournez, c'est quoi ça? Tout pas tout massé, c'est quoi ça? Le lendemain, il s'est levé, il s'est qu'à l'acheter pain, ou pas en personne, ou 2 boucs serrés. Il a crié, c'est quoi ça? Il dit, c'est vous, ok, maman, là.
1: C'est pas bien ça.
5: Et moi, honnêtement, où ça me tenait un avion? Et puis, avion sorti en Afrique, et puis, car entré en Europe, et puis, avion ni en perturbation, en ciel là. Alors, ça y a fait, il y a qu'à. Puis, le temps prend la parole, et puis, il a dit: bon, mesdames et messieurs, nous traversons une zone de turbulence, c'est grave. Alors, nous allons essayer d'alléger l'avion. Alors, nous allons procéder au débarquement de certaines personnes pour soulager l'avion, hein, parce que nous allons jeter les bagages et les moteurs ne fonctionnent pas. Alors, nous allons planer, nous jettons les bagages et nous jetons par lettre alphabétique. Nous allons procéder par la lettre A jusqu'à ce que nous allons jeter les premières personnes, nous allons les évacuer. Ni un petit boulot, mais puis papa, il y a un africain. Il a dit, papa, c'est nous les premiers, nous sommes des Africains. Il dit, mon fils, aujourd'hui, tu n'es pas des Africains, hein? Aujourd'hui, nous sommes des Zoulous. T'es bien petit. Il a regardé un chien, des chiens qui a fait petit malédivé en l'arrière tranquillement. Il a dit, eh ben, papa, qu'est-ce que c'est? Regarde les deux chiens là, qu'est-ce qu'ils font? Il n'a pas même dit qu'est-ce qu'ils font. Qu'est-ce qu'il fait? Regarde les deux chiens là, qu'est-ce qu'il fait? Oh, papa a dit, tu sais, la femelle, elle est en panne d'essence, alors la, le mâle la remorque à la station pour faire le plein. Il dit, ah, je comprends pourquoi maman s'accrochait au lavabo. Le facteur l'emmenait à la poste pour qu'on le bouillait.
4: C'était
5: clair, c'était cool. Tiens, écoutez-moi attentivement les blagues, moi, ça fait sortir.
4: Oui, pas quand même. Ah, bien sûr, bien sûr.
0: Barre la belle, tout bon, non. Bah, nous encore, depuis tout bien pitié, puis après, nous allons quitter au dentil.
5: Non, mais tu sais qu'on est un Africain costaud. Un nègre martiniquais Africain costaud. Bien monté, hein. Et puis
0: mais super qu'est-ce que blanc. Tu appelles monter, c'est quoi monter?
5: Monter sexuellement bien proportionné.
0: Ah d'accord, je pensais qu'il faisait l'haltérophilie, comme j'aime dire.
5: Non, il faisait tout, il faisait lever les poids le matin quand il se lève, je fais pipi, c'est un poids à lever. Hein. Ouais.
0: D'accord.
5: Et puis.
1: Non, mais
5: et vrai. Puis. Il jouait en madame blonde, en femme métropolitaine blonde, et puis. Yo mette yo entendre quoi yo et puis yo ka fait l'amour et puis pendant yo ka fait l'amour madame le rari il a dit mais qu'est-ce que tu as chérie pourquoi tu ris quoi je suis bon pas bon quoi pourquoi on rit pourquoi tu ris femme l'a dit quand je vais dire à mon mari qu'en plein été j'ai rencontré 20 cm de neige en Martinique il va pas comprendre.
0: On y adhéra tous dans les plateaux. Hein. Tim, en tout cas, c'est simple, c'est super, super, super sympa de ta part. Et puis, je te remercie d'avoir honoré l'invitation, puisque je t'ai demandé est-ce que tu pourrais éventuellement nous donner deux petites blagues dont tu t'es apprêté au jeu. Ça m'a fait vraiment plaisir. On ne va pas te retenir très longtemps, puisque on t'est occupé, mais bon, sous tes bébés, non, t'y dégnais. T'es bon aussi, hein.
5: Je ne suis pas occupé, mais c'est qu'il y a des gens là, il faut la parole est partagée. Il faut prendre, il faut laisser. Tu sais, le moment où on le mettait manger, c'est pour tout le monde, c'est pas pour un seul monde.
0: Ok, pas de problème. Il n'y a pas de souci. Eh ben, en tout cas.
5: Ouais, alors j'ai une dernière que j'essaie de me souvenir, mais j'en ai plein qui se bousculent. J'avais celle du lavabo. Il y a un Martiniquais. Sa femme est enceinte. Madame Ligou Boudin, il est allé voir le médecin avec la femme, tout ça. Et puis, le docteur a dit, monsieur, vous savez, j'ai un heureux événement pour vous. Votre femme attend des jumeaux. Vous avez dit, quoi? Jumeaux? Mais dans ma famille, il n'y a pas de jumeaux. Qui m'a dit, quoi, dit-moi, madame, qui attend des jumeaux? Ma femme, c'est à côté, il prend ça. Ça fait jumeau. Docteur a dit, et il me semblerait même que c'est des triplés. Vous avez dit qui? Toi? C'est pas possible. Alors, Bougla, essayez d'attendre. Là, il a fini, ausculter madame, dit tout ça. Il attend, et puis il dit, docteur, expliquez-moi, je ne comprends pas. Docteur a dit, asseyez-vous, monsieur, je vais vous expliquer. Vous savez, il y a plusieurs facteurs. Bougla dit, qui ça? Combien de facteurs il y a demain, ça? Vous comprenez, il y a plusieurs facteurs.
0: Vous comprenez pas la fête de Tadam pour tous.
5: Il y a plusieurs facteurs. Ouais, mais je vais vous dire merci. Je vais vous faire un gros mot.
1: Merci à toi.
0: Merci en pile. Et puis nous pouvons finir comme ça, quand même, Tim. Nous pouvons finir comme ça. Tu sais quand même que tu as quand même beaucoup, pas mal de fans. Et puis nous pouvons bien voudre que. Je sais que tu es habitué à ce genre d'exercice. Mais bah non, on t'y a capé là. Et puis nous voyons qu'il est dedans. On t'y a capé là en morceaux, au choix. Un de tes.
5: Ah non, pour ma bonne vie à moi.
2: Sans toi, je suis seul.
5: Pour moi, mon guitare, moi.
0: Prends guitare, vite fait. C'est mon
5: souper. Attends, je vais chercher guitare.
0: Parlez
5: toujours, je vais revenir.
0: Pas de problème. Eh bien, monsieur Lantin, non, pour chauffer.
2: Comme il a parlé de chien, on va parler de chien. Un couple qui a quitté la métropole et puis il est parti Martinique. Et puis, madame, là, il y a un petit chien qui a promené. C'est pas les bougas qui a promené. Alors, mais depuis chien sorti, tout chien en joue. Oui, excusez-moi. Alors, il a demandé. Comment on a voulu rappeler Claude qui a dit, mais si je sais pas qu'est-ce qu'il faut faire, parce que dès que je sors, tous les chiens du quartier sont après. Claude a dit, je vais demander à quelqu'un, il va demander à sa mère, qui dit, qu'est-ce qu'il faut faire. Il dit, ben dis, madame, on prend le calimétrie.
5: Allô, Claude.
2: Allô. Alors, il bat.
0: Deux minutes, Tim.
2: Il bat chez Alcali et puis Coton Fesli. Et puis, des trois jours après, on monte capable de regarder.
5: Allô.
0: Oui, Tim, t'inquiète pas, deux minutes.
2: Oui, il a regardé, madame, il a rue du chien. Il a promené, mais il n'a pas rue du chien, mais c'est une Alcali, il n'a pas approché. Il voit l'autre entendu comme ça. Il dit, ça y fait. Il dit, vous prenez pas naissance. Parce qu'il garde un autre chien là de ce qui est oublié de mettre Alcali à l'autre de Capoin.
0: Voyou. Il n'y a pas de souci, t'es bon tout bonnement. Monsieur Tim à la guitare, et puis le morceau que tu as demandé, c'est sans toi.
2: Je suis seul.
0: Ah, sans toi, je suis seul. Monsieur Dabel, tout bonnement.
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2: Je suis mal.
0: Oui, on t'entend très bien. On t'entend très bien.
5: Alors, je n'ai jamais su dire les mots qu'il fallait.
2: Pour te plaire.
5: Pour te plaire.
2: Alors ne pleure pas.
5: Je suis très maladroit et je ne comprends pas.
2: Pourquoi? Tout le monde. Sans toi,
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0: Vas-y, Tim.
5: Non, je disais rien, je disais c'est pour Lantin. Lantin adore cette chanson-là.
2: Je vais t'expliquer pourquoi. Quand je suis arrivé ici en 71, j'ai quitté le Havre. Le premier 45 tours que j'ai acheté, en groupe avec les mains, m'a entré en vert Pigalle. Et c'est ça, m'a acheté comme premier CD 45 tours. Sans toi, je suis seul. Et quand j'ai vu Timothée a repris ce morceau-là, côté il passait, moi, dit Chandaï Bamoué. C'est que. Groupe elle parle toujours, mais j'y pense encore.
0: Et combien bébé au fond des morceaux là?
2: Combien?
0: Aïe.
2: Prends un joker, t'as intérêt de prendre un joker.
0: Aïe.
2: Merci Timothée.
5: Ouais. Ce chanteur-là, je l'aime beaucoup, c'est Christian de Lagrange.
2: Ouais.
1: Oui.
2: Il n'a pas fait beaucoup
5: de choses. Il avait fait aussi, en même temps, il avait fait cette celle-là.
2: Oui.
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2: au troisième morceau, ça passera mieux.

0: Bravo, bravo.
1: Bel passage, bel passage, bel passage.
0: Ah, ça, 60 ans d'âge.
1: Joli. Hein. Je te remercie beaucoup, monsieur Timothy Herel, et puis réfléchis bien à la discussion qu'on a eue, parce que je pense que ça vaut le coup et ça vaut le détour pour qu'on puisse éventuellement discuter d'abord et puis préparer les choses. Je reviendrai vers toi, je te remercie infiniment de nous avoir accordé ce beau petit moment, malheureusement.
2: Mais dis-moi le nom des gens qui sont sur
1: le plateau.
2: Parce que je suis quand même à 500 km de Paris, 400.
1: Alors sur le plateau, nous avons ta voisine de Vendée, donc Lolo. Elle avait acheté un CD à un moment donné.
2: Oui, je connais Lolo. J'ai déjà appelé Lolo. Elle va bien. Je lui envoie un
0: colis. Je ne sais pas Lolo, c'est qui?
1: Hey, Tim, Lolo, il dit c'était bon. Il dit c'était bon.
2: Mais Lolo va oublier chanter à nous tenir carnaval Martinique là.
3: C'est pas bon.
4: Non, mais rendez-vous en fin d'année en Vendée.
2: Oui, mais Lolo, il y a une chanson en Martinique constante qui te ressemble, un cadeau. Lolo koui koukou n'kavini. Lolo koui koukou n'kavini.
4: Tim, je vais me manger quand on va se voir.
1: Oui, mais Tim, laisse-moi te dire. Oui. Il y a une chanson pour Lolo, c'est Francky Vincent qui a chanté aussi, vous êtes là.
0: Lolo.
1: Y a nous, Bayo.
2: Bayo Lolo.
4: Vous avez de la chance, j'ai bon caractère quand même.
5: J'avoue que le premier a été bon.
2: Alors, sur le plateau, il y a Lolo, il y a Lantin.
1: Sur le plateau, il y a Lolo, il y a...
5: Coucou Ngamine.
1: Tim, c'est dommage parce que quand on dit ça, t'es enregistré, il t'est qu'est belle. Donc, il y a Lolo, il y a M. Lantin, il y a Jemzy.
2: Oui, bonjour.
1: Il y a aussi Nathalie V. Il y a Francine et puis il y a Sam.
2: De toute façon, l'entrée, c'est pas Yon que ça fait là, même si tout ça tombe.
0: Eh bien, tu sais, ça me change parce que de mon passage à Martinique plusieurs fois, j'ai eu l'occasion d'être reçu par toi à KDM et c'est un guide qui était là. Je le mettais 4 fois en l'air, voilà, devant moi. Mais avec toi, il n'y avait aucune chance.
2: Je vous embrasse.
1: Ok, Tim. On applaudit.
2: Bisous.
1: Ok, je te remercie beaucoup. Merci.
0: Une petite pensée pour M. Larocher. C'était lui le maître d'œuvre, ou Pétanchou, c'était patron, mais on dit, fais attention. Timothée.
1: Ok, Tim, je te remercie, on t'embrasse, et puis on te dit à très bientôt.
0: Il y a
1: Je profite pour bailler mon bonsoir à Philippe Denet. Philippe Denet qui fait partie du cœur du groupe 440. Et puis aussi, nous avons aussi le batteur international du Compazouk, Monsieur Serge Méro. Monsieur Serge Méro, bel bonsoir, bienvenue. Nous carimersions en pile. Voilà. Et puis, j'ai vu beaucoup de monde. On a mis aussi Tim Flash, bel bonsoir. Bienvenue dans cette belle émission de la Libre Antenne sur la radio RGV, le 99.2 FM. Alors, nous allons repartir, puisque blagla, pivati, blagla, dérivé, manier. Alors, manier en piti. Et alors, Jemzy ne peut pas dire que ce n'est pas vrai. C'est lui qui dit moi ça.
5: Mais... Foute-moi une grosse dose, je dis. Ça a deux remèdes dans les deux moments.
1: Alors, je vais te poser une question. Jemzy, tu étais en Afrique, c'est toi qui m'as raconté que tu as fait une grosse gaffe. Ou tu es en Afrique, oui ou non?
5: Sur ce coup-là, oui. D'accord, après la suite.
1: Alors, Jemzy, qu'expliquez-moi qu'il est parti en Afrique et puis il est allé au fin fond de l'Afrique. Il l'a promené tout partout et puis il a en Bougani, en le mouton. Et puis comme Jemzy, t'es brisé, fait, il était raison. Alors, il a dit, il était avec deux, trois personnes. Et puis, il a dit, on sait que Ishtigadi, on sait que c'est du bétail, en espèce de camion qu'on boit là, plein de bêtes à dedans. Il a posé bouglard, on sait que, comme un ligament de mais qu'est-ce qu'ils ont dans le camion là? C'est du bétail? Il dit non, c'est du montail. C'est du mouton. Il dit c'est du montail.
5: C'est pas gentil, ça.
1: Non, c'est du moutaille. Oui, en tout cas, ben, belle. M'oublier m'a dit poser une question, mais il n'y a pas de souci. Alors, nous allons revenir sur. Mais, monsieur Lantin, où t'es maintenant, belle petite blague là, où dis-nous, on sait que, oui, et puis comme à 12, de gradu, les autres adolescents, jeunes, dis-moi, l'homme, ça interdit de baisser en bas-table. M'a pas changé.
0: Ou pas changer, puisque c'est une histoire qui te ressemble, toi, curieux comme tu es. Mais ça, quand nous étions petits, on n'avait pas de télé, on n'avait rien, mais les parents étaient qu'à jouer domino, en bas, ils étaient qu'à jouer zo, c'est quoi, ou de la belote. Et bien les enfants, ils croient, je cache, ils s'occupent, les parents ne s'occupent pas des enfants. Alors les policiers sont comme Claude, ils courent en bas de table, c'est les plats, mais en pitié, ils rentrent en bas de table, c'est pour ça qu'il a dit. Après, quand il dit qu'il dit, oui, tu sais, gros, femme pas mettre tes pantalons. Mais je me suis dit, ferme ta gueule là, pourquoi tu dis ça? Eh bien, j'étais rentré sous la table là, mais bon, une odeur, je regardais, ta maman n'avait pas de culotte, et puis j'avais le lolo de ton papa. Qui fait que c'est très mauvais quand un enfant rentre sous la table de domino, il voit beaucoup de choses, parce qu'en campagne, il ne pas mettre des caleçons et des slips, bouglard qui est assise comme ça, mais si on rentre en bas, t'as l'appui serré. Mais là, il voit ça, il est parti en courant, puis il a rôdé que ça. Puis le même gars, il dit, ouais, c'est vrai, gros fond, pas mettre des pantalons. Et maman était large. Il restait devant moi un jour. Maman, tu mets pantalon? Quand on prend ça? Je commande moi ça. Ah, c'est Claude qui a dit que gros fond, pas mettre des pantalons.
5: Monsieur le PDG.
0: Faut faire de blanc comme ça. Hein.
1: Alors, il était belle, non, il était belle. Mandrika, il s'est égadé, joigne, parce que nous avons aussi Denis Mengo qui devait intervenir aussi. Manga profiter pour saluer ici Rodrigue Mongis. Rodrigue Mongis, et puis nous avons salué aussi les jardiniers. Manga ça, qui m'a fait jardin, qui m'a fait. Alors, ni jardin ou quoi manger dur, et puis ni jardin ou quoi brûler liquide, manga ça, qui laisse. Mais en tout cas, nous avons salué tous les jardiniers, hein, les jardiniers de Saint-Holomone, belle. Bonsoir, monsieur Rodrigue Mongis. Et puis, l'éolé, hein, pour nous faire travailler là. Il n'y a pas de souci. Maraï mettait toute baraille ou dehors. Parce qu'on ne va pas nous parler, mais travailler là, pas fait. Donc, Maraï mettait baraille ou dehors, les trois là. D'accord? Bon, en tout cas, belle bonsoir. Et puis, Rodrigue Mongis, pas garder en bas table. Autant bien ça, monsieur Lantefin Dia. Donc, pas garder en bas table. Ça va faire en bas table.
5: Oui, toujours une blague.
1: Rodrigue, criez-nous, ma rabat au numéro de téléphone, non, 01-84-24-01-28, ma ravie, Baoli, 01-84-24-01-28, donc criez-nous pour Baraïla, pas des ponts, calte et problème. Alors, nous allons marquer une petite courte pause, et puis nous allons changer, alors nous allons pas changer de registre, mais de sujet, sans abandonner les autres, nous allons parler un peu des compatriotes qui viennent ici, chez la famille, est-ce que j'ai tapé problème, parce qu'il y a un lot qui travaille pour les radios foutées au dehors. Donc, ouais, dans quelques instants.
0: C'est du vieux truc, ça.
1: Ouais. Courte pause et on revient tout de suite. Tout de suite.
0: Non, il y a des sujets que tu peux soulever, mais pas ça.

Eh ben, bel passage, ça ne fait que commencer, donc musique qui est tombée, qu'on canne, c'est parti, et on se retrouve juste après ça.

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3: Aïe aïe aïe, belle bonsoir, belle bonsoir. Belle bonsoir, je reviens sur le plateau donc pour éventuellement faire en sorte que les invités plateau ne puissent pas s'endormir. Monsieur Lantin, ça passe pas, hein, ça passe pas du tout, la clé. Donc voilà, donc nous allons continuer à parler un peu. Oui, je sais, j'avais baissé les micros. Oui, tu dis, James-y.
4: Non, moi je balance parce qu'on est sur le plateau, mais les trois girls là, en face là. Anthony raconte ton blague là. Moi, t'es carissa là. Mais moi, Vilton est aussi. Donc.
3: Je te remercie beaucoup. On balance. Je vais demander à la dernière arrivée qui fait partie emblématique de l'équipe. De choc, Nat V, de se présenter. Nat.
5: Oui, bonsoir, Nathalie de Vernon, la retardataire, comme d'habitude.
3: Je te remercie. Pourquoi tu es en retard, Nat?
6: Elle est venue en plus.
5: Le gameplay oblige.
3: Tout à fait. Non, il n'y a pas de souci. Donc, quoi qu'il en soit, tu y étais et tu serais excusé. Donc, et en plus, tu nous fais l'honneur d'être là une fois par mois. Donc, franchement, c'est sympa de ta part. Alors, ta blague, c'était quoi, Nat?
5: C'est pas moi qui fais la blague, c'est Francine
4: qui fait ça. On va balancer.
3: Francine, ton micro, il est ouvert, on y va.
7: C'est pas sympa, les copains. Bon, je tiens à préciser quand même que ce n'est pas ma blague. Je répète, c'est pas ma blague. Bon, c'est la seule que je crois que je connais par cœur. C'est une blague que mon cousin Rosan, que j'adore, me dit « J'ai une blague à te raconter, tu vas voir, ça va te faire rire. » Je dis « Vas-y. » C'est une petite fille avec son père. Quand le papa rentre à la maison, il fait « La fille a dit à son papa, « Coucou, papa !» Et le père lui répond « Coucou, non, chiré !»
3: Coucou, Nagisa ? Nagisa, j'ai pas entendu. Stop.
7: Claude, tu n'as pas entendu. C'est dur de me faire répéter quand même. Donc, la fille dit « Coucou, papa !» Et le papa répond « Coucou, non, chiré !» sa fille s'appelle Narchiré. Voilà.
3: Ok.
6: Et pas bon. Dit map tiré.
7: C'est la seule blague que je connais. Voilà.
3: D'accord, mais il était belle. Ouais. Okay.
4: Tu vois qu'il fallait partager.
3: Narchiré, d'accord. Okay.
7: Merci.
3: Ok, d'accord, ouais. Bah, il était belle. Je te remercie beaucoup. Mais en tout cas, franchement, ça belle. Et puis, comme je vous ai dit, nous allons aussi parler de la vie artistique. Non, mais c'est bien. Contrairement à ce que M. Lantin disait, je pense que c'est un truc qu'on peut aussi en parler. Hein. Donc, les ultramarins qui arrivent de l'Hexagone, je pense que oui, on peut en parler un peu. Peut-être qu'il y en a qui ont certainement vécu des choses qui aimeraient bien en parler. Il faut partager, il faut que les idées soient partagées. Donc, il n'y a aucun souci. Il n'y a aucun souci. Surtout, donc, on ne va pas l'énerver. Monsieur Jemzy, il y a Audric qui te dit que. C'est toi qui l'attends. Linge sale qu'à l'avant-famille, c'est toi qui l'attends. Ou pas jamais là, c'est toi qui l'attends.
4: Ah bon?
3: Et m'en dit qu'on sait que c'est pas Jonathan qui non. Donc.
4: Non, je dis rien. Je l'a.
3: Ok. Monsieur Lantin, est-ce que non. Tu as ramené ton CD parce que ta cuisse, mais manga ici, fait ça discrètement, mais au quoi fais-moi parler pour tout le monde, tant que vous êtes avec nous.
6: Si tu es branché au téléphone et t'expliquer que je ne veux pas avoir le téléphone. Tu dois avoir quelqu'un pour décrocher le téléphone et tu fais du blanc à la radio par rapport à ton téléphone. Je t'écoute.
3: Okay. Je t'ai dit.
6: CD, je t'ai donné une clé.
3: Mais je t'ai dit, ça ne passe pas, c'est pour ça que je t'ai dit.
6: Ça passe pas, mais mettons l'autre, c'est tout.
3: Bah moi, on l'autre, nous, on l'autre, ça quoi. Oui, c'est un petit peu un tout ça.
6: Eh bien, portez ça, mon baron, là, pour ouvrir mon lot. C'est comme ça marche.
4: Oui, parce qu'il y a des premiers.
6: Exactement. Merci. Quelqu'un qui te connaît très bien. Hein.
3: Monsieur, l'entends-tu là?
6: Moi, pas là.
4: Il l'a pas.
6: Non, alors, le sujet que vous avez voulu évoquer tout à l'heure, je n'étais pas trop d'accord, parce que les Antillais, les Turguenais qui sortent de l'Hexagone, qui sortent de chez eux, qui arrivent ici, chacun a son histoire. Et il faut admettre que l'on veuille ou pas, nous, nos compatriotes, haut placé, au milieu, trop bas, on n'aime pas la vérité. Or, chacun, chacune a une vérité à dire. Ce qu'on va raconter, c'est une chose que l'on sait, nous, ou qu'on a vécu. Une autre personne se voit dans ce que nous allons dire. Alors, c'est pour cela, quand j'ai été invité l'autre jour, dans un page-drue, à un moment, dans les émissions du Bimidome, j'ai dit, moi, j'en veux pas partir. Parce que le Bimidome a fait du mal et a fait du bien de partir. C'est quand on parle du Covid, j'ai dit, le Covid a fait beaucoup de mal, beaucoup de morts, il a fait du bien. Moi, j'ai rectifié ma vie, j'ai pris une injection après le Covid. J'ai fait un coma diabétique de 12 jours. Après ça, j'ai été opéré du cœur. Eh bien, c'est réglé. J'ai réglé la machine, comme on m'a mis, comme dis-je, dans mon jargon, on m'a mis un petit moteur de mobilette tout neuf, on m'a dit garantie encore 20 ans, mais je ne pense pas faire 20 ans encore, 82 ans, j'ai fait un bon bout de chemin.
3: 20 ans ?
6: Alors, pour revenir sur la première question, on peut l'évoquer, hein, mes amis, hein, je dis mes amis, mais l'histoire du vécu, l'histoire d'arriver ici, comme Claude nous a expliqué, que les gens ne te supportent pas, non, parce que chacun... Je pense que non, on est venu chercher quelque chose, comme je le dis, et le but des anciens, c'était venir chercher quelque chose à Paris, en Uralie, en France, et puis vivre parti. Finalement, on est resté, ça qui vient célibataire maillé, ça qui vient maillé divorcé, on capte notre vie. Par rapport au boulot, par rapport au champ libre que nous avions à l'époque, il y avait le bal depuis vendredi, samedi, comme moi, quand j'étais plus jeune, j'étais branché musique, il fallait pas m'emmerder de ne pas sortir un samedi, j'ai jamais eu d'interdiction d'emblée, tu partais de chez toi le fond de jour, qu'on rentrait lundi après travail. Hein, et ce qu'on peut plus faire maintenant, il y a des mamans qui l'ont supporté, il y a des maris qui l'ont supporté. Quand tu faisais de la musique, et ben c'était un truc... aux Antilles, c'est pas comme maintenant. Maintenant, tout le monde veut faire de la musique, tout le monde veut organiser, tout le monde chantait, tout le monde organisateur. Mais avant, on connaissait les gens qui organisaient. Puis c'était simple. Il n'y avait pas autant d'acteurs, de facteurs, de besoins pour organiser quelque chose. C'est devenu très difficile. Et je prends que sur moi, quelqu'un qui sort maintenant des Antilles pour venir ici, il réfléchit. Celui qui sort d'ici pour aller là-bas, me voir les parents, y réfléchir par mille fois. Parce que recevoir un parent aux Antilles, il faut savoir hein, qui c'est qui vient, avec qui il vient, s'il vient tout seul, dans quelles conditions il vient. Parce que beaucoup parlent pour moi, fait 6 mois, il aura fait 6 ans. Hein. Et le mauvais côté, c'est qu'on dit, quand tu pars aux Antilles, tant que tu as ce que tu ramenais de Paris, là, il finit encore foutu au l'héros. Mais c'est la même chose ici. Quand les autres sortaient de là-bas, tu rencontres ici, tu as fait une bouteille de rhum chez toi, tant qu'il n'est pas fini, il n'est pas sorti. Alors, il y a le mauvais côté des deux côtés, mais il y a des gens qui n'ont pas connu ça. Il y a des gens qui sont venus ici tranquillement, ont fait une famille, ont travaillé, et prendre des cours, machin, pour avancer, pour avoir quelque chose. Pour repartir, il y a ceux qui sont restés ici, comme je disais l'autre jour dans une autre émission. Bravo pour nos compatriotes, parce qu'on sort à même pas 170-175 km hors de Paris pour voir comment certains Antillo-Guyanais sont bien, ils sont propriétaires. Ben, il y a des gens qui ne savent pas ça. Mais ça existe. Alors je dis bravo, continuez comme ça, et surtout des jeunes, ce n'est pas des gens de 80 ans, des gens de 40 ans, de 30 ans, même qui sont déjà propriétaires en province, hein, qui ont leur jardin, leur machin, on ne lèvera pas ni à Barbès ni à Quillancourt. C'est pour ça qu'on dit, est-ce qu'ils sont là? On est là, quand dans certains rassemblements, on voit quelques Antillais, comme on m'a posé la question aussi, moi je suis Guyanais, on ne voit pas les Guyanais, mais on est occupé parce que, comme je me répète, beaucoup d'entre nous sont venus chercher quelque chose et repartir. Nous ne sommes pas repartis comme moi, je suis resté ici, j'ai fait ma vie ici, ça fait des années que je n'ai pas mis les pieds en Guyane, Dieu seul sait que je vais en Guadeloupe-Martinique par rapport à beaucoup de choses, je fais le va-et-vient, mais je suis tellement bien ici. Et puis, de copains, je n'en ai plus, puisque vu mon âge, j'ai travaillé avec les personnes âgées, qui étaient plus âgés que moi, des amis de mon père, et qui ne sont plus là. Les copains d'école, je n'en ai pas beaucoup. J'ai quitté l'école à 13 ans. Et bien, va continuer, je ne suis jamais retourné à l'école. Je suis rentré à l'école en France à 25 ans, tu vois, pour y apprendre à écrire mon nom. Puisque ce que je faisais, je n'avais plus besoin d'écrire ou quoi que ce soit. C'était le blessé, la musique, l'argent. Et puis, finalement, à un moment donné, avec les enfants qui grandissent, il fallait mettre les freins et puis régler ma vie. Mais Je pense qu'il y a beaucoup d'autres comme ça. Beaucoup d'autres, les mécaniciens, les maçons qui sont venus ici, et avant de s'habituer au froid, ben, ils ont pigé, ils ont pas en fait. Et nos filles qu'on a fait rentrer ici, la Martinique, la Guadeloupe, la Réunion, pour pouvoir être infirmières, sur ça, sur 100, sur 100, à que 10 qui ont percé, à 90 qui sont dans la nation, qui ont fait pas mal de choses, bon et mauvais. Alors, évoquer ça, chacun une petite histoire à raconter, mais moi, j'ai pas envie de parler de ça. Pas de blanc, ouais. pas de blanc.
4: Pas de blanc, monsieur Lange.
6: Il est au téléphone.
4: Il n'a pas... C'est qui m'a
6: capacité non, mais...
3: Hein? C'est pas parce que m'ont occupé, vous êtes arrêté pas les. Eh bien, en tout cas, en plus, je t'écoutais avec beaucoup d'attention
6: non,
3: et, beaucoup de,
6: écouté,
3: et beaucoup de respect. Donc, donc je te remercie en tout cas pour ton témoignage, monsieur Baptiste Lantem. 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
3: Ok, il y a pas de souci, il y a pas de souci. Donc nous allons.
2: Non, je vois que ça rigole beaucoup, hein.
3: Nous avons un petit monsieur qui est un peu taquin. Il s'appelle Monsieur Lantin Baptiste. Il est international. Il est de la Guyane. Il est de la Guadeloupe. Il est de.
6: Madame, ce que j'ai dit, vous pouvez aller les yeux fermés. Ça, oui, ouais. C'est comme Douglas Bachon des Noël, il a déjà fait mes
2: En tout cas, avec vous, je m'ennuie pas. Franchement, avec vous, je m'ennuie pas. C'est super belle émission.
3: Mais en tout cas, bel passage. Alors, Judith, on te remercie beaucoup. Je te remercie beaucoup. Et puis, une petite question. Je vais baisser un peu les micros parce que ça rigole un peu de trop. Alors, comment ça s'est passé la journée? On va pas te retenir trop longtemps.
2: La journée s'est très bien passée, hein. Je travaille à la maison, je suis en télétravail, donc ça se passe bien, ça va.
3: Et le mari, il est en télétravail aussi?
2: Non, le mari, il n'est pas en télétravail, le mari, il est à la retraite, donc c'est pas la même chose.
3: Ah, d'accord, j'espère qu'à midi, il a préparé le repas, t'as été servi sur mon plateau, avec le petit bisou qui va avec.
2: Ouais, tu as tout compris.
3: Combien de bisous il fait, hein?
2: Ou pas besoin de ça, vous prenez un coup.
3: Pardon, en tout cas, merci beaucoup, Judith. Et puis le bonsoir à la famille, le bisou à la famille, et puis à très très très bientôt.
2: Merci, bonne soirée à vous, et on se marre beaucoup, hein. Donc continuez comme ça, une bonne émission.
3: Merci beaucoup, Jet Création, donc Judith de Mirza, d'avoir joué le jeu. En tout cas, merci en pile, et puis Monsieur Jubénal qui manqua saluer en pile. Monsieur Jubénal, un grand monsieur par le talent, petit par la taille, mais grand monsieur, très respecté du côté de la Martinique. En tout cas, bel bonsoir, Monsieur Jubénal, et puis ou Jacques Honnête, mon bagadou, plus que ça, ou Jacques Honnête. Alors, je vais revenir sur le plateau avec l'équipe de choc. Je pense que vous avez quand même des images. Vous voyez l'équipe de choc. Je vois l'équipe de choc. Oui, j'espère que vous voyez, hein, les connectés d'équipe de choc du côté du TikTok bien chargé. Donc bien chargé. Merci en pile. Merci pour votre confiance. Et puis je retourne sur le plateau. Oui, Jemzy, tu disais.
4: Non, je voulais juste rectifier ce que tu disais. C'est que sur

0: Donc voilà, en tout cas, je suis vraiment content de cette belle émission partagée ensemble. Je reçois pas mal de messages. Les gens sont vraiment contents. Je remercie aussi monsieur Lantin. Qu'est-ce qu'il y a?
1: Monsieur Lantin, tu ne peux pas s'aller.
0: Non, j'ai rien à lire. C'est-à-dire que je suis en train de jouer sur le. D'essayer de régler un peu la tablette pour qu'on puisse voir votre tronche. Oh,
1: c'est pas grave, t'inquiète.
0: Ok, pas de souci. Mais moi, j'y croyais. J'ai pris le temps de tout installer, j'y croyais.
1: On voit ta tronche, par contre.
2: Hein. Ouais, on voit sa tronche, mais
0: sur le TikTok
2: micro devant nous qui nous empêche. Oui, on ne voit pas derrière le micro. Micro à trop gros.
0: Ah bon? Ah non, ça c'est pas, mais non, ça c'est pas pareil ça. Oui, sur le TikTok, c'est normal. Ça c'est moi qui me suis mal. Oui, je parlais de Facebook.
2: Facebook,
0: ah bon, eh ben, excusez-vous.
2: Si bon. on a dit, je parlais de fesses.
0: Mais, alors nous allons, si vous le voulez bien, marquer, parce que je vous sens un peu affaibli, puisque Monsieur Lantin il est venu avec des chaussures neuves. M'ont dit qu'on sait que maman il paye machin puis il paye zéi, mais il va nous prendre blague. L'homme va monter au soir. Regardez, ouais. Bah, comprendre. Monsieur Lantin la dernière fois t'as été vraiment bavard. Aujourd'hui, oui, si la famille t'écoute, ils vont dire que je reconnais pas mon père.
2: Oui, mais tu sais, un invité doit recevoir des questions. Faut que moi réponde. Père parti comme un fou. Je parle tout seul. Pendant 3 heures, personne ne pourra rien dire. Alors j'attends qu'on me pose des questions. J'ai une bible à droite, une bible à gauche. Posez-moi une question. C'est pas pire, j'ai un truc quelconque. Là, je vous réponds. Mais...
3: Alors, monsieur Lantin,
2: regarde le micro, chérie.
3: Le micro, il est là.
1: Je l'ai.
3: Allez, comme vous posez une question, je vais vous poser une question. L'amour de faire... La cuisine, vous êtes venu par votre maman, votre papa, votre grand-mère. Comment c'est venu
0: C'est deux questions là, deux questions.
3: Oui, c'est vrai.
0: Faire l'amour, faire la cuisine.
3: Non. L'amour de la cuisine.
2: Il n'a pas dit faire l'amour de la cuisine. C'est où qui a fait l'amour de la cuisine? Où est les polissons hein?
3: C'est ça.
2: Tout de suite
3: ça.
2: Déjà, faire l'amour dans la cuisine.
3: C'est ça.
0: Ça m'étonne.
2: L'amour de la cuisine, je suis comme vous. On est élevé avec les parents qui nous apprenaient. Le gratuit de manger, le gratuit, mais manger, tu goûtais le manger avec ta mère, mais si ton père faisait un blaf, goûtais ici une iselle. Et c'est comme ça qu'on a appris à nettoyer un poisson, on a appris à couper une viande. Hein? Ce qui se fait plus maintenant, même les grands maintenant, c'est génération McDo, comme on dit, et ils savent pas faire. Et même si tu veux les apprendre, les enfants de maintenant, ils n'ont pas le temps. Ils sont assis avec leur téléphone, c'est notre faute aussi. Hein? Et puis voilà. Mais dans le temps, c'était pas ça. Moi, ma mère était chasseur. Femme de campagne, et mon père était marin. Mon père nous a appris le bateau et la mer, et ma mère m'a appris les bois. Qui fait, tu sais, quand je suis arrivé à Paris, j'ai pas eu de difficulté pour m'orienter. Celui qui vit à Paris et qui n'a pas le sens de l'orientation, même s'il sait lire le plan du métro, il capède. Bon, nous, on suivait le soleil, et mon père, c'était à la mer, on connaissait la marée par cœur, à quelle heure elle montait, combien ça durait quand c'était haute, et combien de temps il prend pour descendre, à quel moment elle mettait un filet. Ça, je l'ai appris. Et puis la cuisine, ben, j'ai été élevé dedans, j'ai ma sœur qui a fait ça de sa vie, hein, et puis comme je fais les accords, les mariages, j'ai appris ça depuis petit. Et moi, je voulais faire comme métier boulanger, puisqu'on avait une boulangerie familiale, et puis à 13 ans, nous prenons le certificat d'études, il fallait aller au centre technique. Et au centre technique, il n'y avait pas de boulangerie. Et bien, j'ai été travailler dans une boulangerie et je ne suis jamais retourné à l'école. C'est pour cela que j'ai dit que je suis retourné à l'école à 25 ans, puisqu'il fallait faire une vie, j'avais des enfants. J'ai appris beaucoup de choses avec mes enfants pendant qu'ils étaient à l'école. Hein. Je prenais des cours et le soir, bien, j'étais à table et ça s'est passé ici. Parce que de ma petite jeunesse de 13 ans jusqu'à 25 ans, j'étais hyper brigand. Et il fallait se battre pour avoir un jour de travail. J'ai travaillé avec les dockers, j'ai travaillé au port, et donc je peux dire que c'était pas la chose facile. Et la cuisine, sachant faire la cuisine pour moi, j'ai appris à le faire pour mes enfants. Comme tous mes enfants, il n'y en a pas un qui ne cuisine pas, même ceux qui vivent ici. On fait le feignant des fois, on regarde, on sait comment préparer un poulet, la cuisine guyanaise, la cuisine guadeloupéenne et martiniquaise, ce n'est pas la même chose du tout. Pas du tout. On prend la même viande, le même poulet, le même poisson. Chez nous, on dit marinade. Aux Antilles, on dit courbouillon. Chez nous, on dit marinade. Ici, on dit accrabe. Tout le monde fait accrabe. Mais c'est pratiquement la même chose. Et il y a un autre nom.

0: les fruits, on a les mêmes fruits, grâce aux chauves-souris, comme on dit, mais les fruits portent un autre nom, pourtant c'est les mêmes fruits qui sont partout. Et on les mange de la même façon, ou bien différemment. Hein? Et, bon, les enfants de campagne ramassaient une mangue ou bien une papaye ou quoi, grâce à ça, on va manger, mais ceux de la ville savent qu'il faut le mettre à table et le couper avec un couteau. Oh. Et nous, pas t'es besoin de ça. Hein? Une goulette de famille, c'était par terre, on allait à l'école, le voisin ou la voisine avait un papaye, nous réveillait, puisqu'il voisin même, tu passes quoi, vous t'es à tête, tu arrives à l'école, tu as déjà mangé. Et c'est quand tu retournes, la voisine dit, petit, c'est lui qui mange. Hein? On a connu ça, les bananes, pareil. Hein? On n'allait pas acheter un kilo de bananes, 2 euros pour 5 bananes. On passait, on prenait une banane. Même, on mangeait bien souvent avant les cochons qu'on donnait à manger. Et donc, tu es bidon Ziam, bidon Malanga en Guadeloupe pour les cochons. Hein? Toi qui allais près du parc aux cochons, tu étais puni, tu crois manger plein boulet. Hein? Les parents savaient ça, puisque le soir, on te filait un thé et tu allais te coucher. Puisqu'ils l'ont fait avant nous. Alors, cette plaisir de cuisine vient depuis là. On sait, regarde ici, certains endroits, on fait rôtir le camembert, mais nous, on sait faire rôtir la patate aussi. Pendant que le fait là, tu glisses deux patates dedans, puis un petit herbe indien, et bien, tu le manges tout chaud. Quand tu vas à table, tu n'as plus faim. Les parents, ils disaient rien, puisqu'ils ont fait ça aussi avant nous. Alors là, l'amour de la cuisine est venu, et puis ici, côtoyant les gens que j'ai eu l'occasion de côtoyer, qui... Ça approfondit, ça, c'est arrangé. Il faut faire comme ci, il faut faire comme ça, apprendre à mettre une table comme il faut, à se tenir à table. Mais, en grandissant, on a appris ça. Mais étant petit, non, c'était pas ça. On savait faire à manger, c'est comme. J'ai eu mon premier mariage, ma femme ne cuisinait pas. C'est sa mère qui faisait la cuisine. Eh bien, fâché, tombé, parce que j'avais marre. Finalement, j'ai dit à ma femme, il faut que tu fasses la cuisine parce que je ne veux pas aller manger chez ma belle-mère tous les jours. Pâté Condé, elle dit ça à sa mère. Bon, finalement, elle mangeait chez sa mère, moi je faisais à manger à la maison. Je dis, attends, il faut faire les courses chez ta maman, et après, il faut faire les courses peut-être à la maison. Et ça a parti de travers plusieurs fois. Alors, l'amour de la cuisine, c'est de bien manger. Comme maintenant, on me demande, mais monsieur Lantin, ou Lantin, ou Baptiste, comment tu fais pour être comme ça? L'hygiène alimentaire est pour beaucoup. Il faut savoir ce que tu manges, quoi tu as envie de manger. Préparer ton manger toi-même, c'est... Première partie. Hein? Aller manger n'importe où, non. Manger à n'importe quelle heure, non. Il faut savoir ce que l'on mange, et bien que maintenant, rien n'a de la vitamine. Rien. Si on est malade comme ça, c'est parce que, bon, on dit, un côté c'est chlordécone, l'autre côté c'est engrais, c'est tout ça, mais les manger ne font rien du tout. Même les poissons, la viande qu'on met, la viande, elle est piquée, le poisson, c'est pas bon. Mais dans le temps, je pense que. Votre génération a connu comme ça, maintenant les jeunes, maintenant non. Mais nous avons connu de bons légumes, bons poissons, bons viandes.
1: Et qu'est-ce que vous pensez donc, dans certains restaurants entiers où ils proposent des plats à volonté? Donc, votre avis là-dessus? Je serais très curieuse de savoir ce que vous
0: pensez. Non, c'est commercial, c'est devenu un effet de mode, à volonté. Mais faut savoir, si tu as un truc entier, vous en pouvez faire chez les autres lait, hein. Antillais, il faut arriver les premiers, tu te sers, et puis après tu regardes les autres qui partagent dans le manger, quoi, baveur, allez, t'as qu'à fumer, allez manger, hein, hein, vous allez partout manger Antillais, les enfants, les gens viennent avec leurs enfants, les enfants vont se servir, les gens rigolent, et puis c'est les gens qui vont se manger, Antillais, il faut le tourner pour qu'il soit chaud, c'est zéro de chez zéro. Que ça soit entier ou chinois, on ne sait pas. Il y aura du machin là, les gens sortent, tu ne sais pas. Le gars, tu sors de là, tu touches la poignée de la porte, tu touches la deuxième porte, tu rentres dans ta voiture, tu vas au restaurant, tu vas pas laver tes mains, tu te sers à manger comme tout le monde. Et comme, c'est un effet de mode. Hein, et dire hein, ce qu'il faut dire, il y a plein, il y a du monde. Et quand tu rentres chez Romac, maintenant c'est la barrière chinoise, chinois tout partout, avec des restaurants à 200, 300 personnes. Tu manges bien, oui, tu manges bien, tu bouffes la merde. Et tu bouffes la merde des autres. En bouquise. Pour te couper l'appétit, tu es assis à table au restaurant, au gras d'un bouc sans dans la casserole quand ils doivent manger. Ils doivent manger encore. Mais c'est pas dedans, il faut avoir une seule dedans. Hein? Ou sinon, en même temps qu'il est assis, il peut me pémacher qu'il a le pied en bon bâton, là il prend mon jacques quand c'est tombé sur le... Il part à nettoyer, puisqu'il y a dans les services, il y a là dans notre plat. Si c'est ça au télémanger, boudon, j'ai plein déjà. Tu vas dans le plat, tu prends dans le serre, puis tu te dis, t'as perdu, si à midi t'es 17 euros, ou le soir t'es 25 euros. Alors, il y a tout ça. Bon, si les organisateurs, les restaurateurs nous entendent, je suis un homme à tuer. Mais c'est ça. Et on rentre dans ce petit truc-là, puisque des fois, ton mari dit « Oh non, on va faire un petit restaurant. » C'est bien. Eh bien, je préfère payer plus cher et aller d'un restaurant à la carte. Bien que ce n'est pas tellement marché, mais c'est tellement plus propre. Tu demandes un truc, on doit, mais le système de...
1: De faire
0: du service à volonté, c'est bien. C'est le commerce qui veut ça. Mais essayons de ne pas rentrer dedans. Claude, nous aimons ça, puis on mange à volonté. On mange 3-4 plats. Hein?
2: Mon bagarre là encore, parce que mon bagarre là encore, puis c'est mon régime.
0: Mais ne regardez personne. J'ai été au restaurant avec un ami, qui n'a pas longtemps, qui saura se reconnaître. Nous étions assis à un père à gauche.
2: C'est qui, tu as dit, c'est qui, c'est qui
0: manger. Et puis, à notre droite, il y avait une idée qui allait avoir l'air vapeur. C'est Bougla pour manger pour 8 moun. Libre service toujours. Ah, dans 6 moments, nous n'avons rien à la table. C'est Bougla tenir un sac.
3: Ah ouais. Sac.
1: Ah non.
3: Tu perds wow.
0: Les nous regarder.
1: Eh
0: bien, on va dire, on était épique, l'autre, tout le monde écoutait, on j'avais assez au tio, il m'a dit, on va venir en sac. Et libre service. Et ces bougles-là, ils n'ont pas mangé, ils n'ont pas mangé. Puis ils n'ont qu'à manger, l'autre n'a pas à manger. Claude Cadimou, c'est toi qui fais l'autre là, ces bougles-là.
2: Monsieur Nathan, tu as un petit message que m'a oublié, mon message t'as là. Oui, c'est vrai, ces bougles-là, c'était démalélivé. Franchement, j'étais pas content, ça se fait pas. M'entends envie de dénoncer, m'a dit, m'en pas aimé les moins. Mais m'en regretté, m'en t'es allé dire ça à l'accueil. S'ouvrir ces deux bougles-là, mais m'en pas t'es envie d'afficher personne. Maman, j'ai dit, manger, maman, j'ai hâté mon tout bon ornement, et puis m'en t'es bon, moins. En tout cas, monsieur Nathan, j'ai un petit message. De la part de monsieur Gilles Montlouis de Dillantin, allez dormir.
0: Gilles, elle ne m'a pas donné la clé. Alors viens me chercher, s'il te plaît. Je suis à Sergi Pontoise, j'ai Claude. Viens me chercher. J'ai pas la clé de la maison.
2: C'est bon l'image, c'est bon yes, ok, j'avais pas bien fait les manipulations qu'il fallait.
0: Il était noir.
2: Ok. Ben, en tout cas, merci à Pile. Alors, monsieur Lantin, est-ce que la vie associative s'en baille qui rette?
0: Il y a une chanson qui dit rien pas molle. Tout va y aller, et sous pareil, ou même pas faire, c'est sorti là. Hein?
2: C'est sûr et certain.
0: Non, mais la vie associative, c'est quelque chose, c'est comme tout, c'est comme une entreprise. Il faut savoir, quand tu crées une association, enfin, quand nous créons, parce que tu ne peux pas créer ça tout seul, il faut savoir aussi, tu vois, ce que tu as envie de faire. Une association, tu as un sujet, tu as un objectif. Oui. Si c'est football, c'est ballon, c'est machin, c'est cuisine. Ça.
2: S'il vous plaît, tous les micros sont ouverts.
0: C'est pas le plus couillon, hein. Alors. C'est pas facile. Tu veux rentrer dans l'équipe de football, si tu vas pas marquer de but, on va pas tout couper de toi. Hein? Alors, et un président d'association, c'est, je vais pas dire pas n'importe qui, mais qu'il faut la tête sur les épaules. Faut qu'il écoute les gens, faut qu'il soit bien entouré, faut être déjà la chose la plus importante. Une association, quand on crée une association, faut être disponible. Parce que pour savoir, pour connaître, pour faire, pour dire et entendre, il faut bouger. Tu crées une association et tu étais assis sur ta banquette, assis, comme j'aurais dit vulgairement parlant, ou assis sur sa banquette Baola, et puis tu crois que tout va tomber du ciel. Hein? Et ce sont ces gens-là qui ne bougent pas là, qui deviennent des hyper jaloux vis-à-vis des autres qui bougent. Parce que dans le temps, ça se fait jusqu'à maintenant, les mairies convoquent les présidents d'association, le ministère les commande pour pouvoir savoir ce qui se passe en province aussi, ou cela. Quand il y a une association qui organise quelque chose, l'autre, au lieu d'aller voir elle, il attend si quelqu'un a été voir, il dit, hey, comment c'était? Mais vas-y toi-même pour voir. Et les présidents d'association devraient se côtoyer un petit peu plus souvent et parler. Ce que dont je suis contre, c'est que beaucoup de gens disent, ah oui, ah, dimanche, il n'y a 4 fêtes, mais qu'est-ce qu'ils font les trucs ensemble? Mais c'est la faute de personne, puisque chacun va m'aider à sa porte, tout le monde a un loyer à payer, tout le monde vit vendredi, samedi, dimanche pour être de repos. Sinon, il y a une partie qui s'en fout du week-end et qui travaille lundi, mardi. Le samedi, dimanche, il y aura travail parce qu'il y a 2-3 fois en plus. Chacun choisit son truc. Alors, les associations qui bossent, il y en a, Dieu seul sait qui travaille. Il y en a beaucoup de boîtes aux lettres aussi. Il y a des associations qui ont été créées et puis qui n'ont pas duré par rapport aux membres, par rapport à la maladie, par rapport au trop de trajets. Puis, tenir une association, tu as beaucoup de responsabilités, tu as beaucoup de contacts, tu as beaucoup de paperasses à remplir. Il faut être en règle ton assurance, il faut avoir ton considéré comme il faut, à chaque fois les appeler. Il faut la mairie dont tu as ton siège, il faut savoir être en bon terme avec eux, surtout le secteur qui s'occupe de la vie associative, même si tu n'organises rien, mais tu dois être au courant de ce qui se passe côté association. Et puis, si tu as du monde avec toi, les comprendre, les connaître, surtout connaître leurs sentiments, leurs trucs, et c'est pas une chose facile, mais on tient le coup. Moi, ça fait un moment que je tiens, et là, maintenant, il est temps de passer le flambeau. J'essaie de voir si je vais me reposer, mais l'inconvénient, c'est que les gens qui sont autour de moi, il y en a qui travaillent encore, et puis, je me répète, c'est pas facile. Si je n'ai pas dispo, c'est comme un mécanicien qui n'a pas d'outil, il n'y a pas rien qu'à faire. Alors, l'outil de l'association, c'est l'information. Aller s'informer. Et ceux qui organisent, il faut qu'ils soient au courant. Tu fais appel à un groupe, ne serait-ce carnaval, musicien, culinaire, et tout ça, tu as un devoir à remplir, il faut faire une déclaration, il faut déclarer le truc à l'association, tu prends le truc de la SACEM, si tu es un chanteur, ne serait-ce qu'un DJ, s'il n'est pas déclaré, on te dit de remplir la feuille, qu'il y a de la musique qu'on va jouer. Tu dois être au courant de toutes ces choses-là pour si en cas dans une soirée même familiale, tu peux avoir un contrôle. Comme je dis à beaucoup de gens, tu achètes un CD pour écouter chez toi, c'est que pour chez toi, et c'est marqué tout petit dessus. Un chanteur passe, tu es dans une fête de famille, il entend sa musique qui joue, il peut t'envoyer l'assassin, puisque tu fais écouter plusieurs personnes. Il y a tous ces trucs-là, c'est une tolérance qu'on ne le fait pas. Mais c'est la loi, le jour où ça va tomber sur quelqu'un, une soirée non déclarée, tu risques de tout perdre. Pour Mario Gros, c'est la chasse là qui a sauté. Et les contrôles, comme on fait les frais, on a des contrôles tout le temps pour ça, et le manger, et ceux qui sont dans la caisse, et les gens qui sont avec toi. Alors, je pourrais même poser une question, est-ce qu'une association qui organise quelque chose, qui a droit à la caisse, qui a droit à le de servir ? Eh bien, s'il y a un contrôle, les gens, si c'est les gens de l'association qui est là avec toi, ils devraient avoir leur carte d'adhésion avec eux et à jour. Et tu dois avoir le double avec toi pour le prouver. Et les papiers, qu'est-ce que ce soit Coteau ou Caléa, fournir un sac papier. Ça ne sert à rien du tout, puisque on passe par la petite maille du filet, mais tu dois avoir ton truc à jour. On peut même te demander le dernier conseil de la situation qui a moins de 3 mois. Et si ça pourrait, tu vas ne serait-ce que faire des trucs à Carrefour, au Champ, il y aura fait marcher pour les associations, mais on te demande tout ça. Tu vas à la banque, on te demande tous ces trucs-là. Alors, être président d'une association ou responsable d'une association où tu remplaces le président ou la présidente, il faut que tu sois au courant de tout ça. C'est pour cela que les associations auxquelles qui sont des boîtes aux lettres ou qui sont tout seuls, une seule personne qui fait tout, c'est pas bon. Il faut renseigner ceux qui sont avec toi, leur dire ce que ça vaut. C'est vrai, vous savez, il y a des moments où je parle beaucoup et je peux rester aussi des heures sans rien dire. Parce qu'il y a des gens que tu parles, ça rentre même pas dans l'oreille, ça passe à côté. Mais il faut que les gens qui tiennent l'association, qui travaillent avec toi, doivent être au courant de tout cela. Et bon, il y a encore autre chose, hein, pour organiser, il y a des demandes de subventions, machin, parce que beaucoup créent leur association pensant qu'il faut avoir des 5, des 1000 dans la mairie. C'est fini, ce temps-là. C'est fini. Parce que quand la mairie te donne 1 000 euros maintenant, eh bien, quand la commissaire au compte t'envoie les 3 enveloppes timbrées pour te dire qu'as-tu fait avec, si le truc que tu as demandé, si tu ne l'as pas fait, tu sais, il faut rendre les sous, et si tu l'as fait, tu as dépensé 995 euros, le reste, il faut le verser à la caisse et les consignations. Et on doit savoir tout ça. Pourquoi tu vas demander 1 000 euros, on va te le donner, et puis ça, tu as fini. Alors, il faut, avant de faire ça, de savoir toutes ces choses-là, mais beaucoup, beaucoup d'autres choses encore.
2: Eh ben, je te remercie. Moi, pas qu'à penser que ça t'est aussi délicat. Bon, j'ai quand même une petite culture, voilà. Je ne vais pas non plus mentir, me voiler la face. Mais en tout cas, franchement, chapeau. Et Monsieur Lantin, merci un pile parce que nous pensons, nous disons que vu ton jeune âge, tu es quand même courageux, tu en veux et tu travailles sans rien demander quoi que ce soit, tu t'investis quoi que ce soit, qui que ce soit, et puis nous jouons à l'épreuve ou quoi vous êtes bon à aller. Quoi vous êtes bon à aller et ou quoi vous êtes tellement à aller, quoi danser, Monsieur Lantin.
0: Mais c'est un plaisir, hein, c'est un plaisir, c'est comme celui. Regarde, alors je vais simplement, en témoignage, vous pouvez leur lire ce qu'il faut quand on fait une foire, le personnel qui est avec. Les deux premières lignes, ce que je viens de vous dire.
4: Dans le cadre de votre activité sur la foire de Champagne et afin de satisfaire à vos principales obligations en matière de droit du travail et de la sécurité sociale, nous vous rappelons les dispositions suivantes. Une entreprise individuelle, le conjoint de travailleurs indépendants ne peut participer à l'activité de l'entreprise uniquement s'il est collaborateur ou salarié.
0: Continue. Oui, tu continues parce qu'il faut arriver aux associations.
4: Société. Hormis le gérant en titre, tout le personnel doit être salarié et par conséquent déclaré, y compris le conjoint associé qui travaille dans l'entreprise. En tout état de cause, quel que soit le statut juridique de l'entreprise, j'attire votre attention sur les points suivants. Le bénévolat, tout comme l'entraide familiale, sont difficilement conciliables avec l'activité de toute forme de société dont l'objet commercial est par définition à but lucratif. Pour être considéré comme bénévole, l'activité doit se limiter au cadre d'activités à but non lucratif, à objet social ou culturel.
0: Alors là, c'est non, association. Oui. Sur la loi 1901. Et pour cela, les gens devraient avoir la carte, comme je vous ai dit l'autre fois. Et c'est ça. Et c'est pour tout le monde, ça. Hein. C'est pour toutes les associations.
4: Tout à fait.
0: Et de l'autre côté, il y a ce permis d'exploitation que les associations qui organisent devront absolument l'avoir. Tant qu'on fait des petits trucs bidons, on va dire le vilain mot, le petit truc de nègre, ça va. Mais quand tu vas ailleurs, dans une grande foire reconnue, on va te demander à papa, on te demande ça. Si tu as pas ça, on ne te prend pas. Et maintenant, les associations qui veulent travailler avec les mairies, ils doivent créer un compte Corus, ça s'appelle. Parce que les mairies ne payent plus. Il faut avoir le concours de façon à être payé après la manifestation. Avant, tout cas, fond du papier, tu voulais 50% avant pour acheter la limonade des choses-là. Maintenant, c'est fini. Les mairies ne font pas, le trésor ne font pas d'acompte. C'est temps. Devis avant, le jour même, la facture, et quelques jours après, l'envoyer au Corus. La mairie donne le feu vert, le Corus paye quelques jours après. Mais si tu n'as pas ça, tu as travaillé pour rien. Et tant que ce n'est pas fait, hein, ils ne payent pas. Hein. Il faut que ça soit correct. Alors, une association, créer, c'est joli, mais il faut avoir tout ça. L'assurance pour les trucs, et puis être en ordre avec tous ces paperasses-là. Quand on a du monde, parce que 3-4 personnes de l'association peuvent venir et quand on a une manifestation, mais il faut limiter. Parce que sur le truc d'association, comme nous, on est 0 employé. Et les membres de l'association peuvent être là, et tu tiens ta caisse. Et c'est toi qui as le permis d'exploitation, c'est toi qui devrais tenir la caisse. C'est pas n'importe qui que tu mets dedans. Quand tu as un contrôle, ah, ben non. Hein? Alors, il y a toutes ces choses-là à savoir.
2: Ouais, bel passage, parce qu'il y a beaucoup, beaucoup d'associations. Alors, il y a une question que j'aimerais aussi te poser, monsieur Lantin. Qu'en penses-tu de la région parisienne? Alors, nous sommes pas là pour dire du mal de qui que ce soit. Nous sommes pas là pour juger qui que ce soit. C'est juste un constat. En tout respect, en tout honneur. Qu'en penses-tu de la région parisienne qui a beaucoup, je ne dirais pas toutes, mais beaucoup d'associations, beaucoup d'organisateurs, beaucoup de manifestations qui organisent tous les week-ends à la même date, le même week-end. C'est trop. Qu'en penses-tu de cela?
0: Joker.
2: D'accord, j'accepte le joker, il n'y a aucun souci. Qu'on sache,
0: Pega,
2: il dit c'est
0: Ougui. Il faut pas se créer des ennemis, monsieur.
2: C'est ce que j'ai dit.
0: Midi à sa porte.
2: C'est pour ça que j'ai dit que c'est pas un constat, c'est pas on ne cherche pas à montrer qui ce soit du doigt.
0: On ne sait pas la personne qui organise quel est son statut. C'est une association ou c'est une entreprise, s'il est entrepreneur, s'il est homme de nuit, ce qu'il a comme parce que au jour d'aujourd'hui, bien que j'ai pris un joker, au jour d'aujourd'hui on fait pas n'importe quoi. Alors, quand tu loues une salle, le loueur même déjà, il a des obligations, il n'a pas place à te demander. Alors, si les gens louent, si les gens qui travaillent avec les mairies ont 2-3 fois dans le mois, or, on sait que dans l'année, on a 3 ou 4, parce que les mairies, on a tellement d'associations dans les mairies qu'on ne peut pas donner à une seule personne tous les mois 2 jours. Il y a autre chose. Il y a un thème, ou sinon, c'est la mairie même m'a accompagné le truc, et encore. Mais il faudrait savoir. Demander à ceux qui organisent qu'est-ce qu'ils ont, on ne sait pas et on ne saura jamais. Mais bon, le filant, le machin, tout ça, mais c'est pas facile quand même pour les organisateurs. Hein. Ceux qui ont les boîtes, c'est autre chose. Ceux qui font périodiquement, c'est autre chose. Ceux qui louent des salles, ceux qui n'est pas donné maintenant d'avoir une salle, c'est autre chose. La personne même qui loue a des problèmes et des obligations. Hein, c'est tout un truc. Il ne faudrait pas qu'on rentre dans ces domaines puisqu'on ne sait pas ce que font les autres et comment ils font. Et je ne cherche pas à savoir non plus.
2: Ok, ok. Eh ben, longue vie à tous ceux qui organisent et puis qu'ils continuent, puisque comme on dit, le soleil brille pour tout le monde. Eh ben, qu'ils continuent sur leur bonne lancée et que ça dure et que ça perdure et que ça marche pour tout le monde. C'est tout ce que je peux dire. Alors, Monsieur Lantin, nous savons que lorsqu'on parle association, soirée associative, que tu as un événement le 17 octobre, c'est ça?
0: Ah oui, le 17 octobre, on a la CG organise et les amis de la Guyane pour clôturer, comme quelqu'un a rigolé, comme on dit à ma barbe, pour me dire vacances finies. Mais je réponds à cette personne et à d'autres, comme on dit pour clôturer les vacances, le carnaval, on le connaît après Noël aux Antilles-Guyanes, et ici, carnaval, c'est de janvier à décembre. Alors quand on met sur le flyers pour clôturer les vacances, et vacances ici, c'est pas juillet août, c'est à partir de février. Comment vacances là où les et encore les comment ça s'appelle
2: les Libyens.
0: Non, je lis bien, mais je lis dans ma tête, pas comme toi. Alors les commerçants, les institutions qui ont des gens qui travaillent pour eux, les entrepreneurs, auraient bien aimé que les gens prennent repos lundi, mardi, et puis voilà, samedi et dimanche, qu'on s'abattrait des pièces ce soir. Mais comme tout le monde veut samedi, dimanche, on veut samedi, dimanche, et on veut que les magasins soient ouverts. Alors, pensez à celui qui est au magasin, pensez à la boulangère qui a un mari, qui a des enfants, elle aimerait bien avoir tous les dimanches. Et dimanche matin, ou fier, on va l'acheter en baguette, toujours, vous mangez. Alors, la CG et les amis de la Guyane vous invitent le 17 octobre. Comme je dis, je suis Guyanais. J'organise chaque année la fête de Guyane. Cette année, je ne l'ai pas fait. Mais quand même, je marque le coup avec un groupe d'amis. Grande soirée à 100% tropicale avec le groupe Conception Live et le groupe Le Bouquet Tropical. La musique, je ne vais pas dire que c'est la musique ancienne, puisque moi, je suis branché boléro, mazurka et slow. Et le Conception Live joue de tout. Il joue de tout. Et en ouverture, il y aura M. Mizen, le violoniste qu'on ne présente plus, M. Daniel Lujan, M. Padovani, M. Bernabé et moi-même. C'est ça, le Bouquet Tropical, c'est ma formation. Comme j'ai fait graver deux CD avec mes boléros, avec mes trucs, la musique que j'aime. Je ne peux pas propulser et pousser la musique des autres que je ne parle pas anglais, moi. Je ne vais pas chanter en anglais, je vais créer les Français. Et encore le français qui a foutu des bons gonjettes des fois. J'ai des enfants qui sont dans la danse. J'ai ma fille qui est en Guadeloupe, elle, c'est Guizomba. J'ai mes deux fils, c'est les danseurs de Beyoncé. Les jumeaux, ce sont mes garçons. Ils ont pris le hip-hop. Hein, c'est pas eux qui dansent les mazurka, et Dieu seul sait.
2: Est-ce que j'apprends dans ces hip-hop-là?
0: Et alors, moi qui ai fait un hip-hop un jour, mais pas hypocrite, mais hip-hop. Hip-hop. Hein? Alors, ouais, c'est un peu ça. Alors, moi, je suis à 100% tropical. C'est la musique. J'ai travaillé avec pas mal de groupes, beaucoup, beaucoup d'orchestres. Et puis là, maintenant, je change petit à petit. Je rentre dans le domaine que j'aime, puisque j'aimerais, si l'année prochaine, je suis debout comme là maintenant, ça commence à venir, puisque ça fait 4 mois que j'ai été opéré du cœur. Et merci à cette radio qui me permet de me défausser. C'est un entraînement, hein, puisque ça vient, la parole, elle est là, tu vois.
2: Tu reviens quand tu veux, il n'y a pas de problème.
0: Et on sera animé, avec la soirée animée par le Didier Lamiral, que tout le monde connaît, qui a fait ses preuves à Pointe des Antilles. Guy sera là avec nous, et puis on s'amusera à partir de midi jusqu'à l'aube. Alors, si vous voulez participer à ça ou voir ce qui va se passer, à midi, repas jusqu'à 13h, à 14h, le Bouquet Tropical rentre en action, et puis vers 19h, Max, que vous connaissez tous, Maxo, je l'ai perçu, c'était son anniversaire hier, il va nous chanter certaines chansons, parce qu'il écrit pour beaucoup de gens, et il s'était retiré un peu de la scène. Et là, il revient avec nous, et accompagné de Victor Martinel, qui va nous chanter son dernier L'Hirondelle. Et je ne sais pas si vous avez écouté la radio, il y a un autre morceau aussi qui dit « Mon cœur fait bam bam ». Je suis un peu l'acteur de ça, puisque C'est l'année dernière qu'un ami belge m'a amené une musique, des paroles, qui voulait qu'un Antillais le chante. J'ai pris mon téléphone, j'appelle Martial, il était en Guadeloupe. Il m'a dit, ok, il a mis ça en route. Mon cœur fait bam bam. Alors, si vous voulez écouter ça, et puis après, Conception Live prendra les micros avec tout le groupe, ils sont une dizaine, et pour faire la bonne musique. Alors, rendez-vous le 17. Alors, au 06 71 41 08 32 pour réserver vos places. Et le cuistot, c'est le petit monsieur qui appelle tout à l'heure Gilles, c'est lui qui a la cuisine, qui fera du bon plat. Il y a 3 plats ce jour-là, à appeler pour savoir ce qu'il y a. Eh bien, je n'ai pas tout dit, mais on a encore à dire. Le lieu, alors c'est Saint-Brice-sous-Forêt.
2: Lille.
0: Merci, mon gars. J'ai fait exprès, tu vois ce que je disais ça qui m'a jamais fait parler. Saint-Brice-sous-Forêt, à la salle de La Fontaine. On salue Jean-Luc qui doit écouter le patron, et puis toutes les autres aussi, JP qui nous écoute, et puis je sais qu'il y a d'autres personnes encore. Mon gars n'était pas là, parce que tu m'en cas parler sans cesse, comme d'habitude, mais je reviendrai.
2: Il n'y a pas de souci, nous te remercions beaucoup. Et puis, m'en a profité pour me faire Will, un petit coucou, salut. Merci un pile pour ta venue sur le TikTok live. En tout cas, je vous remercie beaucoup. Président, monsieur José Céram, bel bonsoir. Bienvenue, Céline Baradas, bel bonsoir. Franchement, c'est un plaisir de t'écouter, monsieur Dantin. Et puis, nous sommes très contents de ta venue pour partager ce moment historique, inoubliable avec nous. Donc, l'émission La Libre Antenne sur la radio RGB, le 99.2 FM. Eh ben nous caille là, j'ai un tout petit morceau musique, et puis nous caille venir juste après ça. Souplez, si vous le voulez bien. Bien sûr, on vous remercie toutes et tous. Souplez.

0: Allô, tous les micros sont ouverts, on y va. Belle bonsoir, bienvenue. En tout cas, je vous remercie toutes et tous, surtout les connectés. Donc, je vous remercie d'être fidèles à cette belle émission de la Libre Antenne sur la radio RGB, Milmilo, belle bonsoir, bienvenue. En tout cas, Frédéric, Denis, Will, ça va faire mon plaisir. Merci pour votre confiance à Monsieur CRM, dit président. Ni tellement barré à Ali. Oui, j'ai lu, j'ai pété les tu as complètement raison. Pas tout, belle bonsoir. Merci un peu pour votre bonne collaboration. Alors, en tout cas, franchement, la vie associative, c'est une très, très bonne chose. Et nous allons aussi parler des artistes. Alors, je pense que Monsieur Jemzy pourra nous répondre aussi, puisqu'il est artiste. Monsieur Dantin, tu nous dis que tu n'es pas artiste, mais celui qui chante, celui qui est musicos, instrumentiste, comment tu peux dire de telles choses que tu n'es pas artiste? C'est pas vous qui savez, c'est nous qui savons si tu es artiste ou pas artiste. Qu'est-ce que c'est qu'un artiste pour toi, Monsieur Dantin?
1: Alors qu'il est un artiste, un mec qui a un nom.
0: Parce que
1: qui a un nom. Puisque tout le monde connaît, que tout le monde en parle, que pour mettre être artiste, il faut être à la une, il faut être à la radio, il faut être à la télé. Parce que je vais te dire, j'ai une très très bonne amie qui était mon bras droit pendant combien de temps. Quand j'ai gravé mon premier CD, j'ai fait 500 CD comme ça. Je suis parti en Martinique. Je suis parti en Guadeloupe, quand je suis revenu ici, il me fallait encore faire d'autres. J'ai envoyé des CD à mes amis, à mes parents en Guyane. Je suis guyanais. Hein. Il y a une personne qui m'a placé une trentaine de CD. Et j'ai envoyé pour les radios, j'ai envoyé pour les animateurs de Guyane, des chansons qu'ils connaissent, même ceux qui ne connaissent pas. Il y a une personne qui m'a dit, et Baptiste, arrête d'envoyer, moi je vais me citer parce que j'ai vendu deux CD sur Kourou et les gens me disent, mais depuis quand il chante Lantin, on le connaît même pas, on le voit même pas à la télé, c'est ça. Je dis, écoute-moi, il te reste combien de CD? Il m'a dit, il me reste une vingtaine. Je dis, je t'en fais cadeau, ne les renvoie pas, je vous laisse ça. Et c'est pour cela que ici, les musiciens comme toi, comme d'autres, c'est ce que je vaux, ce que je fais pour la musique, pour la musique, partout en province. Partout où je passe, on réclame JB. Parce que les gens apprécient la musique, ce que je fais. Et bien, malgré ça, je ne suis pas un artiste. Je suis un joker. J'ai commencé par l'harmonica, l'accordéon, et j'ai toujours aimé chanter. Depuis petit, je chante. À l'école, je chantais. Et bien, je chantais parce que les chansons françaises. Pourquoi j'ai aimé ça? Parce que ma mère a travaillé. Enfin, on l'avait placée. Hein, chez un maître, un gérant.
0: Ça vous intéresse pas les deux dames là qui feuilletaient votre truc de mariage là?
1: Ma mère connaissait les chansons françaises parce que le soir il y avait des balles et sur cela. Ma mère chantait les chansons de Edith Piaf, machin et sur cela. Et puis ça a toujours resté en moi. Puis voilà, c'est pourquoi. Et puis quand j'ai commencé à danser, c'est aussi boléro, mazurka, machin. Jusqu'à maintenant, je chante et je peux chanter à n'importe quel moment. Si je suis pas malade, j'ai ça dans la tête et ça vient comme ça. Alors. Je suis mon artiste comme mon fils. Mes fils me disent, papa, tu es notre idole. Je me contente de ça. Il y a beaucoup de gens qui me suivent, qui apprécient ce que je fais. Je me contente largement de ça. Je ne suis pas un artiste pour se battre pour être tous les samedis sur un podium. Je connais ma valeur personnelle, comme tu la connais aussi. Et les musiciens que je côtoie, c'est pas que je les flatte, comme quelqu'un m'a dit, je flatte les gens, je flatte pas. Je constate simplement la valeur des musiciens qui nous entourent. Nos musiciens, ils sont forts. Parce qu'il y a des musiques d'ailleurs qui on prend 2 ans, 3 ans pour mettre sur un plateau. L'entier, quand il arrive, en 2 répétitions, il gagne sa pipe propre qui m'a fait là. Alors c'est qu'en quelque part, on est fort. Hein. Mais malheureusement, ça s'arrête là. Et puis, il y a beaucoup d'autres choses encore à dire sur la musique. Mais je te remercie de me considérer comme un artiste, mais c'est un artiste perso. J'ai emmené la musique à l'assistance publique. Tous ceux qui ont bossé avec moi, Bichat, Claude Bernard, Villette-Bel, je faisais 2 anniversaires par mois. J'ai emmené le groupe folklorique. Le premier groupe folklorique qui est rentré à l'assistance publique, c'est M. Kozak avec son groupe à Villette-Bel. En 82-83, quand j'ai fêté mon diplôme d'aide-soignant, j'ai emmené le groupe là. Et depuis ça, ben, c'est devenu un truc, ça continue. J'ai laissé jusqu'à maintenant la musique est rentrée à l'assistance publique. Hein. Et ça, c'est une fierté que je porte en moi. Mais ça, on ne regarde que moi. Mais la musique, je ne la fais pas pour payer mon loyer. Et c'est un plaisir, comme d'autres, il y a d'autres plaisirs, c'est le foot, c'est du grattage, chacun son truc. Et si je reviens sur les organisations auxquelles dont je participe, je travaille avec ceux qui créent, ceux qui font les foires, mais du haut niveau. J'ai fait la foire de Paris depuis 1995, je ne la fais plus, pour certaines raisons, c'est devenu trop cher, il n'y a rien à gagner. Je suis en province, bien souvent, je suis tout seul. Là, maintenant, je t'en ai parlé à toi tout à l'heure hors micro. Si des gens veulent faire la foire de Lyon, je suis prêt à leur mettre pour l'année prochaine. Hein? J'ai le dossier, je vous donne les contacts. Il y a la foire de Troyes, il y a la foire de Chalon qui dépasse la foire de Paris. Tu as vu comment ça va. Et il n'y a pas 10 personnes qui font du penche. Pour l'instant, on n'est que 3. Et à Lyon, il n'y a encore personne. Il y a pour le mois de décembre, il y a le marché de Noël qui dure un mois, un peu partout. Mais en province, c'est pour ça que je vais revenir sur une question. Il faut être libre, tu veux faire ça, il faut pouvoir avoir quand même un mois ou 15 jours, bien s'arranger à deux pour le faire. Mais s'il y a des gens qui sont intéressés, là, je te disais pour 3, ça se passe fin février. Fin février, il y a 10 jours à prendre, il fait froid. Et avec du rhum et du vin chaud, je veux dire que l'association peut récupérer quelque chose pour payer le loyer de son local.
0: Ok, pas de souci, il n'y a pas de souci. Donc, tu nous donneras les dates. Tu nous as dit fin février et au mois de mars, c'est ça ?
1: Du 27 mars au 5 avril, autant pour moi. C'est du 27 mars au 5 avril, à Lyon.
0: D'accord.
1: Rappelez-moi pour vous mettre en contact, pour vous donner les coordonnées. Ça vient de sortir, hein, c'est d'aujourd'hui.
0: Hein. Ok, d'accord. Et une question, monsieur Lantin, pas oui. Fâché. Hein. Si, monsieur Jemzy et moi, on veut avoir une place, ou quoi payer place là-bas, nous ?
1: Mais il part à temps de Bouctard, là. Il faut faire un travail pour lui, hein, parce qu'il commence à y avoir un gros problème. Hein.
2: Non, mais.
1: Il n'a pas entendu.
2: Je l'écoute plus.
1: Tu vas le corriger ?
2: Non, je ne l'écoute plus.
1: Il est incorrigible ?
2: Non.
1: Ah bon, d'accord. Bon.
2: Ça ne vaut plus la peine.
1: Donc, il voit en bas de tabouille, le papa, il commence à faire ça.
2: Non, mais ça ne vaut plus la peine. Non, monsieur.
1: Pas tété, alors, oui.
2: Non, pas fait ça.
1: Pas fait ça non plus. Eh ben, déjà, il a de la chance. Hein. Il y a des gens qui ont pitié de toi. Merci, Claude.
0: Merci, il n'y a pas de souci. Merci, monsieur Lantin. En tout cas, monsieur Lantin, comme je dis, un chapeau, puisque franchement, faire tout ça, c'est du boulot. On s'investit.
1: Oui, mais regarde où tu es assis, parce que tu aimes ton micro. Moi, j'aime le micro.
0: Tout à fait.
1: Souvent, on me dit, j'aime trop le micro. Mais il suffit qu'on me pose une question, ça y est, c'est parti. Parce que là. Là, j'ai préparé. Hein, regarde ça. De 50 à 70, j'avais préparé l'émission. On est à la 4e émission, mais aujourd'hui, ça ne compte pas. Hein, on voulait prendre par année. Je sais ce que j'ai fait. Je sais ce que j'ai vécu. J'ai 82 ans. Je crois que j'ai 70 ans de vie à raconter. Hein, et alors, quand on me pose une question, c'est la page d'une Bible qu'on ouvre. Et Dieu merci, elle est encore sur l'épaule.
0: On tape fort l'œil, hein.
2: Ah oui,
0: c'est le boss CAF.
1: Là, vous prenez la tête, c'est notre barrière. Là, maman, peut-être, vous tranquille là-dessus.
0: Ah oui. Une question, monsieur. Oui, vas-y.
3: Alors, Claude, pour répondre à ta question tout à l'heure, tu pensais qu'on n'écoutait pas monsieur Lantin. Nous l'écoutions avec assiduité, sérieux. Sauf que monsieur Lantin nous a confié sa Bible.
0: Ah d'accord, ok.
3: Voilà. Et okay. Tu vois, en regardant sa Bible et en écoutant ce qu'ils disent, parce que les femmes, nous pouvons faire deux choses en même temps, n'est-ce pas ?
0: C'est ce qu'on dit.
1: Donc, en fait, trois.
3: Ah, des fois,
1: ah ouais, Beko, Tchouké, Bédé.
0: Ne pétez pas.
3: Mettre la bombe à la guerre. Bah voilà, comment être sérieuse après ça?
0: Je te remercie. Mais n'oublie pas, ne fais pas trop en même temps, il t'a dit.
3: Non.
0: Alors, une question, sois un sérieux, une question, Jemzy.
1: Il n'a pas fini.
0: Ah, excuse-toi.
3: Oui.
0: Excuse-toi, monsieur Lantin.
3: Non, mais du coup, voilà. Voilà, je ne sais plus ce que j'allais dire. Je découvre une magnifique, un diplôme de médaille d'honneur. Vous sortez ça, ça ne va pas. Donc, oui, je vois que vous aviez la médaille d'honneur. Je vois que vous étiez aussi, comment on appelle ça, vous jouez la trompette.
1: Jusqu'à maintenant, madame. Jusqu'à...
3: Et pourquoi vous n'êtes pas venu avec votre instrument? Parce que... Généralement, les musiciens ne quittent jamais leur instrument.
1: Voulu. Il n'a pas voulu.
3: Hein? Il rigole.
2: C'est vrai, ça compte.
0: J'ai pas voulu, et c'est comme ça, c'est moi le chef.
2: Ah, d'accord. Tu l'as?
0: Oui, je l'as.
3: Donc voilà. Bah, c'était tout.
0: C'est bon, c'était tout?
3: Je sais pas si tu m'as écouté, mais j'ai
0: Je t'ai écouté, je t'ai écouté avec beaucoup d'attention et de respect. Oh. Je vais poser la question à monsieur Jemzy. Jemzy, toi qui es un artiste, est-ce que durant ta carrière artistique, tu as rencontré des problèmes avec des producteurs sérieux, pas sérieux? Alors, je peux parler de producteurs de réalisation... réalisation support phonographique, et je parle aussi des producteurs de spectacles.
2: Alors moi, si je devais parler de ma carrière,
1: c'est une partie. Hein.
2: Déjà d'une, je suis un peu comme Monsieur Lantin, je m'estime pas en fait comme artiste, mais en tant que musicien, compositeur. Artiste pour moi, c'est quelqu'un qui laisse des traces de choses. Ou voilà, moi, si je vais dire.
0: Il laisse des traces de limaces.
2: L'humour, c'est tout à l'heure. Tu m'as posé une question sérieuse. Hey, je vais te mettre le dawa, mon frère. Non, moi, je dis ça parce que si je prends l'exemple de Kassav, Jocelyne, de Jacob et tout ça, ce sont des artistes pour moi. C'est des gens qui laissent...
1: Les Twins.
3: Oh, les Twins.
2: Tu vois,
1: mes garçons.
2: Et après, c'est quelque chose de compliqué parce que si on regarde bien, moi, dans ce qui m'est arrivé étant jeune... c'est un milieu quand même assez, je sais pas si je veux dire tordu, parce que c'est quand même incompréhensible quoi, toi. Donc, je dois leur tirer les oreilles ou pas?
0: Je crois, ouais, je crois.
2: Parce que c'est pas bien ça.
0: Oui, c'est pas grave. On verra ça tout à l'heure.
2: Donc, ce que je disais, mesdames, messieurs. C'est que moi quand j'étais plus jeune, j'ai eu malencontreusement rencontré des personnes dans le milieu production qui étaient vraiment des voraces, des requins. Et en fait, même si tu démarres dans le milieu, tu viens avec un produit qui est super bon, mais en fait en général, ben tu te fais avoir parce que tu connais pas trop. Donc les contrats, ben en fait tu les fais mais tu les lis pas correctement. Enfin. Il y a vraiment un milieu assez pourri et tordu. Moi, c'est ce que je dis. Donc, c'est pour ça qu'en fait, compte qu'aujourd'hui, moi, je suis musicien, je suis compositeur, je produis, mais je fais la musique vraiment par plaisir. C'est-à-dire qu'aujourd'hui, je n'attends pas après la musique pour vivre. Moi, j'ai un métier que j'adore et que je suis très bien dans ma vie par rapport à ça. Mais je me suis équipé, j'ai fait tout ce qu'il fallait pour qu'aujourd'hui, si j'ai envie de sortir un single, m'amuser, prendre mon pied, je prends mon pied. La difficulté qu'il y a encore après ça, c'est que si tu daignes te dire qu'en fait que tu vas mettre ton son sur les radios, des choses comme ça, ça c'est encore un autre milieu où il faut du copinage, il faut mettre la main dans la poche pour voir que voilà. Et ça j'adhère pas. Donc du coup, moi je suis quelqu'un, je me dis si vous voulez passer le son, vous le passez. Si vous voulez pas le passer, c'est pas grave. Pour ceux qui veulent l'écouter, ben ils suivent, ils écoutent, et puis c'est très bien comme ça. Je ne cherche pas après la gloire, je ne cherche pas après être connu plus que ça. Déjà d'une, les prestations, c'est compliqué pour moi parce qu'en fait, c'est pas un truc que j'aime bien. J'aime bien être moi dans mon studio et pas être sur un podium. Donc voilà. Et tu es bien placé pour le savoir.
0: Tout à fait, voilà. je confirme tes dires, puisque ce que tu ne dis pas aussi. Et puis moi, je suis celui qui va mettre l'autre aussi en valeur. Jemzy qui a aussi son studio, hein, Jemzy Pod, qui fait aussi de la production, qui est auteur, compositeur, interprète. Et donc Jemzy, tu es à combien d'albums à ton actif à ce jour?
2: Alors si je compte le nombre d'albums, il y en a 5 albums avec une dizaine de morceaux. Alors les singles, il y en a beaucoup. Alors je sais plus parce que j'en ai fait pour d'autres personnes. Il y a des musiques que j'ai composées. J'ai produit aussi d'autres personnes, entre autres la dernière personne que j'ai produit, c'est Patrick Matteau. Voilà, donc c'est... Mais je continue parce que là j'ai une production qui va arriver bientôt au mois de novembre.
0: Ok.
2: Je devais vous le faire écouter ce soir, mais j'ai oublié la clé à la maison.
0: Ah, dommage, hein, dommage, dommage. Dommage. Je voulais écouter aussi qu'on puisse partager de belles mélodies de Touloulou, de la musique guyanaise, mais j'ai une clé USB qui ne passe pas, malheureusement. Ça sera pour la prochaine fois. Alors, je pose une question à vous deux. À vous deux, donc, monsieur Lantin et toi, puisque même par rapport à ces dires, hein, j'insiste, je persiste et je signe. Vous êtes deux artistes ce soir sur le plateau. Est-ce que la vie artistique raide, est-ce que les artistes entre eux, ça se passe bien, ou est-ce que l'un déchire l'autre là, voilà, t'as parlé, t'as appris d'ouvrant qui, est-ce que la vie d'artiste, oui, la vie d'artiste, est-ce que ça va avec qui belle, est-ce que ça va avec qui raide?
2: Alors je réponds avant. Si c'est possible, parce qu'après, monsieur, il va prendre trop la parole. Non, je le taquine. En toute honnêteté, je vais répondre à ta question sur un simple truc qu'on voit même en direct à la télé. Aujourd'hui, on entend parler souvent des clashs. Alors, des fois, on dit que c'est des mascarades et tout, mais en fait, il y a vraiment ça, en fait. Ça existe. Donc, il faut arrêter de croire qu'en fait, quand tout le monde s'aime, c'est un milieu qui est... Il y a beaucoup d'hypocrisie. Il y a beaucoup d'hypocrisie parce qu'en fait, la personne souvent te tape sous l'épaule, mais en fait, s'il a à manger, il mangera tout seul. Il ne va jamais venir t'aider, te dire « Ah tiens, j'ai un truc là ». Ça m'est déjà arrivé plusieurs fois où je donne et que quand au moment que la personne, tu lui dis « Ah mais la personne est là, mais en fait, jamais il va t'appeler pour te dire que « Viens, voilà ». Donc non, c'est pas moi personnellement, c'est pour ça que je suis très très loin de ce milieu-là. Des fois, les gens ne me comprennent pas, ils me disent « Ouais, mais pourquoi tu ne fais pas des prestations ?» J'adhère pas en fait. J'ai du mal. Et généralement, tu m'as connu, on a bossé ensemble sur des projets, entre autres adéquats. Tu remarquais très bien que moi, j'allais, je chantais, je partais, je rentrais chez moi. Parce que c'est pas un milieu que j'ai envie de familier avec eux, en fait. Quoi.
0: En tout cas, je garde très, voilà, très, très bons souvenirs de cet album adéquat.
2: D'ailleurs, ouais, tu seras surpris, je te dis prochainement.
0: Ah bon?
2: Ouais.
0: D'accord. Donc, adéquat, voyager beaucoup en Normandie, oui. En Normandie, en Bretagne, dans la région parisienne aussi, mais on a beaucoup, surtout, je garde de très beaux souvenirs de la Normandie, de la Bretagne, et franchement, je dis franchement, c'est dommage.
2: Il y a un truc que je voulais dire aussi, c'est qu'en fait, et ça, je suis fier de ça, c'est que cet album a fait quand même 1 million de vues sur un titre. Et en fait, on ne s'en rend pas compte, mais en 2010, c'était énorme. Et j'en parlais encore il y a 2 jours de ça, parce qu'aujourd'hui, faire 1 million de vues sur un titre, c'est complètement compliqué. Et moi, je l'ai fait. Donc du coup, voilà, c'est-à-dire que j'ai cette gloire de dire que j'ai réussi à faire ça au moins une fois. C'est dommage parce que ça aurait pu être plus, mais bon, j'ai pas eu des bons équipiers sur ce sujet. Et tu connais déjà l'histoire.
0: Oui, bien sûr. Voilà. Oui, bien sûr. Par contre, juste avant de passer la parole à M. Lantin, Nat V, on ne t'entend pas du tout ce soir. Qu'est-ce qui se passe?
3: Pour l'instant, je n'ai rien à dire.
0: Ben, il faut te dépêcher, hein, parce qu'il est 36, on arrête à 59. 60, on va monter 60. Ouais, on arrive à 59. Et,
2: moi, je dis qu'à partir de 55, on laisse le micro à Nathalie, on s'en va.
0: Non, à partir de 69.
2: 69,
1: 67, c'est mieux, parce que quand t'es dans l'ombre, tu n'as pas envie d'aller plus bas. Hein. Pourquoi t'es ça,
2: Flo? Oh, M. Lantin.
0: Alors, une question aux filles. Une question.
1: Il faut une équipe là, tu imagines ce qu'il y a plus bas, mais tu es là, dans l'ombre, là.
0: Alors une question aux filles qui sont sur le plateau, aussi à Nat. Oui, monsieur Lantin va prendre la parole après. Que pensez-vous des artistes antillais, bien sûr?
2: Ah.
3: Qu'est-ce que je pense des artistes?
2: Bon, fais gaffe, hein.
3: Qu'est-ce qu'il a sorti?
0: En fait, on va pas dormir, hein.
3: Ben, je ne peux pas dire grand-chose. Moi, les artistes, je sais que la vie, c'est compliqué pour les artistes. Après, dire quelque chose...
0: Est-ce que tu es celle qui soutient les artistes antillais?
2: Ah, moi, je peux dire une chose.
3: Oui.
0: Est-ce qu'à l'époque, il y avait tous les disquaires, tu étais celle qui achetait au moins 1 ou 2 CD lorsque ça te plaisait?
3: Oui, monsieur. Mais maintenant, tout passe en streaming, tout c'est les plateformes, tout c'est... qu'on a l'impression que nos artistes, ils n'ont pas besoin de manger, quoi.
0: Ok, d'accord. Monsieur Lantin, tu voulais dire quelque chose?
1: Mais non, je reviens à la première question dont il a répondu une partie, mais on va remonter encore. Et la vie des artistes, si se côtoient, si quoi ? Les artistes, ils sont là. Et il y en a beaucoup. Il y en a beaucoup. Il y en a des gourmands, il y a des pas gourmands du tout, il y a des chanceux, il y a des malchanceux, il y a ceux qui sont bien, il y a qui aujourd'hui, pas qu'ils sont, ils sont maîtres d'eux-mêmes. Il y a des artistes qui ont choisi de faire ça pour gagner leur vie, qui ont été roulés par pas mal de gens. Il n'y avait pas beaucoup de producteurs à l'époque, il ne faut pas nommer des gens parce qu'il n'y en a pas 10. Et qui ont construit des maisons sur leur compte, ici et cela. Et les artistes, quand ils ont commencé à se réveiller, eh bien, ils ont été vite calés, recadrés par ce qu'il ne fallait pas. Hein. Et puis, comme il disait si bien, quand tu ne connais pas, tu commences. Celui qui produit, il connaît des choses comme moi. Je sais qu'il faut ça, ces machines, ça. Le mec fait tout. Quand tu crois que tu as ton produit, il ne t'appartient pas. Hein, le blé ne va pas dans ta caisse, va dans la caisse de l'autre. Et quand tu apprends ça, tu ne veux pas aller en prison, tu ne prends pas ton fusil. Parce que si les artistes avaient pris leur fusil à une époque, je vais te dire qu'il y a beaucoup de producteurs qui seraient sous terre. Mmh. Bon, ça, c'est autre chose. Ça, c'est. Parce que moi, je côtoie, jusqu'à maintenant, je côtoie les musiciens. Comme je dis, je ne suis pas musicien. Mais ils se sont regroupés maintenant en groupes. Tu as plusieurs groupes. Il y a des artistes se parlent. Quand il y a, tu ouvres un quelque chose à un, ils te parlent de l'autre. Il y a encore, ils sont amis. Mais c'est devant le blé qu'ils deviennent ennemis. Parce qu'on a pris ça, ça, ça. Et quand les artistes que tu invites sur un plateau... Tu regardes les artistes, ils emmènent du monde. Il y a des artistes que les gens ne suivent pas. Comme tu viens de poser une question à Adam, si elle achetait un CD, tu sais, la plus grande partie des acheteurs chez le disqueur, c'était les femmes.
2: Oui.
1: Le vendredi, samedi, Envers Musique, Moradix, machin, ça, était plein. Et quand un truc sortait, c'était d'emblée, on le mettait de côté, Madame Intel va passer. Et quand c'est Radio Tropique FM a commencé à dire ces trucs, des gens comme ces dames-là à tous ces trucs-là chez eux. Hein, et, et pas pour dire. Non, même. Et on a organisé des choses, comme moi je dis, je prenais des artistes afin que les gens puissent les voir un jour. Parce que les gens achetaient, on entendait la musique. Et au décor, on essaie de voir ça par cœur. Regarde maintenant, quand Red Bull ou la Aeroute passe sur un podium à Saint ou ailleurs, la foule chante à leur place. Parce que. Et ça n'est pas tombé du ciel. Hein. Ils ont acheté la musique de cette personne-là. Moi, j'ai travaillé longtemps avec Émile Vollel, avec Valérie Bella, que jusqu'à maintenant, je travaille encore avec elle. Eh bien, les gens qui ne connaissent pas Angelo. Hein, hein, et d'autres encore. Ce soir, chérie, fais-moi l'amour ici et cela. Pardon de ce... Qui connaît...
2: Alors,
1: regarde, avec certaines orchestres, quand ils travaillent pour moi, je leur demande de jouer l'espoir. Quand tu entends l'espoir de Robert Martineau, qui ne le connaît pas ? Si vous le connaissez par cœur, c'est parce que ce vinyle-là, tu sais, Claude, on fait l'imbécile, on donne des vinyles à des gens, et c'est là qui fait des collections, mais il y a des gens qui ne le donnent pas, hein, qui le gardent. Moi, j'en ai...
0: La plus grosse bêtise que j'ai fait, c'est que j'ai une collègue qui m'a donné deux gros sacs de vinyle à l'époque. Et puis ça m'a fait mon Barmouni, qui a travaillé à la radio Paris. Et puis il m'a même pas dit un remerciement. Pour moi, c'était un plaisir. Et je dis à mon gars, merde, d'être gardé ça. Ben, j'en ai quelques-uns à la maison que j'ai acheté, d'ailleurs, que j'ai acheté dernièrement, dans les mains de quelqu'un. Et mon panier platine, mais m'a gardé.
1: Ben moi, j'en ai pas mal, que j'écoute bien souvent.
0: Et donc, qui te rend moins de toi.
1: Et ce que je dis.
2: On va aller chercher.
1: Deux.
0: On va le braquer.
1: Oui, alors, on se revient sur les artistes. Les artistes, ils ont souffert, et ils souffrent encore. Et alors maintenant, ils ne produisent pas, parce que c'est, comme je vais me répéter, c'est le modernisme qui veut ça. C'est le modernisme qui l'est dessus. Regarde maintenant, tu mets quatre paroles sur l'IA, tu as un CD qui sort, boum, tu...
2: Oui.
1: Hein, qui ne vaut rien du tout, mais ça se fait, on s'en sert, hein, et regarde, on a fabriqué le téléphone, c'est Noir qui a inventé le téléphone et le GPS, et maintenant tout le machin, et c'est interdit, hein, il y aura fait mauvais service, maintenant tu risques même de perdre ton permis si on te voit au téléphone, si tu mets ton doigt seulement sur ton GPS, un gendarme te voit, tu es cuit, et pourquoi on le fait ? Le modernisme qui fait ça, regarde avant, on mettait... 8, 10 jours, un mois avant que tes parents puissent avoir quelque chose aux Antilles. Il faut monter pour tes nouvelles bêtes, tout ça, mais t'as la façon seconde. On est là qui parle, tu branches, on va ta maman. Regardez qui m'en est qui l'a épinou. Hein? C'est le modernisme qui veut tout ça. Alors, les artistes sont pris du fer et pris encore. Et là, maintenant, on parle des artistes. Il y a, ça n'engage que moi. Hein. Il y a un truc qui va arriver, là, maintenant. Les orchestres, j'ai entendu, mes oreilles, comme d'autres l'ont entendu aussi, se sont dit, il n'y a pas qu'à jouer, il n'y a pas qu'à jouer plus que 2 heures. Alors, messieurs les musiciens, tous les musiciens qui nous écoutent, ceux qui nous écoutent peuvent porter la parole pour les autres. Si les musiciens, maintenant, déjà, ils ne jouent pas souvent, et quand ils ont un contrat, il ne faut pas qu'ils jouent plus que 2 heures, ils vont encore se faire bouffer à nouveau par les DJ. Déjà, les DJ montent en flèche. Et les DJ, ce sont les rois. Tu vois un orchestre qui joue, les gens sont assis pendant que l'orchestre joue, quand les DJ balancent, tout le monde debout. Parce que tout le monde s'il est compagnie. Et quand un orchestre joue derrière un bon DJ, il faut savoir qu'est-ce qu'il joue. Hein. S'il jouait avant, il faut savoir ce qu'il a fait. Alors, il y a ça. Et si maintenant que nos 2-3 musiciens qu'on a ne veulent pas jouer plus que 2 heures, il y aura pas fait. Je commence à sentir ce truc-là en province. Il faut les payer plus cher pour faire 2 heures. Mais j'ai créé, enfin, nous avons créé, puis tout un groupe, Musique en Crépuscule, Bredune, dans le Nord, dont tu as participé, Claude. Tu as vu comment ça se passe? J'ai 2 mois, et les 2 mois, je veux un orchestre du jeudi au dimanche. Hein? Le fric n'est pas beaucoup, mais on joue 2 heures, on joue 3 heures, il n'y a pas d'heure. Il n'y a pas d'heure. Et en Guyane, moi, je suis comme ça. Le bal, c'est 9h, 5h du matin. Alors, comme ici en métropole, maintenant, il y a du monde, les orchestres, enfin, on suit tellement vite ce qui n'est pas bon. J'ai entendu dire sur les ondes que le musicien a dit on ne joue pas 2 heures. Non, 2 heures, c'est trop. Alors, et or, les musiciens ne touchent pas beaucoup de sous. Augmentez votre prix, travaillez, jouez comme il le faut, comme certains orchestres jouent, parce qu'il y a des orchestres, quand ils jouent, c'est un CD qui joue, il y a d'autres qui déconnent. Mais travaillez, augmentez votre prix de façon à ne pas être bouffé par d'autres. Voilà le conseil que je redonnais aux musiciens maintenant. Et puis, restez groupés, puisque dans les 4 coins de l'Hexagone, il y a un petit groupe. Celui-là appelle l'autre, et ça, il est fâché quand il y a du blé à prendre. Il a pris, l'autre n'a pas pris, c'est comme ça.

0: Pétonnier, hein. Bon. Alors, bon. Mais tu rougis, pourquoi tu rougis, Lolo?
1: Je n'ai pas rougi.
2: Non, parce qu'il a entendu un mot en français.
0: J'ai vu Jamzy s'est baissé là. Qu'est-ce qui se passait là?
2: Qu'est-ce qui se passe?
0: J'ai vu Jamzy s'est baissé. Il y avait quoi?
1: Mon verre était tombé.
0: Ah, d'accord.
1: Donc,
0: ça ne te
1: regarde pas.
0: Ok.
1: De l'autre côté de la vitre, là.
0: Ok, pardon, d'accord, d'accord. Non, mais je suis entièrement d'accord avec vous. Et puis aujourd'hui, il y a une rivalité. C'est vrai qu'il y a une rivalité. Il y a une rivalité entre musiciens, entre artistes. C'est à celui qui va être au sommet, qui sommet qui nie. Mais c'est vrai que la relation artistique a beaucoup changé, n'est-ce pas? Ça a beaucoup changé, oui. Et c'est à celui qui va faire plus de prestations et qui sera à l'affiche plus souvent que l'autre. Et c'est donne-moi, mais moi je ne partage pas. Donne-moi, je prends tout, mais moi je ne partage pas ce que j'ai. Donc c'est comme ça, mais c'est dommage parce que on aurait pu. Je dis on, hein, excusez-moi, mais je pense que les artistes auraient pu s'entraider et puis essayer d'être beaucoup plus au top et puis travailler ensemble, avancer ensemble et puis il manque un peu quand même, il manque un peu de live, hein, monsieur Dantin, il manque du live, hein, quand même, hein.
2: Ouais, il manque du live, mais les gens on aura embauché du live, hein. C'est pas des orchestres qui manquent, hein, pour faire du live, mais on en va chercher du live à droite et à gauche, mais on prend pas ceux qu'on devait prendre. Si les sentiers organisés avec un orchestre sentier, ça serait mieux, mais vous êtes dans le cul du compas, alors hein. C'est comme ça, oui. Hein, on profite de ce qui ne nous appartient pas. Vous avez vu Johnny Hallyday jouer de Masjonko, bien le valse, hein, et Elvis Presley, il a joué de Begin une fois? Jamais. Alors nous, une partie s'est branchée sur la musique, et puis voilà. Tu as entendu... Moi j'ai l'habitude, j'ai pas peur de quoi que ce soit. Tu as vu un Haïtien jouer les morceaux des Antilles, sauf un morceau qui marche, hein? Il a fallu que Jacob Desvarieux meure pour qu'on puisse jouer les morceaux de Kassav maintenant, hein? Parce que pourquoi, c'était à eux. Et tout le monde joue, le plus petit orchestre haïtien qui sort quand il y avait ici, tout le monde le monte en haut. Hein, alors, quand j'avais dit une fois qu'on ne foulait pas d'entier en Guyane, j'avais dit un truc, on a failli me tuer. Hein, j'avais dit, vous ne voulez pas faire l'entier, mais vous l'avez dans l'assiette et dans le lit. Mais c'est pareil, personne ne parle haïtien, mais quoi, léger, fait haïtien. Hein, alors, tu prends une soirée, tu programmes un truc, tu fais un bon manger, les gens sont assis. Assis, un orchestre joue, yo assise, yo au théâtre. Quand le DJ balance, boum, musicien, c'est un self, on vient tout de bout. Tu vas où? C'est nous. Le problème, c'est nous.
3: Ouais.
2: C'est pas les autres, c'est nous. Commencez par musique noire. Je vais en Mazioca dans le soirée, ouais. Combien de monde qui les veut danser? Je vais en quadrille. Mettons le quadrille, commence à prendre la barre parce qu'il y a des petits groupes qui montent, qui vont un petit peu partout. Hein? Mais je joue un calypso pour voir là, sur le net, là, tu regardes, on est en train de parler de Spalo. Moi, je suis un enfant de Spalo. Weber, Sico, ça, c'est mon truc. Mais on n'est pas 10, hein. Moi, j'avais travaillé avec Evid Levolel qui m'a appris beaucoup de choses. Bon, il gagnait ses sous, moi, j'étais bien aussi. Valérie Bella, depuis un jour, Angelo, quand on l'a fait rentrer en Martinique, c'est une femme qui est en Martinique au moins. Presque 10 fois, mais qui ne connaît pas la Martinique. On le paye son billet d'avion. Elle arrive en Martinique, elle va au studio. Quand elle sort du studio, c'est l'avion. Tout le temps, elle me dit, mais quand est-ce que je vais aller un jour et connaître, elle a envie de connaître la Martinique. Et Dieu seul sait, Nayaradou a fait ça. Le fils a pris, fait la même chose. C'est une Antillaise qui devait chanter Angelo, mais quand on a entendu sa voix ici, lors d'un concert, on l'a fait rentrer en Antillaise pour chanter Angelo. Qui ne connaît pas cette chanson? Dans les mariages, tous les trucs, c'était ça. Hein? Eh bien, on n'a pas continué. Émile Follet, de son vivant, ben, quand il passait à la Pointe des Antilles, full, plein, il a passé un peu partout ici. Hein? Et c'est l'un des gars qui a commencé à faire l'homme orchestre. Maintenant, ça revient. Tu vas voir les orchestres de 10 bonhommes, vont se réduire à 5. Maintenant, avec la machine, c'est devenu un peu la mode. On programme tout, on enlève ta voix, et puis le gars, il chante devant avec une guitare, et puis tous les chansons. Il faut voir ça sous les forts. En province, c'est un peu ça. Moi, t'as bien vu l'autre fois, je te disais, on avait 6 musiciens sur le podium. Un mec m'a dit, mais Baptiste, ah oui, tu... Ah ben, le Claude, il dégage. Et là, c'est bon. Là, on voit de vrais musiciens qui touchent à des instruments. Parce que pendant un mois, on a eu des musiciens, un saxophoniste, une guitare, et puis tu entends des trombones, batterie, toute la machine était derrière. Et c'est ce qu'ils appellent le groove. Et maintenant, nos orchestres font la même chose. Alors, comme on dit l'autre, où va la France? Mais où va la musique? Ben, le modernisme, voilà. Tout le monde peut acheter cette machine que tu mets chez toi, que tu enlèves la voix, tu mets la voix de quelqu'un d'autre, tu fais un playback sur le site de n'importe qui, on peut rien te dire. Tu vas, ben, un artiste te demande 500 euros, toi tu demandes 150. Hein? Et tout ça pour chanter sur la musique d'un autre. Et maintenant, pour poursuivre quelqu'un pour la musique, il faut d'abord lever bonnet. Hein? Parce que comme tout le monde a le même tempo, les femmes qui chantaient, toutes sont des autres machines. Il y a toutes des autres machines. Hein? Et l'IA a pris le même truc. Toutes les femmes qui ont chanté, ils sont contents, mais ma chanson, mais rien du tout. Alors,
0: qui m'a dit qu'on chantait, les femmes là?
2: Si vous dire, bon, moi je chante de vieilles chansons. J'ai pas de vieilles chansons.
0: Les femmes blancs, comment les voyez-vous?
2: Je chante jaloux partout et tout le monde est content. Les blancs, quand on arrive dans le Nord, quand on arrive à Reims, on arrive à Troyes. Et JB, tu chantes quoi? Les Rollos, bah moi, Thibaut, c'est à nous, ça. Hein? Eh bien, tout le monde chante avec moi. Pourtant, je suis pas chanteur. Bon, le CD, Francky Vincent, le maître, tout le monde a dansé Francky Vincent. Marché de Noël, c'est pareil. On fait de l'entier, le blanc. Mais chez nos compatriotes, on ne t'écoute pas. Moi, quand je suis à la radio, il m'arrive de chanter ou bien combien personne n'écoute. J'ai payé pour que ça soit diffusé, la chanson Jaloux, les boléros de ma jeunesse. Eh bien, il y a certaines personnes qui sont là, qui tapent un peu la main, mais le reste, ils n'ont rien à foutre de mon blé, tu vois. Alors, mais tu prends un gars qui sort d'ailleurs, eh bien, il va crier deux, trois fois, eh bien, tu ne comprends même pas ce qu'il dit. Hein, et puis tout le monde est content. Mais c'est le moderniste qui veut ça, c'est la vie qui veut ça, alors.
0: Alors monsieur Lopin, comment il y a les formes de la chanter, Audia?
2: Non, ils chantent l'IA, il y a l'IA, l'IA.
0: Comment il y a?
2: Non, mais c'est vrai, le tempo de voix reste le même. Hein, et c'est pas de leur faute. Et même...
0: Ah ben en tout cas, il nous reste 8 minutes. Il vous reste 7 minutes à passer ensemble. En tout cas, je vous remercie beaucoup, Wael. Très belle émission.
2: Vous finissez? Avant fini, je vais me donner 4 minutes. Je vais vous chanter Jaloux en a cappella.
1: Oh, oui.
2: Vous parlez
0: pareil. Oui, je l'ai.
2: Et puis, arrêtons-nous de discuter. Ça ne sert à rien de se chamailler. Fermons les yeux et nous occupons pas. Et laissons passer tous les dires. Oui, je m'en fous pas mal de ce qu'on peut dire de moi. Hein, on y a assez? Les gens sont jaloux, jaloux de tout, ils envient tout. Les gens sont jaloux, jaloux de tout. Et là, là, là, là, là, là, tu vois, alors... Si vous achetez une vieille voiture... Il m'a dit stop. T'as tout pris, chérie.
0: Non, il n'y a pas de souci. Je n'ai pas dit stop. Hein. Vas-y, monsieur Dante, vas-y.
2: Et dis donc, si tu veux...

0: On a dit, mon gagné, chagrin, la tcho, mon calé, néyé, mon co.
1: Bravo! Alors, tu dis, tout calé, néyé. Tout calé, néyé, pour.
2: Sous tcho!
1: Ah, d'accord!
0: Mon calé, néyé, mon co.
2: Son corps.
1: Ah, d'accord, parce que tout.
0: Je vais te jeter à l'eau.
1: J'ai compris, mais si tout cas les tout cas les tout cas c'est que tout
0: pas qu'à faire tout cas là c'est pas les là.
2: Vous voulez essayer de parler.
1: Bon, en tout cas, je te remercie beaucoup, monsieur Lanté, puisque c'est ce qu'on demande toujours aux artistes, de nous faire un petit acapella, c'est qu'on sait encore si ou quoi chanter, si ou sans chanter live ou pas. En tout cas, cependant, je profite pour vous dire de ne pas oublier la date du 14 novembre. Sam, qu'est-ce qui se passe le 14 novembre?
3: Alors, le 14 novembre, il y a une soirée.
0: La diablesse, 14
3: novembre. Oui, Sam, la diablesse.
0: Non, masque Lily.
3: Il y a une soirée le 14 novembre que nous organisons le club VIP Prestige, une soirée privée 100% nostalgique qui aura lieu au restaurant Punjab Palace à Villepinte. Cette soirée, ce sera sous le thème ambiance 100% souvenir, 100% nostalgique, begin, zouk, mazurka, salsa, merengue. Et puis, comment ça se passe?
0: Ben, à mon compte, on n'y compte pas.
3: Si, il y aura du compas, il y aura du compas.
0: Voilà alors.
3: Titac, mais le titac du bon temps, d'avant.
2: Voilà, c'est ça.
3: Longtemps. Et ça se passe 25 € pour la maudite somme de 25 €. Une coupe de champagne, une assiette de mignardise et un bon plat chaud. Et puis, pour tout renseignement, je vous laisse les deux numéros de téléphone. C'est le 06 07 30 51 42 et le 07 60 46 11 71. Je répète, 06 07 30 51 42.
0: Vous avez des mondes différents.
3: Et le 07 60 46 11 71. Monsieur Lampin. Vous êtes incorrigible.
1: En tout cas, il nous reste 3 minutes, 3 oui, minutes à partager. Pardon, tu dis quoi? Tu as dit quoi?
3: Je ne m'écoute pas, j'ai donné 2 numéros différents.
0: Attention. Oui, des numéros différents, mais qui appartiennent à une seule personne?
3: Non, pas du tout.
0: Ah bon, d'accord.
3: C'est deux personnes différentes.
1: Ah bon. Chez nous, on appelle ça Marco.
3: J'ai pas voulu
2: Marologie.
1: Ouais, donc voilà, le message il est passé. En tout cas, nous vous attendons toutes et tous sur le 14 novembre. Le 14 novembre, c'est la belle soirée organisée par le VIP Prestige. VIP Prestige, donc une très très très belle soirée qui vous attend. Alors, cette belle soirée, lorsque je parle de cette belle soirée, il n'y aura pas d'interruption. Vous allez, pour une fois, vous allez danser de 22h jusqu'à l'aube sans interruption. Venez avec madame pour faire danser madame, faire madame voyager, passer une belle soirée. Pas de spectacle, donc pas de zouker. C'est pas qu'on ne veut pas de zouker, c'est pas qu'on n'aime pas, c'est-à-dire que c'est un nouveau thème qui a été lancé. Donc pas de zouker. Donc si vous êtes, et c'est une petite salle, hein, donc qui prend 60 personnes, nous attendons 60 personnes, et vous avez le tapis rouge à l'entrée. Une fois que vous arrivez à l'entrée, vous avez une coupe de champagne, une assiette de mignardise offerte, donc à l'entrée. Vous êtes conduit à votre table, et juste après, donc vous aurez à votre guise, à l'heure que vous voulez, donc un plat chaud offert que vous allez prendre à l'heure que vous voulez pour éventuellement partager un bon petit repas avec la personne qui vous accompagne, le mari, le copain, la copine, le frère, voilà, donc ça va être ça. Et puis nous allons privilégier les bouteilles, donc si vous voulez une bouteille de champagne pour partager avec votre compagne, ou une bouteille de whisky, il n'y a aucun souci, nous n'allons pas énumérer toutes les bouteilles d'alcool à l'antenne, mais ça va être comme ça, donc il sera de passer un bon petit moment ensemble. Nous allons faire très très très vite, parce que l'heure arrive, mais très très très très très vite. Lorsque je dis vite, c'est vite, malheureusement, puisque l'heure est arrivée. L'heure est arrivée, donc Lolo, ton mot de la fin, s'il te plaît.
4: J'ai été ravie de faire la connaissance de Monsieur Lantin.
0: Merci, madame.
4: Avec,
0: attention à Lolo Ségone. Hein.
1: On essaye, s'il vous plaît, on essaye de faire vite fait parce qu'il est 59.
4: Voilà, et puis bah, je souhaite une bonne suite à tous les connectés, et puis à nous-mêmes, quoi. Voilà. Bonne fin de soirée.
1: Merci, Lolo. J'aime si.
2: Oui, bonsoir et bonne soirée à tout le monde. Merci pour l'émission, super.
1: Samantha.
3: Moi, je vous dis merci et puis je vous donne rendez-vous le 14 et puis restez connectés à Dans d'autres soleils.
1: Mélisse, Francine qui nous a présenté son titre ce soir, nous allons parler de la prochaine soirée.
5: D'accord. Ben, merci, une super soirée, une bonne ambiance et Monsieur Lantin, vraiment contente d'avoir fait votre connaissance.
1: Aïe, aïe, aïe. Nat V.
6: Merci pour cette soirée, comme d'habitude, superbe et puis... bonne fin de soirée à tous. Hein. Et puis, enchanté d'avoir connu M. Lantin, même si je suis arrivé en retard. Hein.
1: Ok. Et Nat, tu t'es coupé les cheveux, là? J'ai rien compris.
6: Non, je n'ai pas coupé les cheveux. Okay. Tu sais, la fille s'est coiffée de manière à...
1: Ok, pas de souci. Alors, M. Lantin, on finissait de faire vite. Le
0: oui,
1: mot de la fin.
0: Oui, ben merci pour l'invitation. Et puis, bon, si ça... Si je peux, je reviendrai, c'est pour faire plaisir. Et puis, elle s'est coupée les cheveux pour moi. Hein. C'est pour moi qu'elle s'est coiffée comme ça. Voilà, merci beaucoup, merci. À très bientôt.
1: Merci, monsieur Lantin. Merci tout le monde. Merci, monsieur Lantin. Merci tout le monde. Et je vous dis à très, très, très bientôt.

Bonjour à tous. Un patelin dynamite là pour vous servir. Et le ok, il est toujours là, t'inquiète. Merci encore et bienvenue à Haïti avec toutes ces informations, c'est très intéressant. Et puis on va continuer comme ça à côté avec vous en musique, en plus avec le temps qu'il fait, depuis quelques temps c'est bien appréciable. Le rayon de soleil, allez patelin dynamite, assez parlé, allez cocktail Ragouf.

Et oui, vous venez toujours ce cocktail. Et oui, aujourd'hui, je suis tout seul, évidemment, il y a des impérieux. Pour mes collègues, donc, vous inquiétez pas, ils sont toujours là, ils sont là la semaine prochaine. Et puis, bonne fête à tous les musulmans. Et prenez soin de vous, allez, à plus tard, et à toutes les religions. Allez, ciao, ciao.